0: souhaitez rejoindre Lyon Centre depuis l'autoroute A7 Nord, notez qu'en raison de nombreux poids lourds qui sont arrêtés actuellement, l'entrée 11 Vienne Sud est actuellement fermée. Il n'est pas possible de rejoindre l'autoroute dans ce secteur-là. Et puis j'en profite aussi pour vous rappeler que même si l'on est au beau milieu de la nuit, qu'il n'y a pas forcément grand monde sur les voies, pour autant vous n'êtes pas tout seul. Et lorsqu'il n'y a personne devant vous à droite, il est impératif de vous rabattre. On ne reste pas sur la voie du milieu.
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Come into my life, c'était Gala pour vous accompagner sur Radio Vinci Autoroute. Côté trafic, toujours une alerte contresens qui vous concerne du côté de l'autoroute A50 dans le Var entre les sorties 10 et 11. Je vous en reparle en détail dans quelques minutes. D'ici là, vous ouvrez l'œil et vous levez le pied dans les deux sens. Retour au trafic après la musique d'Arlo Parks.

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1: À 2h16, retour à vos conditions de circulation en détail dans le sud-est du pays avec toujours cette information prioritaire.
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1: Attention, on nous signale un véhicule à contresens. Vous êtes concerné si vous roulez sur l'autoroute A50, l'axe Toulon-Marseille, entre les sorties 11, Lacadière et 10, Saint-Cyr. Ce véhicule à contresens roulerait sur les mêmes voies que vous, mais face à vous. Soyez vigilant, quel que soit votre sens de circulation. C'est pour cette raison que dans ce secteur, vous êtes à l'arrêt au niveau des péages, puisque les barrières sont baissées dans un périmètre d'environ 40 km pour votre sécurité. Surtout, ne doublez pas le véhicule qui vous précède pour ne pas vous mettre en danger. Partout ailleurs, fort heureusement, ça roule très très bien. Je vous rappelle simplement, si vous êtes quelques kilomètres plus au nord, dans la région d'Aubagne, que l'autoroute A520 est fermée en direction d'Auriol pour des travaux de réparation urgente. Vous devez quitter l'autoroute à la Destrousse 33.1 et suivre la D86 et la D560 en direction d'Auriol. Et vous savez déjà tout. La semaine dernière, dans votre Mobilimag, nous révisions les règles pour bien attacher les enfants en voiture. Cette semaine, place à nos animaux de compagnie. Comment bien voyager avec eux? Eh bien, notamment en les attachant, ce que plus d'un conducteur sur deux ne fait pas. Comme vous l'entendrez juste après la musique d'Anaïs, Mon cœur, mon amour.

0: Mon cœur, mon amour, c'était Anaïs à l'instant sur Radio Vinci Autoroute. Côté trafic, toujours cette alerte contresens qui vous concerne dans le Var sur la 50 entre les sorties 10 et 11. Vous êtes concerné dans les deux sens, vous ouvrez l'œil et vous levez le pied. Et surtout, vous ne doublez pas le véhicule qui vous précède pour ne pas vous mettre en danger. Retour au trafic en détail aux alentours de 2h30. D'ici là, je vous prépare la musique de The Clash, Should I Stay or Should I Go. Ça arrivera juste après l'une des nouveautés signées Mylène Farmer. C'est à qui le tour? Mais tout de suite, place à votre mobile imag. Vous voyagez avec un animal, n'oubliez pas de lui donner à boire avec ses fortes chaleurs. Et sinon, est-il attaché à l'arrière? C'est le sujet du jour avec Perrine Martin.
1: Harnais, cage, filet, ceinture, sac de transport, tout existe pour voyager en toute sécurité avec son animal de compagnie. Et même des sièges auto, comme ceux installés pour les enfants. Ils sont très chers, certes, mais vont jusqu'à subir des crash tests pour tester leur robustesse. C'est le cas de ceux de la marque Tavopets, dont Maud Arovigno est porte-parole.
2: On sait qu'en France, il n'y a pas vraiment de réglementation spécifique pour les animaux de compagnie en voiture. Il y a seulement l'obligation, on va dire, de ne pas gêner la conduite pour le conducteur, etc. Mais voilà, il n'y a pas vraiment de règles précises. Donc nous, on essaie d'apporter vraiment ce système de protection supplémentaire qui va faire en sorte que l'animal est vraiment protégé dans son habitacle et ne sera pas un projectile et dangereux pour les autres, mais aussi pour lui-même.
1: Un projectile, oui, vous avez bien entendu, en cas d'accident, votre chat, votre chien, non attaché, peut être projeté, telle une charge. D'ailleurs, une personne sur deux ayant vécu un accident de la route avec son animal finit par lui installer un système de retenue. Encore faut-il que l'animal l'accepte.
3: Alors là, il faudrait y aller de manière positif. Là, ça sert à rien de brusquer son chien, on est en train de lui apprendre quelque chose de nouveau.
1: Guillaume est éducateur canin, superdoggy41 sur Instagram.
3: Avant de l'attacher à la voiture, si ça n'a jamais été le cas, je suppose qu'il va falloir lui mettre un petit harnais. Donc déjà, lui apprendre qu'est-ce qu'un harnais, donc par exemple avec des friandises, lui apprendre à mettre la tête dans le harnais, etc. Ensuite, à remonter gentiment dans la voiture, surtout s'il y a eu un traumatisme, peut-être qu'il peut réassocier la voiture à quelque chose de négatif et du coup être stressé au niveau de la voiture. Dans ce cas-là, il faut faire du coup la désensibilisation et pour ce faire, il faut le prendre, le mettre dans la voiture, rassocier la voiture à quelque chose de positif, donc par exemple avec des friandises, puis ensuite le refaire descendre pour lui montrer que t'as vu, t'es monté, c'est passé quelque chose de bien, donc maintenant tu peux repartir et il n'y a aucun moment négatif dans tout ça, et recommencer plusieurs fois avec des durées un peu plus longues. Puis ensuite, on réintroduit gentiment, par exemple, l'attache, donc admettons, il a une ceinture. Donc on rattache le harnais à la ceinture de sécurité et on augmente par la durée. Pendant 5 minutes, on fait ça. Ensuite, pendant 10 minutes, pendant 20 minutes. Ensuite, on refait la même chose, mais cette fois, on va en voiture. On va faire un petit tour en voiture quand t'es attaché et recommencer plusieurs fois avec des durées un peu plus longues.
1: L'habituer, toujours faire des tests avant d'engager un long voyage. Vous avez maintenant les clés pour voyager en toute sécurité.
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1: Tout pile 2h30, retour à vos conditions de circulation en détail dans le sud-est du pays. Ça se passe bien pour vous à cette heure-ci. Pas de difficultés particulières à évoquer. Je vous rappelle simplement, si vous m'écoutez depuis la Provence, qu'à la suite d'un accident qui s'est produit hier matin, l'autoroute A520 est fermée en direction d'Auriol pour des travaux de réparation urgente. Si vous souhaitez rejoindre Auriol, vous pouvez quitter l'autoroute à la Destrousse 33.1 et suivre la D96, puis la D560. Un petit peu plus au nord, je vous rappelle également sur l'autoroute A7 Nord en direction de Lyon-Centre qu'il n'est pas possible d'emprunter la bretelle d'entrée numéro 11 de Vienne-Sud en raison de poids lourds arrêtés. Dans ce secteur-là, le patrouilleur est présent sur place. L'entrée devrait pouvoir ouvrir prochainement, mais pour l'heure, elle est toujours fermée. Et sinon, partout ailleurs, tous les voyants sont au vert.
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Maryland, la musique d'Elephant, c'est Eugénie qui vous accompagne sur Radio Vinci Autoroute. Côté trafic, ça se passe toujours aussi bien. Je vous rappelle simplement qu'il y aurait un piéton entre Narbonne et Béziers sur la 9, entre les sorties 36 et 37. Je vous en reparle dans le détail après la musique de Radiohead, Creep ou encore Marguerite, la bosse.

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1: À 3h moins le quart, retour à vos conditions de circulation en détail dans le sud-est du pays. Ça se passe bien sur la route à cette heure-ci, pas de grosses difficultés. Deux infos simplement à vous rappeler. La première nous emmène entre Narbonne et Béziers du côté de l'autoroute A9. Vous êtes plus précisément entre les sorties 37 Narbonne-Est et 36 Béziers-Ouest à hauteur du kilomètre 179 où il y a un piéton à proximité des voies. Vous êtes concerné dans les deux sens. Et puis je vous retrouve en Provence, au nord d'Aubagne, où l'autoroute A520 est fermée en direction d'Auriol pour des travaux de réparations urgentes. Vous pouvez sortir à la Destrousse 33.1 et suivre la D96 et la D560. Mis à part ces infos-là, partout ailleurs, tout va bien. À suivre, des artistes qui ne se prennent pas au sérieux et nous plongent dans un univers burlesque. Les Piopini Sisters sortent un album aux airs de fête. Leur trio vocal s'inspire des Andrews Sisters, typiques des années 40-50. Elles seront dans Tempo 110 juste après la musique de Martin Tunjevag, Wicked Wonderland.

0: La musique à l'instant sur Radio Vinci Autoroute. Côté trafic, ça se passe toujours aussi bien. Je vous en reparle dans le détail après l'actualité, la météo de 3 heures. Et voici maintenant un trio vocal féminin au look rétro et glamour. Les très british Papini Sisters publient un album anniversaire entre compositions originales et nombreuses reprises piochées chez les Beach Boys, Bonnie Tyler ou encore Dalida. Place à Tempo 110 avec Charlotte Latour.
1: 110 secondes avec trois copines de conservatoire. Elles ont étudié le jazz et pratiqué le chant choral à Londres. Les Papini Sisters ont sorti leur premier album d'harmonie vocale en 2006. Énorme succès à l'époque. 20 ans plus tard, elles sortent un album anniversaire. Il y a la blonde Kate, la voix la plus grave, la comédienne du groupe, adepte de la dérision et du second degré. La rousse, Rosanna, la voix la plus aiguë, femme fatale du trio, à la fois chic et sexy. Et entre les deux, la brune, Marcella, la plus excentrique. C'est elle qui nous dit ce qui leur plaît le plus dans les années 40-50 qu'elles incarnent.
2: Fashion, definitely.
3: La mode, clairement, parce qu'elle ouvre une palette de créativité dingue. Et bien sûr, le son du jazz de cette période. Le hot jazz, les big bands, c'est tellement entraînant qu'on peut vraiment s'amuser avec. Il ne s'agit pas de laisser de côté les choses tristes de l'époque, mais plutôt d'essayer de mettre en avant les plus positives. On adore s'amuser en musique, revisiter des chansons de façon légère. Mais attention, on travaille notre musique très sérieusement. Et quand on chante en harmonie, il n'y a pas de « je ». Tout se conjugue avec « nous ». C'est ce qui fait la magie de notre trio. C'est un peu comme fêter nos 20 ans de mariage et fêter notre envie incroyable de continuer ensemble. On voulait donc donner un ton très joyeux à cet album. Certaines chansons sont un peu faux-folles, d'autres poignantes, il y a un peu de tout, comme dans la vie quoi.
1: The Birthday Party, c'est le nouvel album des Papini Sisters.
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Vernis rouge, c'était La Fille à l'instant sur Radio Vinci Autoroute. Côté trafic, ça se passe bien, pas de grosses difficultés. Pour autant, j'en profite pour vous rappeler que même si l'on est au beau milieu de la nuit, eh bien, il fait quand même très très chaud. La chaleur fatigue l'organisme, avec des nuits tropicales en hausse, la récupération est plus difficile. Pensez bien sûr à faire des pauses fréquentes, notamment sur les aires de service où les bâtiments sont climatisés, et n'oubliez pas de boire très régulièrement. Retour à vos conditions de circulation en détail, ce sera après l'actu et la météo de 3h du matin, après la musique aussi et la très puissante voix d'Anastasia. 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

0: Why Would You Lie To Me, la très belle voix d'Anastasia qui vous accompagne cette nuit sur le 107.7. Et il est 3h, très belle route.
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2: Bonsoir à tous. Ce lundi pourrait être la journée la plus chaude jamais enregistrée en France, tout mois confondu selon Météo France. 49 départements sont placés en vigilance rouge sur une très large partie de l'ouest et du centre, une situation inédite. 40 autres départements sont colorés orange face à une nouvelle hausse attendue des températures. Plus de 40 degrés sur une partie de la Nouvelle-Aquitaine. Les détails dans un instant dans votre météo locale. Et puis les premières victimes de la canicule en France. En Gironde, 3 personnes âgées de 80 à 95 ans ont été retrouvées mortes à leur domicile près de Bordeaux hier. Des décès attribués à la canicule par les pompiers. La canicule qui n'a pas empêché plusieurs milliers de personnes de manifester hier à Paris contre le racisme et l'extrême droite à l'appel de la France insoumise. Un cortège en la présence de Jean-Luc Mélenchon, candidat déclaré à l'élection présidentielle. La manifestation s'est clôturée par un concert pour la fête de la musique spécialement organisé par le parti insoumis. Au Maroc, 2 Français ont perdu la vie hier dans le crash d'un petit avion près de l'aéroport d'Al Hoceima. L'un d'entre eux était le pilote de l'appareil qui assurait une liaison entre Montpellier et une localité marocaine près de Casablanca. Une enquête est en cours pour en déterminer les circonstances. Et puis toujours à l'étranger, Washington assure que les pourparlers avec l'Iran se poursuivent en Suisse cette nuit. Des médias iraniens affirment pourtant que leur délégation a quitté les lieux après un message jugé offensant de Donald Trump. Le président américain a menacé de frapper très fort l'Iran si le Hezbollah continuait, je cite, de causer des problèmes. Un mot de football.
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2: Et coup d'envoi dans un instant à Vancouver du match entre la Nouvelle-Zélande et l'Égypte. En jeu pour les deux équipes, la première place de leur groupe après le nul 0-0 entre la Belgique et l'Iran. Hier soir, l'Espagne a dominé l'Arabie Saoudite 4-0 et puis match nul de partout entre l'Uruguay et le surprenant Cap-Vert. Il est 3h passé de 2 minutes, vous êtes bien sur le 107.7, vous restez avec nous, l'actualité du trafic arrive dans un instant. Pour l'heure, place à votre météo.
0: Merci beaucoup Julien Cognon, à tout à l'heure. Et côté ciel, on se lundi 22 juin, un grand soleil et de fortes chaleurs au menu pour débuter la semaine dans le sud-est, avec d'ailleurs une alerte rouge canicule dans le Puy-de-Dôme, orange partout ailleurs. Seront épargnés seulement 7 départements, les Hautes-Alpes, les Alpes de Haute-Provence, ainsi que le Gard, l'Hérault, la Lozère, l'Aude et les Pyrénées-Orientales qui restent en vigilance jaune d'après Météo France. Quant aux températures, dans la matinée, comptez 29 degrés à Perpignan, de Marseille jusqu'à Nice également et 30 degrés à Gap pour l'après-midi, 34 à Montpellier, 39 pour les maximales à Montélimar et Lyon.
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0: Il est 3h, tout juste passé de 3 minutes. Retour à vos conditions de circulation en détail dans le sud-est du pays. C'est une nuit très calme sur la route qui se poursuit. Pas de grosses difficultés, tant mieux. J'ai quelques infos tout de même à vous rappeler. Et pour débuter, je vous rejoins au sud de Lyon. Vous souhaitez rejoindre l'autoroute A7 Nord en direction de Lyon-Centre. Notez qu'actuellement, la entrée numéro 11 Vienne-Sud est fermée puisqu'il y a des poids lourds arrêtés qui gênent votre passage. Le patrouilleur est présent sur place. Dans le reste de la vallée du Rhône et en Provence, ça se passe bien. Une info à vous rappeler au nord d'Aubagne. L'autoroute A520 est fermée en direction d'Auriol pour des travaux de réparations urgentes suite à un accident qui s'est produit hier matin. Donc si vous souhaitez rejoindre Auriol, il faut quitter l'autoroute à la Destrousse 33.1 et ensuite suivre la route D96 et la D560. Avant de vous quitter, je vous retrouve dans l'Aude. Vous êtes entre Béziers et Narbonne du côté de l'autoroute A9, plus précisément entre les sorties 37 Narbonne-Est et 36 Béziers-Ouest, à hauteur du kilomètre 177, où un piéton se trouve à proximité des voies de l'autoroute. Vous êtes concerné, quel que soit votre sens de circulation. Ce piéton pourrait traverser les voies à tout moment. Mis à part ça, partout ailleurs, tous les voyants sont ouverts. J'en profite simplement pour vous rappeler que même si l'on est au beau milieu de la nuit et qu'il n'y a pas forcément grand monde sur la route, vous n'êtes pas tout seul pour autant. Et lorsqu'il n'y a personne devant vous à droite, il est impératif de vous rabattre sur la voie de droite. On ne roule pas sur la voie du milieu.
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La Lune, Christophe Maé qui vous accompagne en ce milieu de nuit sur Radio Vinci Autoroute. Côté trafic, pas de grosses difficultés à évoquer à cette heure-ci. Toujours ce piéton qui vous concerne entre Narbonne et Béziers sur la 9 entre les sorties 37 et 36. Vous êtes concerné dans les deux sens. Retour au trafic en détail après un classique signé Supertramp, Dreamer.

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1: Il est tout pile 3h15, retour au trafic en détail dans le sud-est du pays. L'alerte piéton entre Narbonne et Béziers sur la 9 vient tout juste d'être levée. Partout ailleurs, ça roule très très bien. Simplement à vous rappeler, si vous m'écoutez depuis la Provence, le nord d'Aubagne, que l'autoroute A520 est actuellement fermée en direction d'Auriol pour des travaux de réparation urgentes. Vous pouvez sortir à la Destrousse 33.1 et suivre la D96 et la D560. Partout ailleurs, tous les voyants sont au vert. Les emballages en plastique restent omniprésents dans les grandes surfaces. Produits frais sous film transparent, bouteilles d'eau, boissons. C'est le constat dressé par l'association de consommateurs Que Choisir Ensemble après avoir visité plus de 1500 magasins. Tous les détails sont à retrouver après Révolution d'Étienne Dao.

0: Révolution, c'était Étienne Dao à l'instant sur Radio Vinci Autoroute. Et côté trafic, ça se passe toujours aussi bien dans le sud-est. Avant de poursuivre la route en musique avec Hélène Sio, Bye Bye ou encore les Cardigans, Erase Rewind, tout de suite place à votre rendez-vous conso. Charles Dodon est aux côtés de Lucille Buisson, chargée d'études pour Que Choisir Ensemble. Elle nous présente les résultats de l'une des dernières enquêtes de l'association.
1: Bonjour Lucille Buisson.
2: Bonjour.
1: Le plastique est encore roi dans les rayons des supermarchés, les bouteilles d'eau, les fruits, les légumes emballés. Votre constat, il est sans appel.
2: Oui, on a enquêté avec l'association No Plastic in My Sea dans plus de 1600 magasins en France et le plastique reste omniprésent. Et pourtant, il y a des objectifs assez clairs de réduction, notamment de la mise sur le marché de bouteilles, mais également de plastique à usage unique de manière plus générale à l'échéance 2030-2040. Et donc, on voit qu'on n'est pas sur la bonne trajectoire.
1: Et c'est particulièrement visible quand on voit les rayons, notamment ceux des eaux en bouteille, en plastique.
2: Oui, pour bien se rendre compte, on a pu référencer plus de 180 référence distributeur d'eau et boissons. Donc ça montre bien à quel point la stratégie des distributeurs ne va pas dans le sens d'une réduction du nombre de boissons embouteillées dans du plastique mises à disposition des consommateurs.
1: Et autre chiffre fort dans votre enquête, il concerne les fruits et les légumes qui sont pour la plupart emballés.
2: On a d'abord le rayon fruits et légumes classiques, vrac. Sur les 5 légumes et fruits les plus consommés, 60% d'emballés. Et c'est très vrai pour le bio avec plus de 90% d'emballage plastique. Et oui, cette tendance des fruits et légumes prédécoupés, puisque 2/3 des magasins en proposent. Donc ça a même été une surprise, puisqu'en plus, ils sont plus chers pour les consommateurs, et ils se conservent moins longtemps, puisqu'ils sont déjà découpés.
1: Et d'ailleurs, à un moment, on a beaucoup parlé de la vente de produits en vrac. On a l'impression qu'on a totalement reculé là-dessus.
2: Oui, c'est un résultat de l'enquête qui nous a surpris, puisqu'on passe de 58% en 2023 de magasins de grande surface qui proposent un rayon vrac, à 38% en 2026, donc le recul est très net et c'est d'autant plus surprenant au vu des objectifs qui existent et au vu de la potentialité du vrac pour réduire les emballages de pâtes, de riz, d'amandes. Donc voilà, une solution qui trouve pas sa place en grande surface. En revanche, en magasin bio, c'est très disponible. 95% des magasins en proposent, avec un nombre de références d'ailleurs bien supérieur à la grande surface traditionnelle. Donc on voit aussi que le modèle est possible.
1: Le plastique est loin d'avoir disparu des rayons des grandes surfaces. Bien au contraire, l'association Que Choisir Ensemble le regrette et appelle donc à agir. Merci à Lucille Buisson.
2: Merci à vous.
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Bye bye, la musique d'Hélène Sio qui vous accompagne sur Radio Vinci Autoroute. Et côté trafic, je vous rappelle en termes de trafic, cette info qui vous concerne du côté d'Antibes sur la 8 en direction de l'Italie. Un accident viendrait de se produire à la barrière de péage d'Antibes Sud. Il peut y avoir de la gêne. Retour au trafic en détail juste après la musique de Soul Searcher.

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1: Il est 3h passées de 31 minutes. Retour à vos conditions de circulation en détail. Dans le sud-est du pays, ça roule bien à cette heure-ci. Trois infos uniquement à vous rappeler. Pour débuter, je vous retrouve au sud de Lyon. Vous souhaitez rejoindre l'autoroute A7 Nord en direction de Lyon-Centre. Notez que l'entrée 11 Vienne-Sud est actuellement fermée sur l'autoroute A7 Nord puisqu'il y a des poids lourds stationnés qui sont gênants et qui vous empêchent d'accéder à cette bretelle. Un petit peu plus au sud, en Provence, au nord d'Aubagne, la 520 est fermé en direction d'Auriol pour des travaux de réparation urgente. Il faut sortir à la Destrousse 33.1, suivre la D96 et la D560. Et puis, plus au sud encore, du côté d'Antibes, vous êtes sur la 8 en direction de Nice et de l'Italie. Un accident viendrait de se produire à la barrière de péage d'Antibes. Il peut y avoir de la gêne. Vous ouvrez l'œil et vous levez le pied. Et vous savez déjà tout.
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Jeune, c'était Louane à l'instant sur Radio Vinci Autoroute. Côté trafic, ça se passe toujours aussi bien dans le sud-est. J'y reviens dans le détail après la musique d'Earth, Wind & Fire, Boogie Wonderland ou encore Maeva Supernova.

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1: Et tout pile, 3h45, retour à vos conditions de circulation en détail dans le sud-est du pays. Et ça se passe bien à cette heure-ci sur la route. Pas de grosses difficultés à évoquer, mais quelques infos tout de même à vous rappeler. Pour débuter, je vous retrouve à Antibes sur la 8. Vous êtes en direction de Nice et de l'Italie. Un accident se serait produit à la barrière de péage d'Antibes Sud. Il peut y avoir de la gêne. Le patrouilleur Morgan se rend sur place. En Provence, au nord d'Aubagne, l'autoroute A502 à 520 est fermé en direction d'Auriol pour des travaux de réparation urgente. Vous devez sortir à la Destrousse 33.1. Un petit peu plus au sud, vous êtes au-delà du réseau Vinci Autoroute. La 50, l'axe qui vous permet de rejoindre le centre-ville de Marseille à Aubagne, qui vous permet depuis le centre-ville de Marseille de rejoindre Aubagne. La 50 donc est actuellement coupée en raison d'un accident grave qui s'est produit un petit peu plus tôt dans la nuit. Vous suivez bien les déviations sur place. Je vous retrouve à présent du côté de l'autoroute A7 Nord. Vous êtes au sud de Lyon. Vous souhaitez rejoindre l'A7 Nord en direction de Lyon Centre. Je vous rappelle que l'entrée 11 Vienne Sud est actuellement fermée. Il y a des poids lourds stationnés qui gênent votre passage. Mis à part ça, partout ailleurs, tout est très très calme. Vous cherchez des idées d'itinéraire pour vos vacances, nous vous donnerons quelques idées originales dans un instant grâce à un très beau livre. Dans En France, sur les pas des personnages de romans, Ismaël Jude retrace les parcours des plus grands héros de famille, les plus grands héros de la littérature. Il sera notre invité dans Marque-Page juste après la musique de Nathalie Imbruglia.

0: Tourne la musique de Nathalie Imbruglia qui vous accompagne sur Radio Vinci Autoroute. Côté trafic, ça se passe très bien. Page aujourd'hui, nous nous intéressons à un très bel ouvrage à mi-chemin entre littérature et géographie. Son auteur Ismaël Jude est au micro 107.7 de Francine Thomas.
1: Bonjour Ismaël Jude.
2: Bonjour.
1: Au début de ce livre, En France, sur les pas des personnages de roman, le principe est expliqué. Vous dites que cet atlas est une invitation à faire de la fiction un espace de réalité. Est-ce qu'on découvre la France ou la littérature autrement en les confrontant ?
2: Oui, tout à fait. On découvre la littérature par les chemins de traverse, par les routes, à cheval, à pied, en train et en voiture, avec tous les personnages de Hugo et de Balzac, de Jean Giono, de Georges Sand, et ainsi de suite, tous les personnages qui parcourent vraiment tous les territoires.
1: Hein. Oui, ils en font des kilomètres au final.
2: Exactement.
1: Alors, il y a plein de possibilités. Aller de Montreuil-sur-Mer à Arras avec Jean Valjean, visiter le Berry en compagnie des personnages de Georges Sand, faire un tour de Marseille à travers l'œuvre de Jean-Claude Izzo, ou partir dans les pas du commissaire Maigret. Quel est votre top 3 à vous des meilleures balades à faire?
2: C'est vrai que parcourir la Provence sur les pas de Angelo Pardi, personnage de Jean Giono dans Le Hussard sur le Toit, c'est assez magnifique. Je pense que les décors ont beaucoup changé. Moi, je suis très touché par l'enfant de Jules Vallès, qui naît au Puy-en-Velay, qui déménage à Saint-Étienne, et ensuite il fait un deuxième déménagement pour la ville de Nantes. Et ce voyage du petit Jacques Vintras est très émouvant.
1: Et une troisième?
2: Je dirais les terres de Georges Sand. Et donc, à travers les cartes que vous avez dans le livre, vous allez retrouver des lieux qui sont parfois fictifs, parfois des lieux dits. C'est très très beau aussi. Oui.
1: Alors, il y a tout ce travail que vous avez fait, tous ces voyages que vous racontez, et puis il y a des cartes réalisées par Gaëlle Sutton. Ça aussi, ça a été un travail énorme, sans doute.
2: Oui, un beau partenariat. On échangeait, moi, au fur et à mesure de mes lectures, je lui envoyais mon relevé des localités, et puis à part les cartes des itinéraires, elle a aussi créé des cartes de France avec soit les lieux de rencontre amoureuse des personnages, les lieux de vie, de mort des personnages, mais aussi les lieux de vie, de naissance des auteurs, les endroits où les lecteurs et les lectrices vont pouvoir se rendre.
1: Donc des les lieux maisons d'écrivains, etc.
2: Visitent, voilà. On peut y passer une journée, deux journées, selon le temps qu'on a sur la route.
1: Ismaël Jude, vous êtes l'auteur avec Gaëlle Sutton de En France, sur les pas des personnages de romans, préface d'Éric Orsenna aux éditions Autrement. À tous ceux qui sont encore en train de chercher des idées d'itinéraire pour cet été, c'est le moment de vous plonger dans cet ouvrage pour des vacances au pays de la fiction. C'est sans doute le meilleur moyen de s'évader. Merci beaucoup.
2: Merci à vous et bonne route.
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0: de Shakira sur le 107.7. Et il est 4h, belle route.
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2: Bonsoir à tous. La France, encore un peu plus dans le rouge ce lundi. 49 départements sont en alerte maximale face à la canicule sur l'ensemble du Grand Ouest et du Centre. 40 autres sont colorés orange. Une situation inédite dans l'Hexagone, à l'image des températures exceptionnelles encore attendues aujourd'hui avec 40 degrés sur le Grand Ouest. Les détails à suivre dans votre météo du 107.7. Ce lundi pourrait être la journée la plus chaude jamais enregistrée en France, tout mois confondu selon Météo France. 845 écoles et collèges seront fermés ce lundi. Près de 2000 autres établissements vont aménager leurs horaires. Hier, près de Bordeaux, 3 personnes âgées de 80 à 95 ans sont décédées à leur domicile, décédées de la canicule selon les pompiers. Une nouvelle cellule interministérielle de crise se tiendra ce lundi à la demande d'Emmanuel Macron. À l'international, le chef de la diplomatie iranienne salue des progrès majeurs à l'issue de la première session de pourparlers en Suisse entre Washington et Téhéran. Les pays médiateurs des discussions, le Qatar et le Pakistan, annoncent dans un communiqué commun la création d'une feuille de route pour convenir d'un accord dans les 60 prochains jours entre l'Iran et les États-Unis. En marge de ces négociations, Donald Trump avait menacé sur son réseau social de frapper très fort l'Iran si ses alliés au Liban continuaient de causer des problèmes visant en première ligne le Hezbollah. Et puis ce drame hier dans la Manche, une femme a été retrouvée morte dans une embarcation au large des côtes anglaises après une traversée clandestine entamée samedi depuis la France. 66 autres personnes ont été secourues en parallèle puis débarquées à Boulogne-sur-Mer. On termine par du football.
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2: Et c'est la pause dans cette dernière rencontre de la nuit entre la Nouvelle-Zélande et l'Égypte à Vancouver. 1-0 actuellement pour les Néo-Zélandais. Dans le même groupe, la Belgique a été tenue en échec 0-0 par l'Iran hier soir. Et puis hier soir également, le carton de l'Espagne face à l'Arabie Saoudite, 4-0. Enfin, l'Uruguay a été tenu en échec 2-0 par le Cap-Vert. Il est 4h, passé de 2 minutes. Très bon réveil à l'écoute du 107.7. Vos conditions de circulation arrivent dans un instant, juste après vos conditions météo.
0: Merci beaucoup Julien Cognon, à tout à l'heure. Et côté ciel, on se lundi 22 juin, un grand soleil au menu pour débuter la semaine dans le sud-est avec d'ailleurs une alerte rouge canicule dans le Puy-de-Dôme et orange partout ailleurs. Seront épargnés seulement 7 départements, les Hautes-Alpes, les Alpes de Haute-Provence ainsi que le Gard, l'Hérault, la Lozère, l'Aude et les Pyrénées-Orientales qui restent en vigilance jaune d'après Météo France. De nombreux départements sont également en vigilance orange feu de forêt, notamment l'Aude, l'Hérault, le Gard, le Vaucluse, les Bouches-du-Rhône et le Var. Et puis enfin, côté température, dans la matinée, comptez 29 degrés à Perpignan, mais aussi de Marseille jusqu'à Nice, 30 degrés à Gap. Pour l'après-midi, 34 à Montpellier, 39 pour les maximales à Montélimar et Lyon.
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0: 4h, tout juste passé de 3 minutes. Retour au trafic en détail dans le sud-est du pays. Ça se passe bien à cette heure-ci, pas de grosses difficultés à évoquer. Quelques infos tout de même à vous rappeler. Pour débuter, je vous rejoins du côté d'Antibes. Vous êtes sur l'autoroute A8 en direction de Nice et de l'Italie. Deux voitures sont accidentées à la barrière de péage d'Antibes Sud. Il peut y avoir de la gêne. Vous ouvrez l'œil et vous levez le pied à l'approche de ce secteur-là. Je vous rejoins en Provence, au nord d'Aubagne, où l'autoroute à 520 est fermée en direction d'Auriol suite à un accident survenu hier matin qui nécessite d'effectuer des réparations urgentes. Si vous roulez en direction d'Auriol, il faut quitter l'autoroute à la Destrousse 33.1 et emprunter la D96 puis la D560. Et enfin, pour terminer, je vous retrouve au sud de Lyon. Vous souhaitez rejoindre l'autoroute A7 Nord en direction de Lyon-Centre. Cela n'est pas possible au niveau de l'entrée numéro 11 Vienne-Sud puisqu'il y a des poids lourds stationnés qui gêne votre passage. Partout ailleurs, tous les voyants sont au vert. Je vous rappelle simplement que même au milieu de la nuit, il fait quand même bien bien chaud, alors n'oubliez pas de marquer la pause régulièrement pour vous rafraîchir et également de boire régulièrement.
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choix et la musique de This is La Peste qui vous accompagne sur Radio Vinci Autoroute. Côté trafic, ça se passe toujours aussi bien dans le sud-est. Je vous en reparle dans le détail dans 3 minutes après la musique.

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1: 4h15, retour à vos conditions de circulation en détail dans le sud-est du pays. Ça se passe toujours aussi bien sur la route. Simplement quelques infos à vous rappeler. Du côté d'Antibes, à la barrière de péage d'Antibes Sud, direction Nice et l'Italie sur la 8, deux voitures sont accidentées. Des intervenants sont présents sur place. Vous ouvrez l'œil et vous levez le pied. Et puis au nord d'Aubagne, sur la 520, en direction d'Auriol, la 520 est fermée pour des réparations urgentes liées à un accident survenu hier matin. Conséquence, vous devez sortir à la Destrousse 33.1, suivre la D96 et la D560. Et vous savez déjà tout, puisque partout ailleurs, ça va très bien. Dans un instant, votre Magoto sur le 107.7. Clio 6 essence contre Clio 6 hybride. La battle est lancée. Cette semaine, notre partenaire l'Automobile Magazine propose un essai comparatif des deux motorisations pour deux usages différents. C'est à découvrir juste après le duo Mademoiselle K et Zazie, Me taire te plaire.

0: Le Terre te plaire, le duo Mademoiselle K et Zazie qui vous accompagne à l'instant sur Radio Vinci Autoroute. Et côté trafic, ça se passe toujours aussi bien dans le sud-est. Avant de poursuivre la route en musique avec Savage Garden, I Want You ou encore Zawi et Stéphane Love Noir, tout de suite il est l'heure de votre magoto sur le 107.7 et nous retrouvons donc Sébastien Datte en compagnie d'un journaliste de l'Automobile Magazine.
1: Et cette semaine j'ai le plaisir d'être en compagnie de Christophe Congrega. Bonjour Christophe.
2: Bonjour.
1: Dossier spécial essai dans le dernier numéro de l'Automobile Magazine dans lequel vous nous présentez les résultats des mesures que vous avez prises sur la nouvelle Clio, la Clio 6 que vous avez essayé en essence et en hybride pour pouvoir les comparer.
2: Et la chose dont on se rend compte, c'est qu'il y a en fait un peu une Clio des villes et une Clio des champs. La Clio des villes, ça serait plutôt l'e-tech, l'hybride, qui est très agréable en ville, beaucoup
1: faible
2: de roulage
1: conso.
2: Électrique, faible conso. Par contre, sur route, sa boîte est un petit peu lente quand on veut dépasser, le temps de rétrogradage un peu long, en montagne pareil, moteur un petit peu plus bruyant. Donc, voiture prévue pour ceux qui roulent quand même pas mal en ville. Et par contre, la Clio essence avec sa boîte auto, elle pourrait être agréable en ville, mais la gestion du stop and start est un peu ratée là. Donc en fait, il y a pas mal d'à-coups en ville, pas très agréable. Par contre, sur route, sa boîte auto reconnaît bien les montées, les descentes, elle s'adapte à votre façon de conduire. Donc c'est celle-là, la Clio des champs, pour ceux qui ne roulent pas trop en ville et roulent route, autoroute, montagne. Où elle sera plus à l'aise que l'hybride. Donc en fait, c'est chacun son choix.
1: Et est-ce qu'on fait le choix par rapport au portefeuille ?
2: Évidemment, les hybrides sont plus chers. Donc là, on commence à 24 600 € pour l'hybride, ce qui n'est pas déraisonnable par rapport à la concurrence. Elle est plutôt bien placée.
1: Et ce qui n'est pas déraisonnable par rapport à l'essence non plus. C'est quelques milliers d'euros en plus.
2: Oui, on est autour de entre 2 500 et 3 000 € de plus. Donc c'est pas déraisonnable. Est-ce qu'on rattrapera ça avec la conso plus faible ? Il faudra quand même rouler pas mal. Parce qu'en fait, la Clio essence, elle est très bien placée. En boîte auto, elle commence à 21 900 et même à moins de 20 000 € en boîte mécanique avec ce même moteur. Donc oui, vraiment compétitif, d'autant qu'elle est bien équipée dès le premier niveau de finition. Donc voilà, oui, on peut choisir en fonction du prix, mais notre avis, c'est qu'il faut d'abord choisir en fonction de l'usage, parce que pour l'agrément, c'est important de ne pas se tromper et d'avoir la voiture et la technologie qui correspond bien à ce qu'on va faire avec.
1: Clio des villes ou Clio des champs, c'est le battle que vous proposez dans votre article dans le dernier numéro de l'Automobile Magazine avec ce grand dossier consacré aux essais de nombreux véhicules. Merci beaucoup et à très bientôt Christophe Congrega.
2: À bientôt.
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You, la musique de Savage Garden pour vous accompagner sur la route cette nuit sur le 107.7, une route tout à fait calme dans le sud-est et je vous en reparle dans le détail après Amanda Bourneuf, Oxygène.

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1: Il est 4h30, retour au trafic en détail dans le sud-est du pays. Ça se passe bien sur la route à cette heure-ci, pas de grosses difficultés à évoquer. Quelques infos à vous rappeler. Et pour débuter, je vous rejoins au sud de Lyon. Vous souhaitez rejoindre l'autoroute A7 Nord en direction de Lyon-Centre. Ce n'est actuellement pas possible via l'entrée numéro 11 de Vienne-Sud. Il y a des poids lourds arrêtés, en cours de dépannage d'ailleurs, qui gênent votre passage dans ce secteur-là. Plus au sud, en Provence, je vous rappelle également la fermeture de l'autoroute A520 en direction d'Auriol, au nord d'Aubagne, pour effectuer des travaux de réparation urgente liés à un accident qui s'est produit hier matin. Vous pouvez rejoindre Auriol en quittant l'autoroute à la Destrousse 33.1 et en suivant la D96 et la D560. Pour terminer, je vous retrouve du côté d'Antibes. Vous êtes sur l'autoroute A8 en direction de Nice et de l'Italie. Au niveau de la barrière de péage d'Antibes Sud, il y a deux voitures accidentées, pas mal d'intervenants présents sur place. Donc surtout, vous ouvrez l'œil et vous vous déportez bien. Et partout ailleurs, tous les voyants sont au vert.
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1: 5h moins le quart, retour à vos conditions de circulation en détail dans le sud-est du pays. C'est toujours aussi calme pour vous sur la route. Aucune difficulté particulière à prendre en compte. Quelques petites infos tout de même à vous rappeler, notamment si vous m'écoutez depuis l'autoroute A8 dans la région d'Antibes en direction de Nice et de l'Italie. Il y a deux voitures accidentées à la barrière de péage d'Antibes Sud. Pas mal d'intervenants présents sur place. Donc vous ouvrez l'œil et vous levez le pied à l'approche de cette barrière de péage. Un petit peu plus à l'ouest, vous êtes au nord d'Aubagne, la 520 est fermée en direction d'Auriol pour des travaux de réparation urgente. Vous devez quitter l'autoroute à la Destrousse 33 points et suivre le réseau secondaire via la D96 et la D560. Partout ailleurs, tous les voyants sont au vert. Allez, direction la Bretagne dans un instant pour monter le son avec un collectif de musiciens qui écume les scènes de l'Ouest. Du rock celtique, des chants en breton et une vraie déclaration d'amour à leur région. Le tout dans une ambiance des plus festives. Nous les retrouverons juste après la musique de Warren G, I Shot the Sheriff.

0: I Shot the Sheriff, la musique de Warren G pour vous accompagner sur Radio Vinci Autoroute. Et côté trafic, ça se passe toujours aussi bien, toujours aussi calmement dans le sud-est.
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0: Avec le collectif breton que nous présente Christelle Molon.
2: On monte le son pour un groupe de rock celtique qui fait grand bruit dans le Grand Ouest et ailleurs. Breton est un collectif de 14 musiciens qui mêle hymne rock, composition en breton et chants irlandais. Jessica Delo est pour le moment la seule chanteuse du collectif qui parfois donc chante en langue bretonne.
3: Il nous arrive parfois en concert d'expliquer un petit peu le texte en fait au début de la chanson, pour ceux qui n'ont pas la chance d'être bretonnant ou bretonnante. Si le thème général est acquis pour tout le monde, voilà, ça reste quand même quelque chose de très fédérateur et de très festif, même si la langue n'est pas connue. Donc c'est une forme d'acte militant pour nous de continuer à transmettre et à chanter dans cette belle langue bretonne. On peut à la fois s'inspirer d'airs traditionnels qui finalement ne sont plus vraiment connus de nos jours, pour les remanier dans une sauce plus rock et beaucoup plus moderne aujourd'hui, donc une manière finalement de transmettre un peu notre héritage, et à la fois de composer nos propres thèmes très engagés, comme par exemple un titre qui s'appelle Peine Sardine, qui parle des sardinières de Douarnenez, premier mouvement féministe en Bretagne, qui est vraiment un symbole fort des mobilisations sociales en Bretagne. Le deuxième album de Breton s'appelle Daou, et donc Daou, ça veut dire deux en breton.
2: Vous pouvez applaudir et chanter avec Breton cet été dans l'ouest de la France. Le nouvel album du collectif s'appelle Daou, et on y trouve notamment cette reprise de Christophe Miossec, Brest.

C'était Brest de Christophe Miossec, repris par le collectif Breton, à retrouver en interview toute la semaine sur le 107.7, notre site internet et notre appli. Retour au trafic après l'actu et la météo de 4 heures. Après la musique aussi de Jungle, Carry On ou encore un grand classique de la pop music signé Britney Spears. Vous l'aurez sans doute reconnu. Oops, I did it again.

0: musique de Jungle qui vous accompagne sur Radio Vinci Autoroute. Très belle nuit. Et il est 5h, bonne route.
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2: Bonjour à tous. Se dirige-t-on vers la journée la plus chaude jamais enregistrée en France, tout mois confondu. Météo France alerte sur une possible journée record ce lundi, alors que la vigilance rouge canicule a encore été étendue. 49 départements sont en alerte maximale, 40 autres sont colorés orange. Les détails à suivre dans votre météo locale sur le 107.7. En France toujours, un rapport très attendu sur les dysfonctionnements de la justice dans l'affaire sur la mort de Liana doit être remis ce lundi matin à Sébastien Lecornu. Le document pointe notamment des erreurs individuelles sur le traitement de la plainte pour viol sur mineur déposée en 2025 contre Jérôme Barella, principal suspect dans la mort de Liana. Des progrès majeurs dans une atmosphère positive et constructive. Le chef de la diplomatie iranienne salue cette nuit les avancées de ces dernières heures de pourparlers en Suisse entre l'Iran et les États-Unis. Les deux pays ont convenu d'une feuille de route commune pour dessiner les contours d'un accord de paix au Moyen-Orient d'ici 60 jours, ainsi que de la création d'une cellule de gestion des conflits conjointement avec le Liban. Et puis toujours à l'étranger, revirement politique majeur en Colombie cette nuit après l'élection du nouveau président de la République Abelardo de la Espriella, candidat de la droite dure. Cet avocat anti-système, partisan de la lutte contre le narcotrafic et soutenu par Donald Trump, a battu de justesse au second tour le sénateur de gauche Ivan Cepeda. Il promet cette nuit une nouvelle ère pour la Colombie et pour la démocratie. On termine par du football. Et le football avec le jingle qui ne se lance pas. Mais ce n'est pas grave, puisque le mondial, vous le vivez, vous le savez, sur le 107.7. Et l'Égypte a renversé cette nuit la Nouvelle-Zélande à Vancouver, menée 1-0 jusqu'à l'heure de jeu. Les Égyptiens ont inscrit 3 buts dans les dernières minutes pour s'offrir un premier succès dans ce mondial 3-1. Les coéquipiers de Mohamed Salah prennent la tête de leur groupe devant la Belgique et l'Iran, qui ont fait match nul 0-0 hier soir. Et puis plus tôt hier soir, le carton de l'Espagne contre l'Arabie Saoudite, 4-0, et le surprenant match nul de partout entre l'Uruguay et le Cap-Vert. Il est 5h, passé de 2 minutes. Vous êtes bien sur le 107.7 et vous restez avec nous. Vos conditions de circulation, c'est dans un instant, à suivre juste après votre météo.
0: Merci beaucoup Julien Cognon, à tout à l'heure. Et côté ciel, en ce lundi 22 juin, un grand soleil au menu pour débuter la semaine dans le sud-est, avec d'ailleurs une alerte rouge canicule dans le Puy-de-Dôme, orange partout ailleurs. Seront épargnés seulement 7 départements, les Hautes-Alpes, les Alpes de Haute-Provence, ainsi que le Gard, l'Hérault, la Lozère, l'Aude et les Pyrénées-Orientales qui restent en vigilance jaune d'après Météo France. Côté température, dans la matinée, comptez 29 degrés à Perpignan, mais aussi de Marseille jusqu'à Nice, 30 degrés à Gap pour l'après-midi, 34 degrés attendus à Montpellier, 39 pour les maximales à Montélimar et Lyon. Notez également que de nombreux départements sont également en vigilance orange feu de forêt, notamment l'Aude, l'Hérault, le Gard, le Vaucluse, les Bouches-du-Rhône et le Var. 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
0: Il est 5h, tout juste passé de 3 minutes, retour au trafic en détail dans le sud-est du pays. Ça se passe dans l'ensemble plutôt bien pour vous sur la route. Pas de grosses difficultés à évoquer, mais quelques infos à vous rappeler. Pour débuter, je vous rejoins au sud de Lyon. Vous souhaitez rejoindre l'autoroute A7 Nord en direction de Lyon-Centre. Cela n'est pas possible au niveau de l'entrée 11 Vienne-Sud, puisqu'il y a des poids lourds en cours de dépannage, des poids lourds stationnés qui sont gênants dans ce secteur-là. Je vous retrouve un petit peu plus au sud. Vous êtes en Provence. La 520 est fermée au nord d'Aubagne en direction d'Auriol en raison d'un accident survenu hier matin qui nécessite des travaux de réparation urgente. Vous devez donc quitter l'autoroute à la Destrousse 33.1 et suivre la D96 puis la D560. Avant de vous quitter, je vous retrouve à Antibes sur l'autoroute A8 en direction de Nice et de l'Italie. Il y a deux voitures accidentées à la barrière de péage d'Antibes Sud. Les dépanneurs sont présents sur place, du monde en intervention, donc vous l'aurez compris. vous redoublez d'attention dans ce secteur. Et puis, notre information me parvient à l'instant et nous emmène dans le Vaucluse. Vous êtes sur l'autoroute A7 en direction de Marseille. Il y a des morceaux de pneus sur les voies, 12 km après avoir passé la sortie 22 Orange Sud à hauteur du kilomètre 183 dans le même secteur, toujours sur l'A7, toujours en direction de Marseille, sur la voie d'accélération qui vous permet de quitter l'aire de Fournalée. Il y a un poids lourd arrêté qui peut présenter de la gêne. Et vous savez désormais tout, puisque partout ailleurs, ça se passe tout à fait bien.
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Funky Up, c'était les 4 sailles pour vous réveiller, vous mettre en forme de bon matin au volant. Côté route, en tout cas, ça se passe toujours aussi bien dans le sud-est. Je vous en reparle dans le détail après La Fée, une chanson de Zaz.

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1: Il est 5h15, retour à vos conditions de circulation dans le sud-est du pays. Quelques infos à vous rappeler, pas de grosses difficultés pour autant. Pour débuter, je vous retrouve dans le Vaucluse. Vous êtes sur l'autoroute A7 en direction de Marseille, 12 km après avoir passé la sortie 22 Orange Sud. À hauteur du kilomètre 183, il y a des morceaux de pneus sur les voies. Le patrouilleur Cyril est présent sur place. Il peut être amené à traverser les voies pour les ramasser. Donc surtout, vous ouvrez l'œil et vous levez le pied pour sa sécurité. Toujours l'autoroute A7, un petit peu plus au sud, dans la région de Sénas, au niveau de l'échangeur 26 Sénas et du kilomètre 221. Il y a un piéton à proximité des voies, une info qui vous concerne dans les deux sens. Toujours du côté des Bouches-du-Rhône, au nord d'Aubagne, la 520 est fermée en direction d'Auriol. Vous sortez à la Destrousse 33.1. Et puis avant de vous quitter, je vous retrouve à Antibes sur l'autoroute A8. Vous êtes en direction de Nice et de l'Italie. Il y a deux voitures accidentées en cours de dépannage. Vous ouvrez l'œil et vous levez le pied au niveau de cette barrière de péage d'Antibes Sud. Et vous savez déjà tout puisque partout ailleurs ça roule très très bien. Votre rendez-vous sur la route avec. Nous serons en compagnie de la chanteuse Mentissa. Alors, est-ce vraiment une bonne idée quand elle se décrit elle-même comme une mauvaise copilote ? Ce sera à vous d'en juger, juste après la musique de George Michael, Face.

0: Face, c'était George Michael pour vous accompagner sur Radio Vinci Autoroute. Côté trafic, je vous rappelle, vous qui êtes dans la vallée du Rhône sur la 7 direction Lyon, qu'il y a un véhicule de l'autoroute en intervention sur la voie de décélération vous permettant de rejoindre l'aire de Montélimar Est. Vous ouvrez l'œil et vous levez le pied, vous respectez bien le corridor de sécurité.
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0: Avec celle qui vient de sortir son deuxième album, Perrine Martin l'a rencontrée pour le 107.7 dans un café parisien en pleine séance d'interview.
2: C'est une enfant difficile que j'ai en face de moi. Quoique, une jeune femme de plus en plus affirmée et qui se retourne sur son passé avec tendresse et objectivité. Bonjour Mentissa.
3: Bonjour.
2: Merci d'être au micro du 107.7 pour accompagner tous nos auditeurs sur la route, depuis Paris jusqu'à Biarritz, de Biarritz à Nice, de Marseille à Lyon. Vous connaissez, vous, la France, ses routes, parce que vous venez de Belgique, précisons-le.
3: C'est ça, je connais assez bien ces routes-là, les longs paysages où justement on emmène avec nous les chansons, des petites histoires. Moi j'adore aussi quand je suis sur la route, écouter des podcasts, écouter des émissions, c'est le moment quoi. C'est finalement je trouve qu'on a peu de temps dans nos vies aujourd'hui, tout va tellement vite que justement quand on fait de la route, c'est un peu le seul moment où on n'a pas trop le choix que d'accepter le temps en fait.
2: C'est pas faux.
3: Et de se laisser porter un peu par le temps.
2: Ouais. Je vous présentais comme une enfant difficile, alors je sais que vous ne m'en voulez pas puisque c'est le titre de votre nouvel album. Parmi ces enfants difficiles, il y a vous. En tout cas, cette étiquette que l'on vous a collée sur le front quand vous étiez plus jeune.
3: Oui.
2: Et c'est ce que vous expliquez dans cette chanson.
3: C'est ce que j'explique. Je pense qu'à travers cette chanson, j'avais aussi envie de faire la paix avec la petite moi et de lui dire à la petite Mentissa qu'en fait, elle n'a rien fait de mal. On ne mesure pas les dégâts quand un enfant de 6-7 ans est constamment pointé du doigt, constamment puni. En fait, en tant qu'enfant, on a l'impression qu'on a fait quelque chose de super grave. Alors qu'en fait, faire des bêtises, c'est pas la fin du monde. Et moi, j'aurais aimé de temps en temps qu'on me dise, bon, ok, t'as fait ça, tu le refais plus, mais bon, c'est pas grave.
2: Et qu'est-ce que pourrait faire un enfant difficile à l'arrière d'une voiture ?
3: Jouer à des jeux, pourquoi pas, se disputer avec ses frères et sœurs, ça c'est quelque chose qu'on fait assez souvent.
2: Et on n'est pas forcément difficile.
3: Oui, et les parents qui crient arrêtez. Regarder par la fenêtre, moi je faisais ça beaucoup quand j'étais plus jeune. Je m'imaginais ma vie. Souvent j'aimais trop.
2: Vous projeter comme ça.
3: Me projeter, moi je me suis toujours beaucoup projetée.
2: Ouais. Et vous avez votre permis vous d'ailleurs ?
3: Ah non, je n'ai pas mon permis.
2: Ah, donc vous êtes copilote ?
3: Je suis copilote, oui. Apparemment on dit que je suis une très très mauvaise copilote.
2: Mauvaise, c'est-à-dire ?
3: Bah je sais pas.
2: Difficile là aussi.
3: C'est vrai que souvent je donne mon avis alors que c'est pas moi qui conduis. Je dis ah mais non là t'aurais pu.
2: Non mais au contraire vous participez au voyage.
3: J'essaie de contribuer à ma façon, mais souvent ma maman dit que je suis une très mauvaise copilote aussi pour l'aider parfois pour être son GPS.
2: Vous voulez que je vous dise, s'il n'existe pas d'enfant difficile, il n'existe pas de mauvais copilote.
3: Ah.
2: Bon, on se retrouve après le prochain point trafic Mentissa pour parler de votre album. Vous restez avec nous.
3: Oui bien sûr.
2: À tout de suite.

C'est le nom du nouvel album de Mentissa. Notre invitée, nous la retrouverons juste après vos conditions de circulation de 5h30. Et d'ici là, la route se poursuit en musique avec Marc Lavoine, J'aurais voulu, ou encore un nouveau duo, Jack Savoretti et Philippine Lavray avec Ceux qui s'aiment. Très belle route.

0: J'aurais voulu, c'était Marc Lavoine à l'instant sur Radio Vinci Autoroute. Et même si ça est notre invité ce matin sur le 107.7, la chanteuse de 27 ans a sorti son deuxième album. Nous la retrouverons juste après vos conditions de circulation qui arrivent dans 30 secondes.
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0: 5h30, retour à vos conditions de circulation en détail dans le sud-est du pays. Ça se passe tout à fait bien à cette heure-ci sur la route. Pas de grosses difficultés à évoquer. Simplement deux infos à vous rappeler. La première, au nord d'Aubagne, où l'autoroute A520 est fermée en direction d'Auriol pour des travaux de réparation urgentes liés à un accident survenu hier matin. Vous devez donc quitter l'autoroute à la Destrousse 33.1 et suivre le réseau secondaire, à savoir la D96 et la D560. Je vous retrouve avec une toute nouvelle information du côté de Cannes. Vous souhaitez rejoindre l'autoroute A8 en direction de Nice et de l'Italie. Il y a un poids lourd en panne dans l'entrée 42 Mougins, pouvant présenter de la gêne. Retour dans les Bouches-du-Rhône, l'autoroute A7 au niveau de l'échangeur 26, Sénat, c'est du kilomètre 221. Il y a un piéton à proximité des voies, une information qui vous concerne bien sûr dans les deux sens. Et partout ailleurs, ça roule toujours aussi bien, alors j'en profite pour vous rappeler que même si vous n'êtes pas encore très nombreux sur la route, pour autant, vous n'êtes pas tout seul quand même, et lorsqu'il n'y a personne devant vous à droite, il est impératif, obligatoire de vous rabattre. En France, on ne roule pas sur la voie du milieu. Retrouvons Mentissa au micro de Perrine Martin pour le 107.7 à l'occasion de la sortie de son nouvel album.
3: La vingtaine, c'était votre premier album qui a rencontré un beau succès. Oui. Voici donc le deuxième, forcément attendu au tournant. Vous le présentez comme étant encore plus personnel, vous vous livrez, vous employez beaucoup le jeu. On pourrait croire à une sorte de journal intime. Vous avez beaucoup parlé de votre enfance parce qu'on a évoqué enfant difficile, mais il n'est pas question que de l'enfance.
4: Non, il est question d'enfance, de l'adolescence aussi, et puis de la jeune femme que je suis aujourd'hui, et surtout la jeune femme que j'étais il y a 4 ans quand j'ai commencé ce métier, avec toutes les questions et les appréhensions et les peurs, qui se disaient « Waouh, je me suis tellement battue pour en arriver là, pour vivre de ma passion, maintenant j'ai vraiment pas le droit à l'erreur, quoi. » Et donc je faisais hyper attention à tout ce que je faisais, à comment les gens pouvaient me percevoir, quitte à un peu m'enfermer dans un personnage qui n'était pas toujours très...
3: N'était pas vous.
4: Qui n'était pas moi.
3: Complètement en tout cas.
4: Pas complètement.
3: Ça veut dire qu'aujourd'hui il n'y a plus du tout de filtre.
4: Je pense que je commence à être de plus en plus vrai. Tant pis en fait si dans un moment donné j'ai dit un truc trop bizarre, trop weirdos. C'est pas grave.
3: Assumé quoi.
4: C'est assumé, vraiment.
3: Et il y a eu ce passage aussi dans le jury de The Voice, la version belgique de l'émission de TF1.
4: Oui.
3: Vous l'avez fait en tant que candidate, mais là c'est vraiment jury. Ça aussi, je pense que ça permet aussi d'asseoir qui on est, parce que là vous avez donné votre avis.
4: Ah bien sûr, mais même on se demande si on est vraiment légitime à le faire aussi.
3: Moi, si on vous l'a proposé, c'est que oui.
4: Bien sûr, et c'était un rêve moi d'être coach, mais je me souviens que parfois tu te retrouves face à un monsieur en fait qui a 15 ans d'expérience dans la musique, toi t'en as 4,
3: ouais.
4: Tu te dis mais je vais quand même pas avoir la prétention d'expliquer au monsieur son métier.
3: Son métier, oui. Il y a une grande tournée qui se prépare, 24 dates d'ici au mois de décembre, France, Belgique, Luxembourg, là aussi tournée numéro 2.
4: Oui.
3: Vous avez travaillé
4: différemment
3: sûrement que pour la première tournée.
4: Oui, parce qu'il y a plus de chansons pop, il y a plus de chansons rythmées. Donc on va plus me voir danser, me transmettre.
3: Mais vous aviez
4: aussi
3: envie de ça.
4: Je pense que j'avais envie de ça. En fait, je pense que le premier album, pour moi, il était parfait parce que j'ai raconté tout ce que j'avais envie de raconter, si ce n'est qu'il manquait mon petit grain de folie. Et sur ce répertoire-là, je vais pouvoir le faire.
3: Et Vianney, dans tout ça, est-ce qu'il a participé un peu à l'album?
4: Oui. Il a participé à 3 chansons de l'album. Voilà, bon. Donc il n'est jamais très loin.
3: Celui qui avait craqué sur vous justement dans l'émission The Voice, vous l'embrasserez de la part de l'équipe du 107.7.
4: Ce sera fait.
3: L'album de Mentissa s'appelle Enfant difficile. Le prochain sera peut-être Trentenaire apaisé. Qui sait?
4: Qui sait?
3: En tout cas, cet album Mentissa, vous le proposez sur scène ces prochains mois, on le disait. Il y a un Olympia qui vous attend aussi le 5 novembre. Bravo pour tout ça.
4: Merci.
3: Et Mentissa, bien sûr, sur les réseaux sociaux.
4: Oui, merci beaucoup.
3: À très bientôt.
4: À très bientôt.
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La musique de Maria Montel qui vous accompagne sur Radio Vinci Autoroute. Côté trafic, ça circule toujours aussi bien dans le sud-est. J'y reviens dans le détail après Brigitte, Sauver ma peau ou encore le dernier Trinix, Madame.

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1: À 6h moins le quart, retour à vos conditions de circulation en détail dans le sud-est du pays. Ça se passe tout à fait bien sur la route à cette heure-ci. Simplement quelques petites infos à vous donner. Pour débuter, je vous rejoins en Provence, du côté de l'autoroute A7, au niveau de l'échangeur 26 Sénat, c'est du kilomètre 221. Il y a un piéton à proximité des voies, vous êtes concerné dans les deux sens. Toujours dans les Bouches-du-Rhône, au nord d'Aubagne, la 520 est fermée en direction d'Auriol pour des travaux de réparation urgentes. Vous devez quitter l'autoroute à la Destrousse, 33.1, et suivre la D96 et la D560. Et puis avant de vous quitter, je vous rejoins dans les Alpes-Maritimes, du côté de l'autoroute A8, en direction de Nice et de l'Italie. 6 km après avoir passé la sortie 41 Mandelieu-Est, au niveau du kilomètre 164, il y aurait des cônes de signalisation percutés sur les voies. Un patrouilleur se rend bien entendu sur place dans les plus brefs délais. Et partout ailleurs, si vous m'entendez que je n'ai pas parlé de vous, c'est très bon signe. Ça veut simplement dire que tout va bien sur votre route. Une route que l'on poursuit en très bonne compagnie et en musique avec Tame Impala et Jenny, Dracula ou encore YouTube.

Dracula, la musique de Tame Impala et Jenny qui vous accompagne sur Radio Vinci Autoroute. Côté trafic, ça se passe toujours aussi bien dans le sud-est. De nouveaux copilotes vous en parleront après l'actualité, la météo de 6h. Et pour l'instant, nous terminons cette heure ensemble en musique avec de très belles propositions. Angèle et Justice, What You Want, ça arrive juste après la très belle voix d'Adèle, Rolling in the Deep.

0: Angèle et Justice, What You Want, qui vous accompagne sur Radio Vinci Autoroute. Et il est 6h, très belle journée.
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2: Bonjour à tous. À la une, une situation encore jamais vue en France. Météo France place 49 départements en alerte rouge canicule à partir de midi. Un total record qui pourrait coïncider avec la journée la plus chaude jamais enregistrée dans l'Hexagone, tout mois confondu, selon l'Institut météorologique. 40 autres départements sont également colorés orange. Une cellule de crise interministérielle est convoquée ce matin à la demande d'Emmanuel Macron. Partout en France, les grilles de plus de 800 écoles et collèges resteront fermées ce lundi. 1800 autres établissements scolaires fermeront leurs portes en fin de matinée. Autre secteur impacté par les fortes chaleurs, celui du ferroviaire. Plus de 2 heures de retard ont été enregistrées hier sur la ligne Paris-Bordeaux après la dilatation d'un rail. Le patron de la SNCF, Jean Castex, invite les personnes les plus vulnérables à éviter de prendre le train dans ces conditions climatiques. Toujours en France, les rapports d'inspection sur les dysfonctionnements dans l'enquête sur la mort de Liana seront remis aujourd'hui à Sébastien Lecornu. Les documents pointent notamment des erreurs individuelles sur le traitement de la plainte pour viol sur mineur, déposé en 2025 contre Jérôme Barella, principal suspect de la mort de la petite fille. À l'étranger, l'Iran souligne des avancées majeures dans les pourparlers avec Washington autour de l'accord de cessez-le-feu au Moyen-Orient. Une première session d'échange depuis la signature du protocole s'est achevée cette nuit en Suisse, en présence du Pakistan et du Qatar. Les deux pays médiateurs font part de la création d'une feuille de route commune entre Washington et Téhéran afin de parvenir à un accord de paix définitif d'ici 60 jours. On termine par le football.
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2: Et la très bonne opération de la nuit pour l'Égypte, vainqueur 3-1 à Toronto de la Nouvelle-Zélande. Les Pharaons prennent la tête de leur groupe devant l'Iran qui a tenu en échec la Belgique 0-0 hier soir. Et puis plus tôt dans la soirée, le carton de l'Espagne contre l'Arabie Saoudite 4-0. Les Espagnols prennent la tête de leur groupe devant l'Uruguay accroché 2-0 par le surprenant Cap-Vert. Il est 6h, passé de 2 minutes. Excellent réveil à l'écoute du 107.7. Le retour de l'actualité, c'est dans 1 heure en compagnie de Yoko Trigallo. Pour l'heure, place à vos conditions de circulation juste après votre météo.
4: Merci à vous, à très bientôt avec, vous l'avez dit, ces chiffres assez impressionnants et inédits. Alors 40 départements en vigilance orange pour canicule et 49 en rouge entre le bassin parisien, la Loire-Atlantique, l'Ouest, le Massif Central, jusque du côté du Pays Basque. En ce qui nous concerne, les départements Puy-de-Dôme et Haute-Garonne sont concernés. Il y a, il faut le noter aussi, 17 départements en vigilance orange incendie, risque d'incendie élevé sur le centre-ouest et puis autour de la Méditerranée, Odéron, Gard, Vaucluse, Bouches-du-Rhône et Var sont concernés. Carte teintée donc de rouge, d'orange, quelques départements en jaune pour la canicule. C'est vraiment soleil et chaleur qui vont dominer. Des orages locaux attendus sur les reliefs en fin d'après-midi et des températures donc de 40 à 41 degrés entre la région lyonnaise, la vallée du Rhône ainsi que dans la région toulousaine. 32 à 35 autour de la Méditerranée. Ça reste en dessous du reste du pays, mais ça commence à grimper tout doucement.
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4: Il est 6h03, l'infotrafic pour vous. En ce tout début de journée, ça se passe plutôt bien, pas de grosses difficultés à vous signaler. Cela dit, attention, il y a le passage d'un convoi exceptionnel au niveau du péage de Lançon de Provence, sur l'autoroute A7, une situation un petit peu délicate, alors pas vraiment de gêne pour vous, ça se passe plutôt bien, vous avez quand même largement la place de passer, tant cette barrière de péage de Lançon de Provence aux portes de Marseille et d'Aix est grande, mais ne vous laissez pas surprendre. C'est au niveau donc de ce péage de Lançon que se trouve actuellement ce convoi exceptionnel. Partout ailleurs, ça se passe donc plutôt bien sur le reste des Bouches-du-Rhône et dans le Vaucluse en Provence. Trafic assez fluide également côté Occitanie, pas de difficultés. Et puis ça roule bien pour l'instant en Auvergne-Rhône-Alpes également, pas de difficultés non plus. La vigilance évidemment, vigilance orange ou rouge mise en place. En tout cas, on parle de canicule aujourd'hui sur la France et ça sera comme comme ça tout au long de la journée, puis une partie de la semaine aussi. Attention à cette chaleur, pour l'instant ça va, vous avez choisi de rouler tôt, vous avez bien raison, ça se passe plutôt bien donc en ce début de journée. Et puis une info qui va vous concerner du côté de Castelnaudary, c'est un chevreuil qui a été signalé entre Castelnaudary et Villefranche-de-Lauragais, sortie 21 et 20, attention dans les deux sens, à la hauteur du kilomètre 274.
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besoin de personne. Véronique Sanson pour débuter cette nouvelle heure d'infotrafic et de musique. Radio Vinci Autoroute pour vous accompagner à l'infotrafic. Dès qu'il le faut, c'est la priorité ici. 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Notre route, elle se poursuit avec Coldplay, Rihanna dans un instant, Princess of China. Ça sera juste après Elliot, voici la caméra.

0: début de journée et de semaine avec nous à Radio Vinci Autoroute et vos conditions de circulation arrivent dans quelques secondes.
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0: Il est 6h15 en ce tout début de journée. Vous avez choisi de rouler tôt ou alors vous êtes tout simplement sur la route du travail. Ça roule plutôt bien pour l'instant. Pas de grosses difficultés à vous signaler. Au sud de Toulouse, attention à un chevreuil qui a été signalé entre Villefranche de Loringuet et Castelnaudary. Les sorties numéro 20 et numéro 21. C'est à la hauteur du kilomètre 274. C'est une alerte qui va vous concerner dans les deux sens sur cet axe A61. Partout ailleurs en Occitanie, ça roule bien. Je n'aurai pas d'autres difficultés à vous signaler. Direction la Provence maintenant avec un convoi exceptionnel, vous le verrez, qui est arrêté au niveau du péage de Lançon de Provence. Pour vous qui êtes en direction d'Aix et de Marseille, pas de difficulté. Cela dit, vous pouvez passer sur l'ensemble des voies à ce niveau-là. On parle bien sûr de la météo, des chaleurs qui vont encore nous concerner aujourd'hui avec du orange et du rouge en France, du jaune côté Languedoc-Roussillon, mais partout ailleurs, donc c'est du orange, c'est même du rouge en Haute-Garonne attendu. Même chose sur le Puy-de-Dôme et les températures qui vont même dépasser les 40 degrés. Vous avez choisi de rouler tôt ce matin, encore une fois, vous avez bien fait. Vérifiez le niveau du liquide de refroidissement, les fortes chaleurs mettent les moteurs à rude épreuve. Et puis je terminerai ce point trafic avec un tout nouvel événement qui va vous concerner, vous qui êtes entre Valence et Lyon, en direction de Lyon. Il y a du monde en intervention au niveau de l'aire de la Bouterne, le long de l'autoroute A7, c'est 2 km après Terre-l'Hermitage, la sortie numéro 13, donc en direction de Lyon. Voici FL65, Move Your Body sur Radio Vinci Autoroute.

0: semaine, Radio Vinci Autoroute pour vous accompagner. Ça se passe plutôt bien pour l'instant ce matin. Il est 6h20.
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0: La nuit prochaine, il y aura des fermetures dans la région de Montpellier à partir de 22h au plus tard jusqu'à 6h du matin. Saint-Jean-de-Védas, sortie 32 de la 709, sera fermée en direction de Sète pour des travaux d'entretien. Et puis plus au nord, entre Montpellier et Nîmes, entre 21h et 5h du matin, Lunel, la sortie 27 de la 9, sera fermée dans les deux sens pour des travaux de fauchage.
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1: L'infotrafic pour vous en ce lundi matin à quasiment 6h30, ça roule plutôt bien, quelle que soit votre destination, hein, pas de grosses difficultés côté trafic, pas de problème pour l'instant, pas de bouchons. Si vous êtes au sud de Toulouse, il y a un chevreuil qui a été aperçu le long des voies, l'alerte est pour l'instant maintenue sur la 61 vers le kilomètre 274 entre Castelnaudary sortie 21 et Villefranche-de-Lauragais sortie numéro 20, une alerte qui va vous concerner dans les deux sens. Pas de bouchons pour l'instant, ça se passe plutôt bien pour vous. 40 départements en vigilance orange canicule, 49 en rouge, qui le sont déjà ou qui le seront à partir de midi. Et puis attention au risque incendie très élevé, 17 départements sont concernés par cette vigilance incendie, dont certains autour de la Méditerranée, comme depuis plusieurs jours d'ailleurs, hein, l'Aude, l'Hérault, le Gard, le Vaucluse, les Bouches-du-Rhône et le Var. Alors y a-t-il des comportements à adopter en cette période de canicule pour éviter justement les incendies? Écoutez, le lieutenant-colonel Pierre Augier, il est pompier dans le Vaucluse.
2: Presque c'est toute l'année, mais c'est encore plus accru en période de canicule. Comme vous pouvez le voir, les bords des routes sont très secs, hein, la végétation est très sèche. On a eu la chance d'avoir de la pluie au printemps, ce qui a fait que la végétation a poussé, on a énormément d'herbes. Par contre, maintenant, il fait beau, il fait chaud, il y a du vent, et cette végétation sèche, et elle est aussi très vulnérable aux incendies. Donc, c'est vraiment une problématique à prendre en compte, c'est un problème pour nous. Et vous, dans vos comportements de tous les jours, je pense que la cigarette est un fléau, hein, sur lequel, effectivement, il faut avoir une vigilance toute particulière, et encore plus quand il fait chaud et quand il y a du vent.
1: Pierre Augier, sapeur-pompier dans le Vaucluse. Donc, je vous le répète, en 17 départements en vigilance orange incendie, dont quasiment tout le pourtour méditerranéen entre la Provence et le Languedoc-Roussillon. Et puis, donc, cette vigilance rouge, orange ou rouge, hein, en ce qui concerne les chaleurs encore très, très élevées en ce lundi. On va atteindre des pics, voire dépasser des températures, hein, des records qui, malheureusement, seront encore battus en termes de chaleur. En tout cas, pour l'instant, ça roule plutôt bien. Pas de difficultés particulières. Bonne route à tous.
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1: Peut-on se garer avec un véhicule thermique ou électrique sur les places situées devant les bornes de recharge? C'est la question que nous allons poser dans un instant à notre consultant juridique, c'est Maître Eric de Caumont, que l'on retrouve dans l'automobile et la loi juste après Renan Luce.

0: 7h34, bon lundi matin, 22 juin aujourd'hui, Radio Vinci Autoroute pour vous accompagner et une circulation dans l'ensemble assez fluide. Et ce matin, dans l'automobile et la loi, nous nous intéressons aux places situées devant les bornes de recharge. Francine Thomas est avec notre consultant juridique.
1: Bonjour Maître de Caumont.
2: Bonjour à toutes et à tous.
1: Question très simple, peut-on se garer sur les places de stationnement situées devant les bornes de recharge pour véhicules électriques si justement on n'est pas en train de charger? Autrement dit, est-ce que ce sont des places comme les autres?
2: Alors ce ne sont absolument pas des places comme les autres, ce sont des places réservées à la recharge. Attention, pas aux véhicules électriques, à la recharge. C'est-à-dire que si vous garez...
1: Oui, si j'ai un véhicule électrique mais qu'il ne charge pas, je ne peux pas y aller.
2: Exactement, vous êtes en infraction comme quelqu'un qui aurait un véhicule thermique parce que ce que veulent les pouvoirs publics, c'est que les véhicules puissent être rechargés. Pas que des petits malins sous prétexte qu'ils ont un véhicule électrique s'imaginent qu'ils ont des places réservées, un peu comme par exemple pour des personnes à mobilité réduite ou autre.
1: Donc il faut qu'il y ait le câble branché.
2: Il faut qu'il y ait le câble branché, qu'on soit en train de recharger et de payer. Alors vous me direz, quelqu'un qui est déjà complètement chargé, si j'ose dire, et qui branche son câble, je pense pas que ça va lui être refusé, je pense pas que le policier verra la différence, le contractuel verra la différence, mais quoi qu'il en soit, c'est pour la recharge. Vous n'avez donc pas le droit de vous y mettre, que vous soyez avec un véhicule thermique ou avec un véhicule électrique, uniquement pour stationner. La loi le prévoit expressément, hein. Ça rentre dans le cadre de l'arrêt ou du stationnement gênant, et il y a l'hypothèse de se garer devant un dispositif destiné à la recharge en énergie des véhicules électriques. J'ajoute que si vous n'êtes pas là quand le policier verbalise, ou que vous êtes là mais que vous voulez pas vous en aller, ça peut être mis en fourrière, votre véhicule. Et donc, vous allez vous retrouver avec, une amende modique de deuxième classe, effectivement, mais vous allez être pénalisé, vous allez être verbalisé, ça vous n'y couperez pas.
1: D'accord. Et je signale au passage qu'il y a également une tarification supplémentaire qui peut être appliquée sur certaines bornes de recharge rapide si on est garé plus d'un certain temps, souvent au-delà de 45 minutes ou une heure. Il y a un tarif de stationnement qui est appliqué en plus du tarif de charge. Donc ça revient au même en fait, c'est vraiment des zones pour charger et pas pour faire autre chose.
2: On est d'accord, mais il restera la double question effectivement d'abord de l'uniformisation de cette réglementation qui devait a priori des règlements, une réglementation locale.
1: Oui.
2: Donc ça veut dire qu'il faut qu'elle soit portée à la connaissance des usagers à proximité de la place en question. Puis après ça se posera la question, bien entendu, de la preuve de la durée pendant laquelle vous avez stationné, qui doit avoir la place en question. Puis après ça se posera la question, bien entendu, de la preuve de la durée pendant laquelle vous avez stationné, qui doit avoir effectivement des justifications.

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0: journée avec nous sur Radio Vinci Autoroute. Ici, vous êtes dans la région de Nîmes. Attention, après Garon, la sortie numéro 2 de la 54, direction donc Nîmes, Centre et Montpellier. Il y a des sangles tombées sur les voies de l'autoroute. C'est à la hauteur du kilomètre 5 et un patrouilleur se rend sur place. Je reviens à l'infotrafic dans quelques secondes.
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0: Et ce matin, il est 6h46, ça roule plutôt bien pour vous, quelle que soit votre destination sur un large quart sud-est du pays, là où je vous accompagne en ce début de journée, même si le trafic est de plus en plus dense hein, du côté de Lyon, notamment pour vous qui arrivez de Saint-Étienne sur la 47, sur les derniers kilomètres de cet axe. Il va falloir 10-15 minutes pour traverser la retenue qui est installée. Ça commence à être bien chargé également à l'est de Lyon sur la 46 et puis le long du Rhône. On va suivre bien sûr l'évolution des différentes difficultés. Il y a des recommandations avec toujours une alerte à la pollution sur le bassin lyonnais notamment. Et puis trois départements plus au sud sont concernés hein, par cet épisode de pollution aujourd'hui. Ça a été le cas hier, c'est encore le cas aujourd'hui pour le Vaucluse, les Bouches-du-Rhône et le Var. Du côté du Gard, sur l'autoroute A54, des obstacles ont été signalés. Des sangles qui se trouvent après Garon, la sortie numéro 2 en direction de Nîmes et Montpellier. C'est à la hauteur du kilomètre 5 et un patrouilleur est en train de se rendre sur place. Un mot bien sûr sur la chaleur. Alors elle nous concerne bien sûr ce matin, mais ça reste respirable. En revanche, ça sera de plus en plus chaud au cours de la journée. 40 départements en vigilance orange, 49 en vigilance rouge, notamment la Haute-Garonne et le Puy-de-Dôme concernés par des chaleurs de plus en plus intenses, tout comme le reste de la France d'ailleurs. Pensez à bien prendre de l'eau si vous partez sur la route tout au long de cette journée. Toujours avoir de l'eau dans la voiture. Sean Paul et Dua Lipa, tout de suite. Voici No Lies sur Radio Vinci Autoroute. Bon lundi matin et bonne

rien, soirée mondaine hein, sur Radio Vinci Autoroute en ce début de journée, début de semaine. Bon courage à vous sur la route du travail et déjà des retenues au sud de Lyon, hein, notamment. Vous êtes déjà très nombreux à circuler. Le trafic dense également à l'est de la ville et puis beaucoup plus au sud entre Avignon et Marseille, du côté de Nîmes, de Montpellier. Circulation de plus en plus dense. Évidemment, rien d'anormal en ce début de journée, si ce n'est la chaleur dont on reparle bien sûr très régulièrement et dans le point météo. Après les infos de 7h, pour arriver à 7h, il y aura DJ Snake avec Paradise et puis Stéphane Echer en souvenir, retour dans les années 90. Voici Déjeuner en paix.

0: début de journée, bon début de semaine, une semaine qui s'annonce bouillante. Nous allons revenir bien sûr sur les prévisions de Météo France pour les prochaines heures et les prochains jours. Et puis, retour à vos conditions de circulation dans un instant. Il est 7h.
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2: Bonjour à toutes et à tous. Vous avez chaud, mais ce n'est malheureusement pas terminé. Les chaleurs étouffantes qui frappent le pays depuis près d'une semaine montent d'un cran aujourd'hui avec 49 départements placés en vigilance rouge canicule par Météo France. Cela concerne 35 millions de Français. 40 autres départements sont en vigilance orange. Près de 2000 établissements scolaires sont soit fermés, soit obligés de s'adapter au niveau des horaires alors que le grand oral du bac doit avoir lieu aujourd'hui et demain. La canicule n'a pas empêché les fêtards de profiter hier soir malgré des annulations dans certaines villes. La 45e édition de la fête de la musique s'est déroulée notamment à Paris, Nantes, Aubagne, La Ciotat ou encore Albi. Hier soir, la ministre de la Santé était en visite dans un centre d'appel du SAMU. Une hausse de 60% des appels a toutefois été constatée, mais sans gravité. Pourtant, la chaleur peut avoir des conséquences désastreuses. En Gironde, 3 personnes âgées sont décédées hier. Placées en vigilance rouge depuis hier midi, le département devrait connaître des températures tutoyant les 43 degrés. Et si vous devez prendre un train aujourd'hui ou dans les prochains jours, renseignez-vous auprès de la SNCF, car hier le ferroviaire a été très perturbé. Plus de 2 heures de train ont été enregistrées sur la ligne TGV Paris-Bordeaux après la dilatation d'un rail. Le patron de la SNCF, Jean Castex, invite les personnes les plus vulnérables à éviter de prendre le train dans ces conditions climatiques. Toujours en France, les rapports d'inspection sur le dysfonctionnement dans l'enquête sur la mort de Liana seront remis aujourd'hui à Sébastien Lecornu. Les documents pointent notamment des erreurs individuelles sur le traitement de la plainte pour viol sur mineur déposée en 2025 contre Jérôme Barella, principal suspect de la mort de la petite fille. Et puis la première session de pourparlers entre l'Iran et les États-Unis s'est achevée hier sur des avancées. Les négociateurs se sont accordés sur des mécanismes pour cesser les affrontements au Liban et sécuriser le détroit d'Hormuz, selon les médiateurs pakistanais et qataris. Il est 7h passées de 2 minutes, c'est la fin de ce flash. Retour de l'actualité dans une heure. Pour l'instant, c'est l'infotrafic et ça arrive juste après votre météo.
0: Merci à vous Yoko, on vous retrouve tout à l'heure. Juste avant d'évoquer la météo, attention à un accident qui se serait produit au sud de Montpellier sur l'autoroute A9 en direction de Toulouse, de Barcelone. Attention à cet accident vers le kilomètre 113 avec une circulation qui commence à ralentir puisque cet accident se serait produit sur, a priori selon les premières infos, la voie la plus à gauche de cette autoroute A9 après le péage de Saint-Jean-de-Védas et après l'aire de service de Fabreg. On y revient ensemble dans un instant. 49 départements en vigilance rouge pour canicule, 40 départements en vigilance orange dans le nord-ouest et sur la façade est. Ailleurs, c'est donc du rouge, du jaune côté Languedoc-Roussillon, mais les températures montent petit à petit. Et puis, il faut noter aussi que 17 départements sont en vigilance incendie, dont l'Aude, l'Hérault, le Gard, le Vaucluse, les Bouches-du-Rhône et le Var. La carte est teintée de rouge, d'orange, un tout petit peu de jaune, et c'est vraiment soleil et chaleur qui vont dominer aujourd'hui et dans les prochains jours. Des orages locaux vont toucher les reliefs en fin d'après-midi, et puis donc on surveille les températures jusqu'à 40-41 degrés sur la région lyonnaise et sur la vallée du Rhône, ainsi que dans la région toulousaine, 32 à 35 autour de la Méditerranée.
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0: Et voici le 7-9 qui débute en ce lundi matin aujourd'hui, 22 juin. Justement, nous allons parler du risque incendie. Il augmente chaque année et il est déjà très très présent en ce début d'été. On refait un point, on reparle de tout cela à 7h20 avec Perrine Martin et son invité.
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0: Il est 7h04, je débute dans la région montpelliéraine avec un bouchon qui est en train de se former après Saint-Jean-de-Védas, après l'aire de service de Fabreg en direction de Sète et de Narbonne, avec une voiture accidentée sur la voie de gauche, une circulation qui est donc restreinte à la hauteur du kilomètre 113. Un patrouilleur est en train de se rendre sur place. C'est un accident qui s'est produit il y a quelques minutes, qui a été signalé donc sur les voies de l'autoroute A9. Moustapha est en charge de cette cette intervention. Il est en route, en train de rejoindre cette zone. Au niveau du bouchon, n'hésitez pas à enclencher les warnings, les feux de détresse pour prévenir ceux qui arrivent derrière vous que le trafic est difficile et bien ralenti à ce niveau-là. Voilà pour cette information côté Occitanie. Cette autre information qui va vous concerner sur l'A54 à l'approche de Nîmes, avec des obstacles, des sangles tombés sur les voies de l'A54 après Garon, 5 km après cette sortie numéro 2. C'est vers le kilomètre 5 avec là aussi une intervention, et c'est Gilles qui est en charge de cette intervention-là. Si vous êtes en Provence, alors le trafic prend de l'ampleur, hein, bien sûr, ce matin, entre Orange, Avignon, Salon de Provence, Marseille, Aix, mais ça roule plutôt bien, pas de difficultés. Du côté de Lyon, en revanche, les bouchons sont déjà là, installés sur l'A47 qui arrive de Saint-Étienne. Comptez un quart d'heure pour traverser cette zone, une dizaine de minutes sur l'A46, contournement est de la ville en direction du nord, et puis au nord de Lyon, sur la métropolitaine 6, il faut déjà quelques minutes avant d'accéder au tunnel de Fourvière. Ça, ce sont vraiment les bouchons habituels qui sont en train de se mettre en place autour de la région lyonnaise. Un mot bien évidemment sur les vigilances qui sont mises en place, orange ou rouge, elles vous concernent sur quasiment toutes les régions que vous êtes en train de traverser, avec même certains départements comme la Haute-Garonne ou le Puy-de-Dôme qui passent en rouge, hein. Donc on est vraiment sur une situation bien délicate tout au long de cette journée de lundi. Bonne route à tous.
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0: Toulzy avec Jeanne sur Radio Vinci, autoroute à 7h10. Un accident est en cours au sud de Montpellier sur l'autoroute A9 entre Montpellier et 7 en direction de 7 et de Narbonne avec un trafic qui ralentit au niveau de cet accident après avoir passé Saint-Jean-de-Védas et l'aire de Fabrègues avec déjà quelques minutes, un peu plus de 5 minutes pour traverser 2 km de retenue. Accident sur la voie de gauche selon les premières informations avec un patrouilleur qui est en train d'arriver sur place. Vous laissez bien libre, surtout dans le bouchon, la bande d'arrêt d'urgence pour qu'il arrive au plus vite, pour que les services de sécurité et de secours arrivent au plus vite vers ce kilomètre 113, là où s'est produit cet accident. Je reviens à l'infotrafic dès qu'il le faut. Et puis dans un point complet après Dizzy's et Théodora, dans un instant, c'est Mélodrama.
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0: Bienvenue dans le 7-9 sur Radio Vinci Autoroute et retour à vos conditions de circulation dans quelques secondes.
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0: Il est 7h15, en ce début de journée, bien sûr, je vais vous parler de bouchons, je vais vous parler d'obstacles, d'intervention des services de sécurité et puis de chaleur, hein, avec la canicule qui est installée sur la France. Je vais débuter dans la région Montpellier-Rennes que vous quittez en direction de Narbonne et de Barcelone avec une voiture accidentée sur les voies de l'autoroute A9 vers le kilomètre 113. Il y a même des débris, hein, sur les voies à ce niveau-là et un bouchon qui rapidement s'est formé 2 kilomètres. De retenue, déjà une dizaine de minutes pour traverser cette zone sur l'autoroute A9. Vous laissez bien libre la bande d'arrêt d'urgence pour que les services de sécurité arrivent au plus vite, hein, au niveau de cet événement. C'est 10-15 minutes, hein, donc pour traverser ce bouchon qui prend de l'ampleur assez rapidement en ces heures de pointe sur l'autoroute A9. Du côté de Montpellier, le trafic évidemment se charge, hein, et les perturbations habituelles du matin qui vont se mettre en place, tout comme du côté de Nîmes. D'ailleurs, si vous êtes sur l'A54, vous avez passé Garon, la sortie numéro 2 à l'approche de Nîmes Centre. Attention à des sangles sur les voies à la hauteur du kilomètre 5. Direction maintenant, plus au nord, la région lyonnaise avec le long du Rhône sur la 7 en direction de Lyon-Centre et de Paris. Des obstacles sur les voies vers le kilomètre 20 du côté de Chasse-sur-Rhône. Un patrouilleur, une fois de plus, se rend sur place. Les bouchons qui sont évidemment au rendez-vous tout autour de Lyon. Comptez un bon quart d'heure pour les traverser sur la 47 qui arrive de Saint-Étienne ou la 46, ce contournement est de Lyon. Au nord-ouest de Lyon, un piéton a été repéré entre Tarare et Balbigny, sortie numéro 34 et numéro 33 de l'autoroute A89 avec une fois de plus un patrouilleur qui se rend sur place. On est autour de l'aire de service de la Loire, hein, un tout petit peu plus à l'ouest, avec une situation donc qui pourrait être délicate vers ce kilomètre 492. Au sud de Lyon, il y a un poids lourd arrêté, une voie de droite neutralisée sur l'A7 en direction de Valence et de Marseille. C'est 13 km après le péage de Vienne. Gendarmes, patrouilleurs et dépanneurs sont sur les lieux vers ce kilomètre 18. Vous allez passer sur les voies les plus à gauche. Voilà pour l'essentiel côté trafic. Côté météo, je vous parle évidemment de la chaleur. Ça va monter assez rapidement, hein. Les températures sont déjà chaudes dans ce début de journée avec 49 départements en vigilance rouge sur le pays, 40 départements en vigilance orange. On parle de l'alerte canicule en mise en place par Météo France. Pensez à toujours avoir de l'eau dans votre véhicule et à faire des pauses beaucoup plus régulièrement que d'habitude. Et justement, avec les fortes chaleurs, le risque d'incendie augmente, hein. Des départs de feu ont déjà été recensés dans l'Hérault. Plusieurs hectares sont partis en fumée dans l'Aude et en Corse. Et il faut le rappeler, 9 feux sur 10 sont d'origine humaine, dont près d'un sur deux liés à une imprudence. Adopter les bons réflexes, comme consulter par exemple la météo des forêts, elle existe depuis maintenant 2 ans. Et on en parle sur Radio Vinci Autoroute dans le 7-9 après Lynn. Voici dans ton téléphone.

0: 7h21, vous quittez Montpellier en direction de Sète, de Narbonne, de Barcelone. Eh bien, il va falloir patienter. Un bouchon s'est formé après l'aire de Fabrègues suite à un accident avec l'intervention des services de sécurité. Bien sûr, au niveau de cet accident qui implique une voiture sur la voie la plus à gauche et entre 15 et 20 minutes pour traverser le bouchon installé à ce niveau-là. On reparle de tout cela ensemble, évidemment, dans le point trafic de 7h30. Ailleurs, la circulation est également chargée. Et les bouchons du matin s'installent du côté de Lyon notamment. Titre que la météo du ciel, il existe depuis 2 ans maintenant, la météo des forêts, un dispositif mis en place pour vous indiquer les risques potentiels d'incendie. Écoutez les explications de Perrine Martin.
1: Quand la température de l'air affiche 35, 36, 37, 38 degrés, la température du sol, elle, peut afficher jusqu'à 10 degrés supplémentaires. Voilà pourquoi le ministère a lancé, comme tous les étés depuis 2 ans, sa météo des forêts. Présentation Clarisse Durand du ministère de la Transition écologique.
2: Il y a 4 niveaux de danger, donc faible, modéré, élevé, très élevé, et l'information est au niveau départemental. La météo des forêts va nous permettre d'adapter et d'adopter les bons comportements pour éviter les départs de feu, et ça peut être éventuellement complété sur place, à l'orée de la forêt, par des dispositions plus précises. Dans certains cas, l'arrêté préfectoral peut aller jusqu'à interdire l'accès à la forêt.
1: Pour éviter les départs de feu, 9 fois sur 10 d'origine humaine en forêt, comme ailleurs, dans le sud de la France, mais pas seulement, Lionel Berthet, du même ministère.
3: Les massifs forestiers peuvent être touchés par un incendie, mais c'est aussi le cas, et on l'oublie parfois, des zones de végétation comme les champs et les prairies. Pour autant, le pourtour méditerranéen, le sud-ouest, présente un risque de départ de feu qui est plus élevé, notamment en raison des sécheresses qui sont plus fréquentes et surtout plus intenses. Avec le changement climatique, cependant, davantage de départements seront concernés par le risque dans le futur.
1: Quelques automatismes maintenant à bien avoir en tête.
2: Si on est fumeur, il faut jeter ses mégots dans un cendrier. Et il existe des cendriers portatifs. Si on organise un barbecue, le bon réflexe, c'est de faire le barbecue chez soi ou dans un espace qui est aménagé et surtout loin de toute végétation, puisque les herbes et les broussailles peuvent s'enflammer très facilement. Si on fait du bricolage, de même, il faut faire du bricolage loin des espaces sensibles et de la végétation. Il faut également penser à entretenir et débroussailler son jardin tout au long de l'année. Si on stocke du bois ou des bouteilles de gaz, le bon réflexe, c'est de les éloigner de son habitation et de les stocker dans un abri fermé.
1: En cas de départ de feu, ne tardez pas à prévenir le 112 ou le 18. Et si vous vous retrouvez à proximité d'un feu, écoutez toujours les consignes de sécurité des autorités.
0: Un reportage et un sujet signé Perrine Martin. Et j'ajoute que aujourd'hui, 17 départements sont en vigilance orange face au risque incendie. Des départements dans le centre et le centre-ouest et puis autour de la Méditerranée. Dans le détail, Aude, Hérault, Gard, Vaucluse, Bouches-du-Rhône et Var sont concernés par cette alerte orange, cette vigilance. Je reviens brièvement à 7h25 à vos conditions de circulation. Attention au niveau de l'aire de Vinassan entre Narbonne et Béziers. Un piéton est signalé le long des voies de l'autoroute A9. C'est à la hauteur du kilomètre 181 que cela vous concerne en direction de Lyon comme en direction de Barcelone. L'alerte vous concerne dans les deux sens. Retour de la musique dans un instant, il y aura Texas.
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1: 7h30 ce lundi matin, je vous parle bien sûr des bouchons habituels qui sont déjà installés. Je vais avoir des piétons à vous signaler le long des voies de différents axes, des véhicules en difficulté et puis un accident dans l'Hérault entre les villes de Montpellier et de Sète sur l'autoroute A9 en direction de Sète, de Toulouse, de Barcelone. Il y a une voiture accidentée sur la voie de gauche et un bouchon qui prend très très rapidement de l'ampleur, plus de 20 minutes déjà pour traverser cette zone-là après Saint-Jean-de-Védas au niveau de Fabrègue. Il faut du temps donc pour traverser ce bouchon, plus de 20 minutes à l'heure actuelle. C'est un accident qui implique une voiture sur la voie de gauche et il y a en plus des obstacles sur les voies à la hauteur du kilomètre 113 avec l'arrivée des services de sécurité, bien sûr, au niveau de cet événement, et une circulation qui est toujours restreinte, qui est restreinte après au niveau de cet accident, au niveau du kilomètre 113. Circulation donc bien difficile ici à ce niveau-là. Au niveau du bouchon, lorsque vous arrivez, n'hésitez pas à enclencher les warnings, les feux de détresse, pour prévenir ceux qui arrivent derrière vous. Et ça va vous concerner, donc vous qui quittez Montpellier et ce secteur de Saint-Jean-de-Védas. D'autres informations à vous donner avec l'autoroute A54 et la région de Nîmes et des sangles sur les voies de cette autoroute. Après Garon, la sortie numéro 2, c'est à la hauteur du kilomètre 5. Du côté de Narbonne, un piéton a été signalé il y a quelques minutes entre Narbonne et Béziers, sortie 37 Narbonne Est et Béziers Ouest numéro 36 au niveau de l'aire de Vinassens, c'est vers le kilomètre 181. Une alerte qui vous concerne dans les deux sens. Autre région, autre piéton signalé au nord-ouest de Lyon sur la 89 entre Tarare et Balbigny, sortie numéro 34 et numéro 33. C'est une alerte qui là vous concerne sur la 89, donc nord-ouest de Lyon vers le kilomètre 492. Avant de vous parler des bouchons lyonnais, notez qu'au sud de Lyon sur l'autoroute A7, 13 km après la grande barrière de péage de Vienne, direction Valence et Marseille, il y a un poids lourd en difficulté, la voie de droite est neutralisée, intervention des patrouilleurs, dépanneurs et gendarmes vers ce kilomètre 18 et vous passez sur les voies les plus à gauche. Et puis donc du côté de Lyon, les bouchons du matin avec 10 à 15 minutes pour traverser les différentes difficultés. Au niveau de la 46, le contournement est en direction du nord, c'est bien chargé, c'est dense sur la 47 qui arrive de Saint-Étienne le long du Rhône, au niveau du tunnel de Fourvière et puis au niveau de la tour de Salvagny également pour vous qui êtes encore sur la 89 sur les monts du Lyonnais. 7h33.
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1: Et une petite pause télé dans le monde d'Avatar pour débuter l'été. Tout à l'heure, Play Replay, ça sera à 7h50 avec Mathilde Ferrière. Et puis une pause musique, ça c'est pour maintenant avec Divine Idylle. Voici.

0: 7h36, bon courage à vous après Montpellier, Saint-Jean de Védas, vous qui quittez la région montpelliéraine en direction de Sète et de Narbonne. Un accident s'est produit, les pompiers sont sur place à la hauteur du kilomètre 113, la circulation est restreinte, il y a une voiture qui est accidentée et surtout il y a ce long bouchon à traverser. À l'heure actuelle, plus d'une demi-heure pour traverser plus de 3 km de retenue après Saint-Jean de Védas. Échangeur 32 pour vous qui quittez la région montpelliéraine en direction donc de Sète et de Narbonne. C'est l'information principale qui vous concerne en Occitanie ce matin. J'y reviendrai bien sûr dans le point trafic et puis je reviendrai aussi bien sûr sur les bouchons du matin habituels qui sont installés du côté de Lyon. On reparlera aussi évidemment de la chaleur.
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0: Sur l'autoroute A9 entre Orange et Nîmes, à partir de 22h ce soir jusqu'à 6h du matin, Remoulin, sortie 23, sera fermée dans les deux sens pour des travaux de fauchage. Du côté de Nîmes, entre 21h et 5h du matin, Garon, la sortie 2 de la 54, sera fermée en direction de Marseille pour des travaux sur des portiques de signalisation. Et puis dans le Vaucluse, entre 21h et 6h, la 7 sera fermée direction Marseille, entre Orange Centre et Avignon, le Pontet, sortie 21 et 23, pour des travaux de chaussage. C'est annoncé.
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0: Retour de la musique dans un instant, Taylor Swift avec Open Light et puis il y aura aussi Chaka des Muse and Players. Retour de la musique dans un instant, Taylor Swift avec Open Light et puis il y aura aussi Chaka des Muse and Players.

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1: Il est 7h45 et il faut du temps entre Montpellier et Sète pour traverser un bouchon. Plus de 5 km de retenue à l'heure actuelle. Pour vous qui quittez Montpellier, vous passez le secteur de Saint-Jean-de-Védas. Pour vous qui quittez la 709, pour vous qui arrivez qui êtes déjà sur l'autoroute A9, il faut 40 à 45 minutes pour traverser ce long bouchon lié à un accident. Alors l'accident implique une voiture sur la voie de gauche. Il y avait des débris sur les voies également, avec un nombre de voies restreint, et l'intervention qui a débuté pour les services de sécurité à ce niveau-là. Donc c'est très très difficile de circuler toujours en direction de Sète et de Narbonne. 45 minutes, en trois quarts d'heure environ à l'heure actuelle pour traverser ce bouchon. Si vous êtes du côté de Saint-Jean de Védas et que vous comptez rejoindre la région de Sète, il est préférable d'éviter cette zone de l'autoroute. L'entrée est déconseillée par les services de sécurité pour éviter cette zone-là. Et bon courage à vous qui êtes déjà dans ce bouchon en quittant Montpellier en direction de Sète, Narbonne et Barcelone. Voilà pour l'information principale ce matin. J'aurais d'autres infos à vous signaler. Alors d'ailleurs, au niveau de cet accident dans l'autre sens, vous qui avez quitté la ville de Sète et qui approchez de Montpellier, le trafic est un petit peu ralenti également sur cette partie de l'autoroute A9. Circulation partout ailleurs assez normale. En Occitanie, pas d'autres difficultés à vous signaler. C'est dense, mais ça roule plutôt bien entre Avignon et Marseille sur l'autoroute A7, avec les bouchons habituels qui sont en train de s'installer sur les entrées nord de Marseille du côté de Vitrolles et de Septembre. Les Vallons. Direction beaucoup plus au nord, la région lyonnaise. Avant de parler des bouchons lyonnais, notez qu'il y a une voie de droite neutralisée après la barrière de péage de Vienne sur l'autoroute A7 suite à un poids lourd en difficulté, avec une circulation qui se fait sur les voies les plus à gauche. Le poids lourd a pu repartir et l'intervention n'est pas totalement terminée, mais on est vers vraiment la fin de cette info au sud de Lyon. En ce qui concerne les bouchons lyonnais, évidemment, ils sont là et vous allez compter 10 à 15 minutes pour les traverser. Au niveau du tunnel de Fourvière, sur le périphérique, le long du Rhône, sur la 47 qui arrive de Saint-Étienne, sur la 46 qui permet de contourner Lyon par l'est, et puis au nord de Lyon, également sur l'autoroute A89 au niveau de la tour de Salvani. Un mot bien sûr sur les vigilances canicules qui sont mises en place par Météo France, avec 49 départements en rouge, dont le Puy-de-Dôme, la Haute-Garonne, des départements où vous êtes peut-être actuellement, et puis 40 départements, quasiment tous les autres, qui sont en vigilance orange. Attention à cette chaleur qui monte assez rapidement sur toute la France en ce lundi matin. Le 7-9 se poursuit avec une pause télé dans un instant. Play replay et coup de projecteur sur Avatar, le dernier maître de l'air. Une série très attendue cette semaine à l'approche des vacances d'été. La saison 2 arrive sur Netflix. On vous la présente après Christophe.

0: 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Mais une mère, on n'en a qu'une.
1: Il est 7h52 et si vous êtes au nord de Saint-Étienne, en direction de Saint-Étienne après Montbrison, la sortie numéro 7, attention à des obstacles sur les voies, des sangles qui sont signalés, c'est vers le kilomètre 108. Je reviendrai à cette info si elle est toujours d'actualité dans le point trafic après les infos de 8h. Et puis je reviendrai sur ce long bouchon à traverser au sud de Montpellier. Plus d'une heure pour traverser 6 kilomètres de retenue, d'entrée déconseillée au niveau de Saint-Jean-de-Védas si vous êtes justement au sud de Montpellier pour éviter de vous retrouver dans ce bouchon. Il fait suite à un accident. L'intervention est en cours. Intervention prioritaire pour les pompiers qui sont arrivés sur place. Les gendarmes, les dépanneurs également sur les lieux, les équipes de Vinci Autoroute, bien sûr. Et une situation donc bien délicate à ce niveau-là. Zone donc à éviter, si vous le pouvez encore, entre Saint-Jean-de-Védas et 7. Et puis, si vous êtes malheureusement déjà dans le bouchon qui s'étend sur plus de 6 kilomètres, bon courage à vous. Dans le département de l'Hérault, on en reparle donc après les infos de 8h. Voici Play Replay et Mathilde Ferrière nous parle ce matin du retour d'une série très attendue, Avatar, le dernier maître de l'air.
2: Avatar, le dernier maître de l'air, raconte l'histoire d'Aang, un jeune garçon capable de maîtriser les quatre éléments. L'eau, l'air, la terre et le feu. Dans un monde divisé, il est le seul à pouvoir rétablir l'équilibre.
3: Ça, c'est l'Avatar ?
4: Zouzou, ce n'est qu'un gamin.
5: Si on veut parvenir à les vaincre, j'ai besoin que tu m'apprennes la maîtrise de la terre. Tu es la meilleure maître de la terre que je connaisse.
2: Dans la saison 2, la série poursuit ce voyage. Aang continue d'apprendre, le monde s'élargit et les enjeux deviennent plus complexes pour lui comme pour ceux qui l'accompagnent.
6: Je suis navré, Avatar. Je pense que vous faites erreur. Nous ne sommes pas en guerre à Ba Sing Se.
5: Ça fait 100 ans que la Nation du Feu se bat pour conquérir le monde. Dans tout le royaume de la Terre, la guerre fait rage.
2: Adapté de la série culte du même nom, Avatar le dernier maître de l'air est proposé ici en version live-action. Une série pensée aussi bien pour les fans de la première heure que pour ceux qui la découvrent.
7: Le royaume de la Terre est sur le point de tomber.
8: La victoire nous est acquise. La vraie question c'est, quel sacrifice es-tu prêt à faire ?
2: Avatar, le dernier maître de l'air, saison 2, à découvrir sur Netflix dès le 25 juin.
1: Merci Mathilde, il est 7h54, nous sommes aujourd'hui le 22 juin, le trafic est bien ralenti, long bouchon à traverser entre Montpellier et 7 sur l'autoroute A9 suite à un accident, on en reparle dans le point trafic, donc après les infos de 8h. Bon courage à vous ce matin dans ce bouchon, dans les autres bouchons que vous êtes amenés à traverser sur la route du travail.
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0: Sisters, She's My Man sur Radio Vinci Autoroute en ce début de journée bien compliqué, ce début de journée entre Montpellier et Sète suite à un accident. Il n'y a qu'une seule voie, celle la plus à droite pour passer vers le kilomètre 113. Il y a un long bouchon à traverser, plus de 6 km de retenue. On en reparle ensemble dans le point trafic après la météo et le tour de l'actualité de ce 22 juin. Il est 8h.
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2: Bonjour à toutes et à tous. 15 degrés de plus que la moyenne des températures enregistrées un 22 juin au Mans entre 1971 et 2000. 14 degrés de plus à Bordeaux. 35 millions de personnes sont touchées par la vigilance rouge canicule déclenchée aujourd'hui par Météo France dans 49 départements. 40 autres sont en vigilance orange. Le mercure va encore grimper cet après-midi de 40 à 42 degrés. Localement 43 attendus entre les Pays de la Loire, le Poitou-Charentes et l'Aquitaine selon Météo France. Un épisode d'intensité exceptionnel dont la durée est incertaine. Il va falloir tenir jusqu'à mercredi au moins. Une cellule interministérielle de crise doit avoir lieu dans la journée. Et c'est dans ces conditions difficiles que les lycéens poursuivent leurs épreuves du bac. Après les épreuves écrites, les élèves de terminale des filières générales et technologiques se lancent dans leur grand oral. Mais dans certaines académies, notamment à Bordeaux, Lyon, Montpellier, en Normandie et à Poitiers, les épreuves ont été décalées de quelques jours. Les rapports d'inspection sur les dysfonctionnements dans l'enquête sur la mort de Liana seront remis aujourd'hui à 11h à Sébastien Lecornu. Les documents pointent notamment des erreurs individuelles sur le traitement de la plainte pour viol sur mineur déposée en 2025 contre Jérôme Barella. C'est le principal suspect de la mort de la petite fille. À l'étranger, l'Iran souligne des avancées majeures dans les pourparlers avec Washington autour de l'accord de cessez-le-feu au Moyen-Orient. Une première session d'échange depuis la signature du protocole s'est achevée cette nuit en Suisse en présence du Pakistan et du Qatar. Les deux pays médiateurs font part de la création d'une feuille de route commune entre Washington et Téhéran pour parvenir à un accord de paix définitif d'ici 60 jours. Un mot de football avec le mondial qui se tient aux États-Unis, au Mexique et au Canada jusqu'au 19 juillet.
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2: Et l'Égypte, pourtant menée durant une heure, a réussi à renverser la situation cette nuit pour finalement remporter sa toute première victoire en Coupe du Monde. C'était face à la Nouvelle-Zélande, 3-1. Le Cap-Vert a lui obtenu le nul de partout face à l'Uruguay. Et ce soir, les Bleus reprennent du service. L'équipe de France affronte l'Irak pour leur deuxième match de la Coupe du Monde. Ne les considérez pas dans votre tête comme une petite équipe parce que ce n'est pas le cas, a prévenu Didier Deschamps il y a quelques jours en s'adressant à ses joueurs. 8h02, c'est la fin de ce flash. Retour de l'information dans une heure. Pour l'instant, c'est l'infotrafic juste après la météo.
0: Merci Yoko, on vous retrouve tout à l'heure avec, et c'est assez impressionnant, toute la France qui est en jaune, en orange et même en rouge. 49 départements en vigilance rouge aujourd'hui face à la canicule. 40 départements en vigilance orange et puis le reste noté côté Languedoc-Roussillon. Une température qui monte petit à petit sur l'Hérault, l'Aude notamment. Mais ce sont des départements où la vigilance incendie est élevée. Aussi, il y en a 17 en tout sur le centre-ouest et puis donc autour de la Méditerranée, Hérault, Gare, Vaucluse, Bouches-du-Rhône et Var. Cette carte teintée de rouge et d'orange, ça risque de durer encore dans les prochains jours. À noter que en fin d'après-midi, des orages très locaux vont toucher les reliefs et ça sera assez local. On surveille donc ces températures qui vont frôler ou dépasser 40 degrés sur la région lyonnaise, sur la vallée du Rhône ainsi que dans la région toulousaine, 32 à 35 autour de la Méditerranée. Puis attention à un épisode de pollution aussi, avec des recommandations qui sont mises en place sur le bassin lyonnais ainsi que dans le Vaucluse, les Bouches-du-Rhône et le Var.
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0: Le 7-9 se poursuit en ce lundi matin. Nous sommes aujourd'hui le 22 juin. Le foot dans un instant. Nous allons parler d'un chiffre, vous l'entendrez, impressionnant. 4 milliards 500 millions. Vous en saurez plus d'ici quelques minutes. Et puis, rendez-vous pour parler du jet de mégots de cigarettes, justement, et la prévention dans notre question d'autoroute. Ça sera à 8h20.
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0: 8h04, je vous parle bien sûr des bouchons qui sont au rendez-vous, les bouchons assez habituels que vous rencontrez à Lyon, aux entraîneurs de Marseille, et un trafic dense bien sûr en ces heures de pointe. Et puis je débute ce point trafic avec un grave accident qui s'est produit dans l'Hérault entre Montpellier et Sète. Il faut plus d'une heure et demie pour traverser un long bouchon, plus de 7 km de bouchon à l'heure actuelle pour vous qui êtes du côté de Montpellier. Si vous passez, sachez-le, le péage de Saint-Jean-de-Védas, si vous quittez la 709 à ce niveau-là, et bien vous allez vous retrouver dans le bouchon. L'entrée est d'ailleurs déconseillée au niveau de Saint-Jean-de-Védas pour ne pas vous retrouver à l'arrêt complètement sur les voies. Il n'y a pour l'instant qu'une seule voie pour passer au niveau de cet accident à la hauteur du kilomètre 113. La priorité est évidemment donnée aux pompiers qui interviennent au niveau de cet événement. Il implique deux voitures. Vous ne passez que sur la droite en pleine heure de pointe, ce qui explique ce long bouchon qui a vraiment pris de l'ampleur assez rapidement entre le sud de Montpellier et la ville de Sète, entre Saint-Jean-de-Védas et Sète. Et puis il y a aussi dans l'autre sens une retenue qui s'est formée. Il y a un bouchon qui s'étend sur environ 4 km. On est plutôt sur un ralentissement. Là, il faut une dizaine de minutes pour le traverser après la ville de Sète, sortie 33, en direction de Montpellier et de Lyon. Une info, si vous n'êtes pas encore du côté de Montpellier, n'hésitez pas à marquer la pause entre Nîmes et Montpellier sur l'aire de Galargue, notamment, en attendant que la situation soit plus fluide à ce niveau-là, vraiment, et éviter de vous rendre entre Saint-Jean-de-Védas et Sète, sur l'autoroute A9, en direction de Toulouse et de Barcelone. Circulation bien compliquée à ce niveau-là. Bon courage à vous tous, évidemment, qui êtes au niveau de cet accident et dans ce bouchon depuis un petit moment maintenant. L'autoroute A54 à présent, vous circulez côté Bouches-du-Rhône après Saint-Martin-de-Crau dans le secteur d'Aiguières-Miramas. Il y a un véhicule qui est en panne, arrêté donc sur l'A54. C'est une voiture qui est arrêtée au niveau de la barrière de péage de Saint-Martin-de-Crau. Le trafic dense entre le Vaucluse et les Bouches-du-Rhône, et notamment sur les entrées nord de Marseille. Il va falloir un petit peu patienter, 5-10 minutes grand maximum. C'est dense, mais ça se passe plutôt bien. Et puis je m'intéresse également à vous qui êtes du côté de Lyon, parce que là aussi il y a des retenues assez denses ce matin. Comptez un gros quart d'heure pour traverser les différentes difficultés. La 47 qui arrive de Saint-Étienne, le long du Rhône, le tunnel de Fourvière, le périphérique, et puis bien sûr la 46 très fréquentée, ce contournement est de Lyon en direction du nord. Un petit mot aussi au nord de Lyon sur la 89, parce que là aussi le trafic est ralenti au niveau de la tour de Salvani. Comptez une dizaine de minutes.
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0: Il est 8h07 et direction tout de suite les terrains de foot.
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0: Et chaque jour, sur cette antenne, nous vous donnons un chiffre marquant de cette édition 2026. Le chiffre du jour, 4 milliards 500 millions, soit le nombre d'habitants de pays absents de cette Coupe du Monde, pourtant élargie à 48 équipes. Écoutez Charles Dodon.
4: C'est bien simple, parmi les 10 pays les plus peuplés de la planète, seuls 2 jouent cette Coupe du Monde. Il s'agit des États-Unis et du Brésil, un peu plus de 550 millions d'habitants à eux deux. Les 8 autres ne sont pas là, et c'est notamment le cas du pays le plus peuplé au monde, l'Inde, et juste derrière de la Chine, soit 2 milliards 800 millions d'habitants, deux nations éliminées lors des qualifications et qui ont pourtant essayé ces dernières années de développer ce sport et leur championnat, tout particulièrement la Chine, en dépensant des fortunes sans résultat. Pas de Coupe du Monde non plus pour l'Indonésie, le Pakistan, le Bangladesh. Culturellement, là encore, le football n'est pas le sport qui domine. La Russie non plus n'est pas là, exclue en raison de l'invasion de l'Ukraine. Enfin, le pays le plus peuplé d'Afrique, le Nigeria, et ses 238 millions d'habitants, n'a pas réussi à se qualifier pour cette Coupe du Monde. Il avait déjà manqué le rendez-vous au Qatar.
0: Merci Charles, et vous retrouvez chaque jour un chiffre marquant de cette Coupe du Monde, ici sur notre antenne, sans oublier les résultats évidemment dans nos flashs d'actualité. Voici Pascal Obispo, Rien ne dure. Wow.

0: Pascal Obispo, rien ne dure sur Radio Vinci Autoroute, il est 8h12. L'information principale de ce début de journée, c'est sur l'autoroute A9 que cela vous concerne avec un grave accident et la circulation interrompue dans les deux sens de circulation actuellement. En effet, pour l'intervention des services de secours, un hélicoptère s'est posé sur cette autoroute A9 pour permettre au plus vite l'évacuation de blessés. Donc la circulation est interrompue en direction de Sète et de Narbonne, là où s'est produit l'accident, mais aussi dans l'autre sens, en direction de Montpellier et de Lyon, par mesure de sécurité. Cet accident, il s'est produit un petit peu plus tôt tout à l'heure à la hauteur du kilomètre 113. Il y a évidemment de longs bouchons à traverser dans les deux sens de circulation. On reparle de tout cela ensemble dans le point trafic d'ici quelques minutes.
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0: 18h16, l'autoroute A9 est actuellement coupée dans l'Hérault, dans les deux sens de circulation suite à un grave accident entre Saint-Jean-de-Védas et Sète. Je reviens à cette information prioritaire dans le point trafic dans quelques secondes.
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0: Il est 8h17, il y a ce matin bien sûr des bouchons tout autour de Lyon, sur les entrées nord de Marseille. Ce sont les perturbations habituelles du matin, 10 à 15 minutes pour traverser ces différentes difficultés. Et l'information principale ce matin vous concerne en Occitanie, dans le département de l'Hérault. L'autoroute A9 est actuellement coupée à la hauteur du kilomètre 113 suite à un grave accident qui implique 3 voitures. L'intervention des services de sécurité est en cours avec la pose d'un hélicoptère demandé par les services de sécurité, bien sûr, pour prendre en charge des blessés au plus vite. Donc la circulation est interrompue en direction de Sète. C'est dans ce sens que s'est produit cet accident, mais aussi dans l'autre sens pour vous qui passez la ville de Sète, en sortie numéro 33. Il y a ce bouchon qui s'étend sur environ 6 km parce que la circulation est interrompue par mesure de sécurité en raison de la pose de cet hélicoptère, avec l'intervention bien sûr des services de secours qui est prioritaire, vous en doutez, au niveau de ce grave accident, est vraiment une zone à éviter si vous le pouvez encore, parce qu'il y a en direction de Montpellier donc un long bouchon, mais c'est encore plus compliqué pour vous qui quittez Montpellier Saint-Jean-de-Védas. Le trafic est totalement à l'arrêt sur de très nombreux kilomètres. Donc si vous êtes sur la 709 déjà, sortez de l'autoroute à Saint-Jean-de-Védas, la sortie numéro 32, puis vous allez utiliser l'itinéraire qui est fléché S1 via Frontignan pour rejoindre l'autoroute A9 plus au sud au niveau de la ville de Sète et de l'entrée numéro 33. Ne rejoignez pas la 709 et la 9 ensuite au niveau de Saint-Jean-de-Védas pour ne pas tomber dans ce long bouchon. Et puis si vous n'êtes pas sur la 709, vous êtes entre Nîmes et Montpellier sur l'autoroute A9, vous pouvez vous arrêter sur une aire avant d'avoir à traverser ce secteur montpelliérain. N'hésitez pas sur l'aire d'Ambrosol Somme, aire de service qui est disponible à l'approche de Montpellier sur cette autoroute A9 pour éviter les bouchons du matin à Montpellier et ensuite cette énorme perturbation et cette coupure de l'autoroute A9 sur laquelle nous reviendrons régulièrement bien sûr ensemble avec le réseau secondaire à privilégier dans les deux sens entre Saint-Jean-de-Védas et Sète sur ce secteur. L'intervention au niveau de cet accident se poursuit, vous en doutez, pour tous les services de sécurité de secours qui sont sur place. Voilà pour l'information principale ce matin. Je terminerai ce point trafic avec un poids lourd qui est arrêté dans le secteur de Nîmes, 4 km après Nîmes, centre la sortie numéro 1 de la 54 en direction d'Arles et de Marseille. Vous ne passez que sur la voie de gauche à la hauteur de ce kilomètre 6 avec l'intervention des patrouilleurs et dépanneurs. Et puis la chaleur au rendez-vous avec de très nombreux départements, 49 en tout sont en vigilance rouge aujourd'hui face à cette canicule. 40 départements sont en vigilance orange, des vigilances mises en place évidemment par les experts de Météo France. Justement, l'été revient, hélas, les feux de forêt aussi. En 2025, selon l'ONF, près de 15 000 départs de feu ont été recensés durant la saison estivale. 30 000 hectares détruits, dont un tiers dans l'Aude. Bien souvent, un mégot de cigarette est à l'origine de ces incendies. Pour limiter les risques, notamment au bord de l'autoroute, il est essentiel de réduire les jets de mégots. On en parle dans notre question d'autoroute après Joey Douette. Filez tout de suite. Voici Rihanna sur Radio Vinci Autoroute.

0: Il est 8h23, il est ce matin préférable de reporter si vous le pouvez encore votre route entre Sète et Montpellier dans les deux sens de circulation. L'autoroute A9 est en effet coupée à votre passage suite à un grave accident qui s'est produit en direction de Sète et de Narbonne. Accident qui a impliqué trois voitures, l'une est repartie, il en reste deux et surtout de lourdes interventions pour les services de secours, les pompiers qui sont sur place et la pose d'un hélicoptère tout à l'heure avec cette zone où le trafic est actuellement impossible. Un deuxième hélicoptère devrait arriver dans les prochaines minutes avec une situation donc bien difficile et un trafic totalement à l'arrêt dans les deux sens. Évitez cette autoroute A9 entre Saint-Jean-de-Védas et Sète, préférez le réseau secondaire même s'il y aura quelques retenues bien évidemment, mais le trafic y est quand même plus fluide que sur l'autoroute où la circulation est à l'heure actuelle totalement interrompu dans les deux sens. On revient à cette information prioritaire ensemble dans le point trafic de 8h30.
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0: Sur l'autoroute, la plupart des incendies sont liés aux jets de mégots. Écoutez les explications de Quentin Lachaise.
2: Comment stopper les jets de mégots sur l'autoroute ? En France, en 2025, on compte environ 100 mégots de cigarettes jetés par jour sur chaque kilomètre d'autoroute. Alors pour inciter les fumeurs à ne plus avoir ce geste, les campagnes de sensibilisation se multiplient et cela peut passer directement par celui qui vous vend la cigarette. Serdar Kaya est le président de la Confédération des Buralistes de France.
3: On a de vraies campagnes de sensibilisation par de l'affichage extérieur et intérieur. Je pense que même si les consommateurs le savent, eh bien cette piqûre de rappel est toujours bienvenue. Et d'une manière aussi conviviale, c'est toujours bien perçu parce qu'à chaque fois qu'on a une petite sympathie avec nos clients, leur souhaitant une bonne journée en disant soyez prudents, vous voyez, en ce moment, on est en période de canicule, eh bien évitons et soyons responsables pour éviter d'avoir des feux de forêt à cause d'un mégot de cigarette.
2: Même si toutes les aires de repos et aires de service sont équipées en cendriers, pour Éric Brocardi, le porte-parole de la Fédération nationale des sapeurs-pompiers de France, il faut aussi militer pour le retour d'un équipement directement dans les voitures.
4: Aujourd'hui, on fait appel aux constructeurs d'automobiles de remettre les cendriers à l'intérieur des véhicules. Quel que soit, on va dire, le niveau de demande de prévention ou de bon comportement, il faut aussi permettre aux concitoyens de pouvoir savoir où poser le papier, où poser la cigarette. Aujourd'hui, l'objectif, il faut donner les moyens aux concitoyens et permettre justement de remettre ces cendriers à l'intérieur du véhicule.
2: En attendant le retour des cendriers à bord de nos voitures, vous trouverez des cendriers de poche gratuitement lors d'opérations de prévention sur l'autoroute, mais aussi chez certains de vos buralistes.
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0: Madonna dans un instant sur Radio Vinci Autoroute et puis vos conditions de circulation très très compliquées entre Montpellier et Sète dans l'Hérault. Coupure de l'autoroute A9 suite à un grave accident, on en reparle ensemble dans quelques minutes.
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0: L'info est de retour dans un instant sur Radio Vinci Autoroute.
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0: Il est 8h31, l'infotrafic pour vous ce matin, ce sont des bouchons autour de la région lyonnaise, aux portes de Marseille également. J'ai des obstacles à vous signaler. Et puis, cette information principale entre Montpellier et Sète, c'est la coupure de l'autoroute A9 en direction de Sète et de Barcelone, avec des sorties mises en place. Vraiment, évitez l'autoroute A9. Vous qui êtes encore sur l'A709, sortez au niveau de Saint-Jean-de-Védas, la sortie numéro 32, puis empruntez le réseau secondaire via Frontignan pour éviter cette zone-là et vous éviter de vous retrouver à l'arrêt complètement. Il y a plus de 8 km de trafic complètement arrêté en direction de Sète et de Narbonne, entre la 709 et la 9, donc vraiment évitez cette zone-là. Si vous êtes encore au nord de Montpellier sur l'autoroute A9 entre Nîmes et Montpellier, évitez de rester sur l'autoroute A9. Alors vous avez la possibilité de marquer la pause, et bien faites-le. Vous avez une grande aire de service avant d'arriver à Montpellier, c'est celle d'Ambrosome. Arrêtez-vous, marquez la pause en attendant que ça aille mieux sur cette autoroute A9 au niveau du kilomètre 113, où donc la circulation est totalement interrompue. Elle était aussi en direction de Montpellier, de Lyon. Elle ne l'est plus. La circulation a pu reprendre dans ce sens-là. Elle avait été coupée pour la pause, en effet, d'hélicoptère. C'est un grave accident qui s'est produit sur cette autoroute A9, avec l'intervention prioritaire des secours, bien évidemment, menée au niveau de ces voitures accidentées. C'est une situation bien, bien délicate et vraiment une zone à éviter entre Montpellier et Sète. Les voies de la 709, la fin de la 709 et l'autoroute A9. N'entrez pas dans ce secteur, sortez de l'autoroute si vous le pouvez, à Saint-Jean-de-Védas, sortie numéro 32, donc de la 709, et c'est l'information principale. Je ne peux pas, évidemment, en direction du sud, vous donner de temps de traverser, puisque le trafic est totalement arrêté à l'heure actuelle sur plus de 8,5 km. Difficile donc d'évaluer ce temps de traversée, puisque vous ne pouvez pour l'instant pas passer. L'autoroute reste en effet coupée en direction du sud. Elle ne l'est plus en direction du nord. En revanche, il y a quand même 7 km de retenue à traverser. Donc n'hésitez pas non plus, vous qui êtes en direction de Montpellier, vous pouvez quitter l'autoroute au niveau de cet échangeur numéro 33 dans le département de l'Hérault. Voilà pour l'information principale ce matin. D'autres informations à vous donner. Vous quittez Carcassonne, vous passez Carcassonne en direction de Narbonne et de Montpellier sur la 61. Un accident s'est produit. Accident sur la bande d'arrêt d'urgence. Le patrouilleur est arrivé sur place. Ne passez pas trop près. Respectez bien le corridor de sécurité. Du côté de Montpellier, de Perpignan, au nord de Perpignan, en direction du nord, il y a des obstacles sur les voies. Attention vers le kilomètre 228 de l'autoroute A9. Un patrouilleur se rend sur place. Je fais le point avec vous sur les bouchons plus habituels du matin, sur les entrées nord de Marseille. Quelques minutes tout au bout de l'autoroute A7, 5 à 10 minutes pour traverser ces retenues-là, pour vous qui êtes dans les Bouches-du-Rhône. Et puis, beaucoup plus au nord, du côté de Lyon, la circulation est également bien, bien difficile. Alors, il y a les perturbations assez habituelles sur la 47 et sur la 46, ainsi que le long du Rhône sur la 7. Et puis, il faut noter que le tunnel de Fourvière connaît des difficultés en direction du nord. Il y a moins de voies pour passer. Information du centre de gestion du trafic de Lyon. Circulation restreinte donc dans ce tunnel en direction du nord, et un bouchon plus important que d'habitude, 20 à une vingtaine de minutes pour traverser cette retenue en direction de Paris. Bon courage à vous dans toutes ces difficultés. Il est 8h35.
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0: Le 7-9 se poursuit avec Charlotte Latour et ses invités tout à l'heure dans Tempo 110. Ce sera aux alentours de 8h50 avec, vous l'entendrez, un petit peu de swing. Et puis, bien sûr, je reviens à l'infotrafic dès que nécessaire. Et dans un point complet, ce sera pour 8h45. Pour l'instant, je vous laisse en musique avec M et la Momali. Voici M, c'est tout.

0: Il est 8h39, dans un instant je reviens à vos conditions de circulation. D'ici quelques minutes, un nouveau point complet avec les bouchons du matin assez habituels, la chaleur bien sûr qui est déjà au rendez-vous. Et puis cette information prioritaire et la coupure de l'autoroute A9 entre Montpellier et Sète. Ne vous engagez pas dans ce secteur, dans le département de l'Hérault. L'intervention des secours est évidemment prioritaire au niveau de cet accident qui a impliqué 3 voitures. L'île est repartie, il en reste 2, et de nombreuses opérations pour tous les services qui sont sur place. On reparle de tout cela, évidemment, dans le point trafic d'ici quelques minutes sur Radio Vinci Autoroute dans le 7-9. Rendez-vous après Bruno Mars.
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0: Je reviens à vos conditions de circulation sur Radio Vinci Autoroute dans quelques secondes.
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0: Il est 8h45, nous sommes en pleine heure de pointe, donc forcément je vais vous parler des bouchons à Lyon, à Marseille, vous l'entendrez, ce sont les bouchons assez habituels du matin. En revanche, l'information principale de ce début de journée, eh bien c'est la coupure de l'autoroute A9 et une zone à éviter entre Montpellier et Sète sur l'autoroute A9 dans le département de l'Hérault suite à un accident. Faisons le point sur cet accident et les mesures qui sont mises en place avec Maud Bonnel de Vinci Autoroute. Bonjour.
3: Oui, bonjour.
0: Alors, que s'est-il passé sur ce secteur-là de la 9? Pourquoi la circulation est interrompue?
3: Alors, donc, il y a à peu près presque 2 heures maintenant, un grave accident s'est produit entre 2 véhicules légers. Malheureusement, donc, on a des blessés et c'est vrai que c'est la prise en charge des blessés qui était donc dans l'urgence. Et donc, un hélicoptère s'est posé sur l'autoroute A9 et a coupé donc le sens de circulation Montpellier vers l'Espagne. Voilà, le temps de pouvoir prendre en charge ces blessés graves.
0: Donc, la situation est toujours la même à l'heure actuelle, 8h45, l'A9 reste coupée pour l'instant en direction de l'Espagne.
3: Alors oui, mais c'est vrai que en direct que je vous parle, donc nous avons l'hélicoptère qui a pu apparemment donc redécoller. Donc c'est vrai que à l'instant, il semblerait-il que la circulation reprend un petit peu. En sens 2, donc c'était en direction de Lyon. Donc on avait coupé en micro coupure la circulation en direction de Lyon puisque le temps que l'hélicoptère redécolle. Donc maintenant cette circulation là en direction de Lyon est rouverte, mais oui, nous avons toujours la circulation donc stoppée en direction de l'Espagne.
0: Les mesures qui sont mises en place pour éviter cette zone, on est sur une zone qui en plus est très très fréquentée, en pleine heure de pointe, donc le meilleur conseil c'est vraiment d'éviter cette zone pour ceux qui arrivent de Nîmes, pour ceux qui sont déjà du côté de Montpellier sur la 709, que conseiller?
3: Alors voilà, si vraiment vous arrivez donc vous avez le point de choix entre donc ou la 9 direction Espagne ou la 709, on vous indique fortement de prendre la 709, hein, le contournement de Montpellier, pour pouvoir après avoir un échangeur Saint-Jean-de-Védas, donc de pouvoir sortir au numéro 32, ce qui va vous permettre de prendre un itinéraire S1 qui vous amènera donc à l'échangeur de 7 et vous allez contourner complètement la perturbation et reprendre l'autoroute A9 un peu plus bas.
0: En empruntant le réseau secondaire, ça c'est pour ceux qui sont encore du côté de Montpellier. Les autres malheureusement doivent encore attendre, hein, parce que la circulation reste interrompue. Il y a ce conseil aussi à donner parce que l'autoroute a été également coupée pour la pose de l'hélicoptère et le décollage de cet hélicoptère dans l'autre sens, mais le trafic est toujours bien perturbé quand même dans ce sens-là. Un conseil pour tous ceux qui vont passer au niveau de cet accident dans l'autre sens?
3: Oui, dans l'autre sens, donc un bouchon conséquent s'est formé, comme vous le disiez, et donc on vous conseille de sortir à l'échangeur de 7 au numéro 33, et vous allez suivre le S2, donc l'inverse de l'autre, donc dans l'autre sens de circulation, et vous allez pouvoir vous réinsérer à l'échangeur de Saint-Jean-de-Védas, et après donc vous serez sur la 709 et vous pourrez continuer votre route direction Lyon.
0: Un mot sur toutes les opérations qui sont mises en place, qui ont été mises en place en urgence, hein, au niveau de cet accident, tous les services qui sont sur les lieux.
3: Oui, donc là c'est priorité comme je le disais aux blessés, donc c'est vrai qu'un hélicoptère a pu prendre en charge un blessé grave, là il y a d'autres personnes qui sont blessées, donc encore beaucoup de véhicules de pompiers qui sont sur le terrain, donc voilà, c'est la priorité à la prise en charge évidemment de ces personnes, et dès lors que voilà tout le monde aura pu être évacué, eh bien nous prendrons en charge d'ouvrir donc l'autoroute en direction de l'Espagne, mais là c'est vraiment donc les pompiers qui sont donc en en œuvre.
0: En première ligne, merci beaucoup pour toutes ces informations, tous ces détails en ce qui concerne cet accident donc dans le département de l'Hérault, une zone vraiment à éviter. Maud Bonnel de Vinci Autoroute sur cette zone là de l'autoroute A9 entre Montpellier et Sète. Bon courage à vous qui êtes à l'arrêt au niveau de cette coupure de l'autoroute A9. Vous noterez également que il y a un véhicule qui est en difficulté sur l'autoroute A9. J'ai d'autres infos à vous donner. Véhicule qui est arrêté vers le kilomètre 107 de l'autoroute A9, donc en amont de cette difficulté. J'aurai aussi d'autres infos à vous donner en Occitanie et notamment sur l'A61 dans la région de Carcassonne ou en direction de Narbonne et Montpellier. Un accident s'est produit, accident d'une voiture sur la bande d'arrêt d'urgence vers le kilomètre 325, 7 kilomètres après Carcassonne-Ouest, sortie 23. Gendarmes, patrouilleurs bien sûr et pompiers sont en intervention. Ne passez pas trop près de cet accident et de cette bande d'arrêt d'urgence. Je quitte maintenant l'Occitanie avec un coup d'œil assez rapide aux perturbations habituelles du matin. Si vous rejoignez Marseille tout au bout de l'autoroute A7, ça sera un petit peu chargé. Et puis il y a des retenues également, beaucoup plus au nord, du côté de la région lyonnaise. Vous allez compter entre 10 et 15 minutes pour traverser les différentes difficultés, notamment sur la 46 ou encore au niveau du centre de Lyon à l'approche du tunnel de Fourvière. Voilà pour l'essentiel ce matin. Bon courage à vous tous dans cette grosse, grosse difficulté liée à la coupure de l'autoroute A9 entre Montpellier et Sète. Dans un instant, des artistes qui ne se prennent pas au sérieux nous plongent dans un univers burlesque. Les Puppini Sisters sortent un album aux airs de fête. Leur trio vocal s'inspire des Andrews Sisters, typiques des années 40, 50. Elles sont dans Tempo 110, juste après Matt Pokora. Voici quand même.

0: 7h53 sur l'autoroute A9, un grave accident s'est produit il y a environ 2 heures. L'autoroute est toujours coupée entre Montpellier et Sète, une zone à éviter fortement. Bon courage à vous tous qui êtes dans les bouchons le long de l'A9, de la 709. Quittez la 709 au niveau de Saint-Jean-de-Védas, préférez le réseau secondaire via Frontignan pour éviter cette zone très perturbée, ce bouchon et un trafic complètement à l'arrêt. Sur plus de 8 km actuellement entre Montpellier et Sète dans le secteur de Saint-Jean-de-Védas. Et puis dans l'autre sens, l'autoroute a été coupée également pour vous qui passez la ville de Sète en direction de Montpellier. La circulation a pu reprendre, l'hélicoptère a maintenant redécollé, mais le bouchon est toujours conséquent également en direction de Montpellier, même si l'autoroute n'est plus coupée. Voici maintenant un trio vocal féminin au look rétro et glamour. Elles sont les invitées de Charlotte Latour dans Tempo 110.
1: 110 secondes avec 3 copines de conservatoire. Elles ont étudié le jazz et pratiqué le chant choral à Londres. Les Puppini Sisters ont sorti leur premier album d'harmonie vocale en 2006. Énorme succès à l'époque. 20 ans plus tard, elles sortent un album anniversaire. Il y a la blonde Kate, la voix la plus grave, la comédienne du groupe, adepte de la dérision et du second degré, la rousse, Rosanna, la voix la plus aiguë, femme fatale du trio, à la fois chic et sexy, et entre les deux, la brune, Marcella, la plus excentrique. C'est elle qui nous dit ce qui leur plaît le plus dans les années 40-50 qu'elles incarnent.
2: La mode, clairement, parce qu'elle ouvre une palette de créativité dingue. Et bien sûr, le son du jazz de cette période. Le hot jazz, les big bands, c'est tellement entraînant qu'on peut vraiment s'amuser avec. Il ne s'agit pas de laisser de côté les choses tristes de l'époque, mais plutôt d'essayer de mettre en avant les plus positives. On adore s'amuser en musique, revisiter des chansons de façon légère. Mais attention, on travaille notre musique très sérieusement. Et quand on chante en harmonie, il n'y a pas de « je ». Tout se conjugue avec « nous ». C'est ce qui fait la magie de notre trio. C'est un peu comme fêter nos 20 ans de mariage et fêter notre envie incroyable de continuer ensemble. On voulait donc donner un ton très joyeux à cet album. Certaines chansons sont un peu faux-folles, d'autres poignantes, il y a un peu de tout, comme dans la vie quoi.
1: The Birthday Party, c'est le nouvel album des Puppini Sisters.
0: 8h57, l'infotrafic, l'info principale de cette matinée, c'est la coupure de l'autoroute A9 entre Montpellier et Sète, une zone à éviter, dont je vous reparle bien sûr dans le point trafic après les infos de 9h. La musique dans un instant, celle de Tiwayo.
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0: L'infotrafic pour vous ce matin, les bouchons habituels, hein, bien sûr, à Lyon, à Marseille, et puis cette coupure de l'autoroute A9, une zone vraiment, vraiment à éviter entre Montpellier et Sète. Ne vous engagez pas sur l'autoroute A9 au-delà de Bayargues. Le trafic est très, très compliqué suite à ce grave accident. On en reparlera ensemble dans un instant. Il est 9h.
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2: Bonjour à toutes et à tous. Près de 3 semaines après la découverte du corps de la jeune Liana, un rapport d'inspection doit être déposé sur le bureau de Sébastien Lecornu dans 2 heures. Rapport très attendu au vu des nombreux dysfonctionnements apparus dans cette affaire. Rédigé par les services de l'inspection générale de la gendarmerie nationale et de la justice, il doit permettre de répondre à cette question. Comment expliquer que Jérôme Barella, principal suspect dans la viol et la mort de la jeune fille de 11 ans, n'ait jamais été inquiété alors qu'il faisait l'objet de plusieurs plaintes pour agression sexuelle et viol sur des enfants. Près de 2000 établissements scolaires fermés aujourd'hui, des épreuves de bac reportées, des trains annulés ou retardés. Les conséquences de la canicule qui s'abat sur le pays depuis plusieurs jours sont importantes. Dans les académies de Bordeaux, Lyon, Montpellier, en Normandie et de Poitiers, le grand oral des terminales a été décalé de quelques jours. Hier, 3 personnes âgées sont décédées en Gironde. 43 degrés sont attendus entre les Pays de la Loire, le Poitou-Charentes et l'Aquitaine cet après-midi selon Météo France. 35 millions de personnes sont touchées par la vigilance rouge canicule. Il y a 49 départements touchés et 40 départements en vigilance orange. Une cellule interministérielle de crise doit avoir lieu dans la journée. Les députés examinent pour la 3e fois à partir d'aujourd'hui la proposition de loi créant un droit à l'aide à mourir. Et normalement, il devrait, sauf coup de théâtre, l'adopter à nouveau. Prélude donc à son adoption définitive le 15 juillet. On va retrouver l'équipe de France ce soir.
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2: Puisque les Bleus affrontent l'Irak à 23h pour leur 2e match de la compétition, après leur victoire 3-1 contre le Sénégal mardi dernier, la France est à égalité avec la Norvège dans le groupe I. Cette nuit, victoire très importante pour l'Égypte et qui a glané sa toute première victoire en Coupe du Monde. Menée durant 1 heure, les Pharaons ont réussi à renverser la situation face à la Nouvelle-Zélande 3-1. Favorite du groupe G sur le papier, la Belgique est pour l'heure bien loin d'assumer ce statut après un 2e match nul consécutif hier soir concédé face à l'Iran. Et puis le Cap-Vert a lui obtenu le nul 2-2 face à l'Uruguay. Il est 9h02, c'est la fin de ce flash. Retour de l'actualité dans 1 heure. Pour l'instant, c'est l'infotrafic après la météo.
0: À tout à l'heure, Yoko, vous les avez donnés, hein, ces chiffres, je les rappelle, 49 départements passent en vigilance rouge, canicule, entre le bassin parisien, Loire-Atlantique, Massif central, le Pays Basque, tout le sud-ouest, hein, le Puy-de-Dôme, la Haute-Garonne concernés. Il y a 40 départements en vigilance orange sur toute la façade est. On note aussi 17 départements en vigilance orange incendie entre le centre, le centre-ouest et autour de la Méditerranée. Une carte donc teintée de rouge, d'orange, quelques départements en jaune sur le Languedoc-Roussillon, mais c'est bien le soleil et la chaleur qui vont dominer. Des orages très locaux sont attendus en fin d'après-midi sur les reliefs et donc des températures qui frôlent 40-41 degrés sur la région lyonnaise, la vallée du Rhône, ainsi que dans la région toulousaine. Et puis on attend entre 32 et 35 autour de la Méditerranée.
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0: Il y a des bouchons ce matin autour de Lyon. Il y en a encore à cette heure-ci. Hein, vous l'entendrez évidemment. Je vais vous en parler dans ce point trafic. Et puis l'information principale en 16 heures de pointe. Eh bien, cet accident qui s'est produit entre Montpellier et Sète sur l'autoroute A9 après avoir passé Saint-Jean-de-Védas, échangeur 32 de la 709, et un trafic qui est à l'arrêt, complètement arrêté sur 10 km. Hein, donc vraiment évitez cette zone si vous êtes encore du côté de Nîmes, n'hésitez pas soit à marquer la pause, soit à ne pas continuer sur la 9 mais à entrer sur la 709 pour aller jusqu'au niveau de Saint-Jean-de-Védas. La sortie à prendre, c'est cette sortie-là, donc Saint-Jean-de-Védas, la numéro 32, l'entrée à ne pas prendre, hein, évidemment, pour vous éviter de rester complètement bloqué. Donc vous sortez à Saint-Jean-de-Védas, échangeur numéro 32, vous suivez le réseau secondaire fléché S1 qui vous fera passer par Frontignan pour rejoindre via Balaruc l'entrée numéro 33 de l'autoroute A9 en direction de l'Espagne et l'autoroute A9 qui reste donc coupée entre Montpellier et Sète suite à ce grave accident. Un hélicoptère est intervenu tout à l'heure. La circulation a d'ailleurs été interrompue dans les deux sens. Cet hélicoptère est maintenant reparti. Peut-être les secours auront-ils besoin d'un deuxième hélicoptère. En attendant, la circulation donc est coupée en direction de l'Espagne. Vous ne pouvez pas passer et il y a donc quasiment 10 km de trafic complètement arrêté. Impossible de vous dire combien de temps vous allez rester dans ces bouchons. C'est pour ça qu'il est important vraiment d'éviter ce secteur si vous le pouvez encore. Si malheureusement vous êtes déjà dans cette retenue, eh bien bon courage à vous. Il y a beaucoup de voitures, beaucoup de poids lourds en ces heures de pointe sur ce secteur montpelliérain. Dans l'autre sens, vous qui arrivez de la ville de Sète, la circulation a été aussi interrompue pour la pose et le décollage de l'hélicoptère. Il y a eu ce bouchon qui rapidement s'est formé, qui s'étend sur plus de 9 km. Il faut plus d'une demi-heure pour le traverser. Donc n'hésitez pas, si vous le pouvez, à sortir au niveau de la ville de Sète, la sortie numéro 33. Itinéraire en direction de Montpellier, c'est l'inverse de celui que je vous ai donné. Donc Balaruc-le-Vieux, Frontignan, c'est S2 pour cet itinéraire et éviter toute cette zone également dans l'autre sens, mais en direction de Montpellier. La circulation est possible sur cette partie de l'autoroute A9. Bon courage à vous tous dans ces longs, longs bouchons à traverser, ces longues minutes d'attente sur l'autoroute A9. Au niveau de l'accident, bien sûr, tous les services de sécurité sont sur place avec la priorité qui est donnée, bien sûr, aux services de secours actuellement sur cet axe A9. D'autres informations à vous donner. Zoom sur une voiture accidentée dans la région de Carcassonne, après Carcassonne Ouest, sortie 23 de la 61 en direction de Narbonne et Montpellier. Cette voiture a été évacuée, mais l'intervention n'est pas totalement terminée vers le kilomètre 325. Je fais le point avec vous maintenant sur plus au nord, les bouchons du matin du côté de Lyon. Le trafic est encore bien bien dense sur la 46. Comptez un quart d'heure pour passer les bouchons sur ce contournement lyonnais. C'est également perturbé à l'approche du tunnel de Fourvière. Il n'y a qu'une voie pour passer dans le tunnel, donc il faut plus d'une demi-heure pour traverser le bouchon depuis le secteur de Saint-Fond. Et puis sur la 47, au bout de la 47, un accident s'est produit. Information de la direction des routes Centre-Est avec un bouchon à prévoir autour de ce secteur de la 47 dans la traversée de Givors. Bon courage à vous également dans cette retenue. Et bonne matinée avec nous.
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0: Il est 9h10, l'autoroute A9 reste coupée entre Montpellier et Sète. Impossible de circuler suite à un grave accident avec l'intervention des services de secours, puis des gendarmes, bien sûr, intervention prioritaire, avec une circulation complètement à l'arrêt sur une dizaine de kilomètres. Si vous êtes avant Montpellier, à partir de Bayargues, ne vous engagez pas, ne continuez pas sur l'autoroute A9 parce que vous n'aurez pas le choix, il faudra attendre et vous serez à l'arrêt sur les voies. Donc si vous êtes encore en amont, vous quittez la région nîmoise, le secteur de Lunel, n'hésitez pas à emprunter plutôt la 709, donc le contournement de Montpellier, hein, la déviation va vous emmener là. Vous allez prendre la 709, alors il y aura de l'attente, mais il y aura une sortie possible sur la 709, Saint-Jean-de-Védas, sortie numéro 32, puis le réseau secondaire pour éviter ces très longues minutes, voire heures d'attente dans ce secteur de Montpellier, autoroute A9 coupée, donc toujours en direction de Narbonne, de Toulouse, de Barcelone. On revient à tout cela dans le point trafic d'ici quelques minutes. C'est l'information principale de cette matinée dans l'Occitanie. Je reviendrai également sur les bouchons, toujours importants, qui sont installés autour de la région lyonnaise ce matin.
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0: Vincio sur Radio Vinci Autoroute en cette matinée bien compliquée. Trafic interrompu entre Montpellier et Sète dans l'Hérault sur l'autoroute A9. On en reparle ensemble dans quelques secondes.
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0: Il est 9h16, la circulation est toujours interrompue sur l'autoroute A9 entre Montpellier et Sète. Il est préférable vraiment, vraiment d'éviter ce secteur, hein, vous qui êtes encore du côté de Nîmes. L'autoroute est toujours coupée à toute circulation, impossible de passer au niveau de cet accident, ce grave accident qui s'est produit tôt ce matin, et c'est vraiment l'information principale de la matinée. Dans ce point trafic, je vous parlerai aussi des bouchons qui sont toujours là, les bouchons qui perdurent autour de la région lyonnaise. Donc zoom sur cet accident qui, aux environs de 8h moins le quart, a impliqué deux voitures. Un accident grave avec tout à l'heure la pose d'un hélicoptère qui est maintenant reparti, mais la circulation est toujours bien bien compliquée et la circulation est donc toujours interrompue au niveau du kilomètre 113 en direction de Sète, de Narbonne et de Barcelone. Impossible de passer, il y a quasiment 10 km de trafic complètement à l'arrêt sur l'autoroute A9. On est sur une zone où il y a deux autoroutes qui sont côte à côte. À partir en effet de Bayargues, vous qui arrivez de Nîmes, vous avez soit la possibilité de rester sur l'A9 et c'est là qu'il y a ces 10 km de bouchons, soit de passer sur l'A709, autoroute de desserte de l'agglomération montpelliéraine. N'hésitez pas à prendre plutôt l'A709 jusqu'à Saint-Jean-de-Védas, la sortie numéro 32. Puis à partir de Saint-Jean-de-Védas, vous empruntez le réseau secondaire, vous contournez toute cette zone côté mer, hein, en passant par Frontignan et Ballaruc, pour rejoindre l'autoroute A9 au niveau de la ville de Sète, l'entrée numéro 33, et en ayant évité cette coupure de l'autoroute. Malheureusement, si vous êtes déjà sur l'autoroute A9 après le péage de Bayargues, vous n'aurez pas le choix. Vous ne pourrez pas quitter l'autoroute, il n'y a pas de sortie à ce niveau-là. Il faudra patienter très longue perturbation, 10 km de trafic complètement à l'arrêt à ce niveau-là. Évidemment, sur la 709, il y a aussi de l'attente, mais la circulation est quand même possible jusqu'au niveau de la sortie à Saint-Jean-de-Védas. Vraiment éviter cette zone-là entre Montpellier et Sète. Dans l'autre sens, entre Sète et Montpellier, la circulation a été interrompue. Il y a toujours une dizaine de kilomètres de trafic bien difficile, bien ralenti. L'autoroute n'est pas coupée, hein. Cela dit, ne l'est plus en direction de Montpellier. Il faut compter un peu plus d'une demi-heure pour traverser cette zone-là aussi perturbée, mais en direction de Montpellier et de Lyon, le trafic est possible. C'est vraiment dans l'autre sens qu'il faut éviter cette zone-là. La priorité qui est évidemment donnée aux services de secours, aux services de gendarmerie, hein, qui interviennent au niveau de cet accident sur l'autoroute A9. Je reste avec vous sur l'autoroute A9. Plus au sud, après Béziers-Ouest, la sortie numéro 36 en direction de Barcelone. Attention à des obstacles vers le kilomètre 172. Dans la région de Perpignan que vous quittez après la sortie numéro 41 en direction de Montpellier de Lyon, il y a du monde en intervention le long des voies. C'est vers le kilomètre 235 que cela vous concerne. Je quitte maintenant l'Occitanie pour aller beaucoup plus au nord, autour de la région lyonnaise. Il y a encore des bouchons à cette heure-ci. Alors les bouchons assez habituels qui se termine petit à petit sur la 46 en direction du nord, c'est le contournement est de Lyon. Au centre de Lyon, en revanche, c'est très compliqué, encore 15 à 20 minutes pour traverser les retenues, accéder au tunnel de Fourvière où la circulation est toujours restreinte. Vous ne passez que sur la droite, hein, dans ce tunnel en direction de Paris. Information du centre de gestion du trafic de Lyon. Et puis un mot aussi au sud de la ville, difficile de rejoindre la 47 depuis le secteur de Chasse-sur-Rhône, de Vienne ou de Saint-Symphorien d'Ozon parce qu'un accident s'est produit sur la 47. Information là de la direction des routes centre-est. Une voiture, un poids lourd accidenté au tout début de cette A47 direction Saint-Étienne et Clermont-Ferrand, et bouchons donc à prévoir et à traverser dans cette zone. Voilà pour les principales difficultés sur le sud-est du pays. Je rajoute que la chaleur est bien sûr au rendez-vous. Hein, vous la ressentez déjà. 49 départements en vigilance rouge canicule. 40 départements en vigilance orange. Pensez vraiment, vraiment à amener de l'eau lorsque vous prenez votre voiture. Voici Ten Sharp avec You sur Radio Vinci Autoroute. Bon courage.

0: Il est 9h25, la circulation est toujours interrompue sur l'autoroute A9 entre les villes de Montpellier et de Sète. Ne vous engagez pas au-delà du péage de Bayargues, vous qui arrivez de Nîmes sur l'autoroute A9. Préférez passer par la 709 et puis emprunter la sortie obligatoire qui est mise en place à Saint-Jean-de-Védas. Contournez cette partie de l'autoroute A9. Si vous le pouvez encore, n'hésitez pas peut-être à marquer la pause en attendant que la situation s'éclaircisse et redevienne plus fluide dans ce secteur de Montpellier. C'est un accident grave qui est à l'origine de cette coupure de l'autoroute A9. L'intervention des services de secours et des gendarmes, intervention qui se poursuit. Tout cela est prioritaire, bien sûr, sur l'autoroute A9. Et donc, pour l'instant, la circulation est toujours interrompue. 10 km de trafic complètement à l'arrêt sur les voies de l'autoroute A9, sur les trois voies de cette autoroute A9 en direction de Sète, de Narbonne et de Barcelone. C'est l'information principale de cette matinée que nous suivons ensemble et nous allons reparler évidemment dans le point trafic de 9h30. Je vous parlerai aussi de bouchons toujours d'actualité à Lyon et puis bien sûr de la chaleur qui est installée sur la France.
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0: Il y aura des travaux la nuit prochaine avec des fermetures à prévoir entre Orange et Nîmes entre 22h et 6h du matin. Remoulin, la sortie 23 sera fermée dans les deux sens pour des travaux de fauchage. Noté dans la région de Nîmes entre 21h et 5h du matin. Garon, la sortie 2 de la 54 qui sera fermée en direction de Marseille pour des travaux sur des portiques de signalisation. Et puis la fermeture dans le Vaucluse de l'autoroute A7 entre 21h et 6h. A7 fermée en direction de Marseille entre Orange Centre sortie 21 et Avignon-le-Ponté sortie 23 pour des travaux de chaussée.
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0: Elena, dans un instant avec Capuche.
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0: 9h31, l'infotrafic est de retour dans un instant sur Radio Vinci Autoroute et nous allons revenir notamment sur la coupure de l'autoroute A9 dans l'Hérault entre les villes de Montpellier et de Sète.
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0: Il est 9h31, il y a encore des bouchons du côté de Lyon, je vais vous en parler hein, bien sûr dans ce point trafic. Et puis l'information principale vous concerne le long de la Méditerranée dans le département de l'Hérault, avec cet accident grave qui s'est produit tôt ce matin entre Montpellier et Sète, les villes de Montpellier et de Sète, où le trafic est toujours complètement à l'arrêt. On a fait le point sur l'accident, toutes les opérations qui sont menées depuis tout à l'heure avec un hélicoptère hein, qui s'est posé sur les voies qui est maintenant repartie. Pour autant, l'autoroute A9 reste coupée. Refaisons le point avec Maude Bonnel de Vinci Autoroute. Rebonjour.
2: Oui, rebonjour.
0: Où en sont les opérations sur le terrain, sur cette A9?
2: Alors donc, comme je l'expliquais tout à l'heure, on a eu quand même un accident assez violent, beaucoup de blessés, des blessés graves, des blessés légers, donc dont un grave qui a été évacué, on le disait, par hélicoptère. Donc c'est toujours les pompiers qui sont au pied d'œuvre donc pour prendre en charge ces blessés. Toutefois, on a un aléa supplémentaire qui nous est parvenu à la suite de l'hélicoptère qui a redécollé. On pensait pouvoir ouvrir une voie la plus à droite. Malheureusement, les gendarmes ont diligenté une équipe complémentaire pour prendre des mesures et venir voir un petit peu plus au niveau de l'enquête sur le terrain. Et donc, nous n'avons pas la validation par la gendarmerie de pouvoir toucher et évacuer les véhicules qui sont encore sur les lieux. C'est pour cela que malheureusement, l'autoroute est toujours coupée et nous attendons donc les directives des forces de l'ordre.
0: Donc, c'est une véritable enquête hein, qui va être menée suite à cet accident, on l'a bien compris. Quels sont les choix des automobilistes, des poids lourds qui seraient avant cette zone, par exemple dans le secteur de Nîmes, et qui doivent aller au-delà de Montpellier, ne pas rester sur la 9? C'est vraiment le message à marteler actuellement.
2: Oui, vraiment, si vous allez donc arriver au droit du point de choix entre la 709 et la 9, donc côté Montpellier, vraiment, on vous indique de suivre la 709. Hein, c'est la petite autoroute au proche de la périphérie montpelliéraine. Et là, vous aurez donc l'accès aux échangeurs et surtout l'échangeur donc de Saint-Jean-de-Védas numéro 32, où vous pourrez après suivre l'itinéraire S1 et rejoindre l'échangeur de 7. Numéro 33 pour pouvoir contourner toute cette perturbation. Si vous ne prenez pas la 709, vous serez automatiquement après directement dans le long bouchon qui est juste derrière l'événement.
0: Oui, parce que entre donc Montpellier, ce secteur-là de Bayargues où se sépare la 9, la 709 que vous conseillez, il n'y a aucune aire, il n'y a pas de sortie. Si on reste sur la 9, on est bloqué.
2: Tout à fait. C'est bien pour ça que vraiment on vous indique de suivre la 709 et d'aller avoir l'opportunité de pouvoir entrer dans l'agglomération de Montpellier, au moins notamment à l'échangeur 32, mais il y a d'autres échangeurs en amont. Voilà. Parce que par le contournement de la 9, comme vous l'expliquiez, aucune échappatoire possible. Vous arriverez directement donc dans le bouchon.
0: Maude Bonnel, alors on est sur des départements qui sont moins concernés que d'autres par la chaleur, mais il fait déjà très chaud. Quels sont les conseils que l'on peut donner à ceux qui sont malheureusement à l'arrêt depuis peut-être un long moment maintenant sur cette autoroute?
2: Alors c'est vrai que c'est pas évident avec cette chaleur. Alors donc les véhicules sont dotés de climatisation. Bien, je vous conseille fortement de la mettre en place. Mais c'est vrai que pour les autres, bon ben ouvrez vraiment le maximum de vitres. Hydratez-vous dès que vous le pouvez. Après c'est vrai que nous avons sollicité la distribution d'eau par la protection civile. dès le début de l'événement, il faut un certain temps pour qu'elle puisse aller prendre le stock en eau et pouvoir venir sur l'autoroute. Donc voilà, pour le moment, elle n'est pas encore sur les lieux de l'événement, mais elle est en route. Voilà.
0: Merci beaucoup pour toutes ces infos, tous ces détails hein, en ce qui concerne cette coupure de l'autoroute. Vous l'entendez, vous l'avez entendu, ça va encore durer. Donc vraiment, éviter cette zone, c'est l'information principale et c'est le meilleur conseil que l'on puisse vous donner si malheureusement vous êtes déjà dans le bouchon. Ça va être très très compliqué pour vous. On pense bien évidemment à vous qui êtes complètement à l'arrêt depuis un long moment peut-être hein, sur ce secteur-là entre Montpellier et Sète, vraiment à éviter. Alors dans l'autre sens, l'autoroute A9 a également été coupée lors de la pause et du redécollage de l'hélicoptère. Ça n'est plus le cas, donc entre Sète et Montpellier, la circulation est possible. Il y a toutefois une retenue. Il faut une vingtaine de minutes hein, pour la passer en direction de Montpellier. Voilà pour toutes ces informations et tous ces détails en live hein, en ce qui concerne cet événement et toutes les opérations qui sont menées. D'autres informations, je quitte maintenant le département de l'Hérault pour vous parler d'autres choses. Direction Lyon, avec un accident qui s'est produit à l'est sur la 46 en direction de Paris, dans une zone déjà très fréquentée, donc il y avait déjà un ralentissement, mais il y a ces deux voitures, elles sont sur la bande d'arrêt d'urgence au niveau de Vénissieux, échangeur numéro 14. C'est un accident qui s'est produit il y a quelques minutes. Le trafic est toujours bien compliqué à Lyon. Au niveau du tunnel de Fourvière en direction du nord, parce que dans le tunnel il n'y a qu'une seule voie pour passer, eh bien le trafic est toujours dense hein, sur ce secteur-là, sur la métropolitaine 7 au-delà du réseau Vinci Autoroute. Et puis une autre info qui vous concerne au-delà du réseau Vinci Autoroute, c'est un accident sur la 47 au niveau de Chasse-sur-Rhône lorsque vous quittez la 46 ou la 7 et que vous allez direction Saint-Étienne-Clermont-Ferrand. Accident entre une voiture, un poids lourd et un trafic compliqué tout autour de ce secteur-là et dans chaque sens. Il faut entre 10 et 15 minutes hein, pour passer ces bouchons. Bon courage à vous. La vigilance canicule, on en parle bien sûr très très régulièrement hein, avec du orange, du rouge également. 49 départements en vigilance rouge canicule pour cette journée. Du orange sur 40 départements dont certains où vous vous trouvez actuellement. Et puis attention au risque incendie également.
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0: La route se poursuit sur Radio Vinci Autoroute avec Louane et Julien Doré, midi sur novembre. Et puis dans notre Mobili Mag, nous allons parler de la route avec nos animaux de compagnie qu'il faut aussi attacher en voiture. Vous l'entendrez d'ici quelques minutes.
3: Il est midi sur novembre et le soleil peut attendre.
0: Il faut aussi attacher en voiture, vous l'entendrez d'ici quelques minutes.

0: 9h41, l'autoroute A9 est toujours coupée entre Montpellier et 7, sortie numéro 32 et 33, sortie 32 à emprunter depuis la 709. Évitez de vous engager au-delà de Baillargues. Les voitures, vous avez aussi la possibilité de quitter l'autoroute bien en amont pour éviter de vous retrouver à l'arrêt. Le trafic est complètement arrêté sur 10 km actuellement du côté de Montpellier. On revient à tout cela évidemment dans le point trafic. Voyager avec un animal, n'oubliez pas de lui donner à boire avec ses fortes chaleurs, sinon est-il attaché à l'arrière? C'est le sujet de notre Mobilimag avec Perrine Martin.
1: Harnais, cage, filet, ceinture, sac de transport, tout existe pour voyager en toute sécurité avec son animal de compagnie. Et même des sièges auto, comme ceux installés pour les enfants. Ils sont très chers, certes, mais vont jusqu'à subir des crash tests pour tester leur robustesse. C'est le cas de ceux de la marque Tavopet, dont Maud Arovigno est porte-parole.
2: On sait qu'en France, il n'y a pas vraiment de réglementation spécifique pour les animaux de compagnie en voiture. Il y a seulement l'obligation, on va dire, de ne pas gêner la conduite pour le conducteur, etc. Mais voilà, il n'y a pas vraiment de règles précises. Donc nous, on essaie d'apporter vraiment ce système de protection supplémentaire qui va faire en sorte que l'animal est vraiment protégé dans son habitacle et ne sera pas un projectile et dangereux pour les autres, mais aussi pour lui-même.
1: Un projectile, oui, vous avez bien entendu, en cas d'accident, votre chat, votre chien, non attaché, peut être projeté, telle une charge. D'ailleurs, une personne sur deux ayant vécu un accident de la route avec son animal finit par lui installer un système de retenue. Encore faut-il que l'animal l'accepte.
3: Alors là, il faudrait y aller de manière positive. Là, ça sert à rien de brusquer son chien, on est en train de lui apprendre quelque chose de nouveau.
1: Guillaume est éducateur canin, superdoggy41 sur Instagram.
3: Avant de l'attacher à la voiture, si ça n'a jamais été le cas, je suppose qu'il va falloir lui mettre un petit harnais. Donc déjà, lui apprendre qu'est-ce qu'un harnais, donc par exemple avec des friandises, lui apprendre à mettre la tête dans le harnais, etc. Ensuite, à remonter gentiment dans la voiture, surtout s'il y a eu un traumatisme, peut-être qu'il peut réassocier la voiture à quelque chose de négatif et du coup être stressé au niveau de la voiture. Dans ce cas-là, il faut faire du coup la désensibilisation et pour ce faire, il faut le prendre, le mettre dans la voiture, réassocier la voiture à quelque chose de positif. Donc par exemple avec des friandises, puis ensuite le refaire descendre pour lui montrer que t'as vu, t'es monté, c'est passé quelque chose de bien, donc maintenant tu peux repartir et il n'y a aucun moment négatif dans tout ça. Et recommencer plusieurs fois avec des durées un peu plus longues. Puis ensuite, on réintroduit gentiment, par exemple, l'attache, donc admettons, il a une ceinture. Donc on rattache le harnais à la ceinture de sécurité et on augmente par la durée. Pendant 5 minutes, on fait ça. Ensuite, pendant 10 minutes, pendant 20 minutes. Ensuite, on refait la même chose, mais cette fois, on va en voiture. On va faire un petit tour en voiture quand t'es attaché et recommencer plusieurs fois avec des durées un peu plus longues.
1: L'habituer, toujours faire des tests avant d'engager un long voyage. Vous avez maintenant les clés pour voyager en toute sécurité.

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1: Dans la région de Perpignan, attention à un piéton qui a été signalé sur les voies de l'autoroute A9 ou à proximité des voies entre Perpignan Nord et le 4, sortie numéro 41, numéro 40. C'est vers le kilomètre 228. Retour de l'infotrafic dans quelques minutes.
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1: Il est 9h48, l'information vient de me parvenir ici en studio. L'autoroute A9 n'est plus coupée, la circulation est à nouveau possible, très très doucement. Bien sûr, il va falloir du temps pour que le long bouchon se résorbe en direction de Sète et de Narbonne et l'Espagne. Ça va être bien bien compliqué. Les deux voitures qui étaient accidentées ont été évacuées. La circulation peut reprendre sur deux voies. Celle de gauche reste en effet neutralisée vers ce kilomètre 113 suite à ce grave accident. Donc ça va être très très long puisqu'on a 10 km de bouchons de trafic complètement arrêtés à l'arrière. Il va falloir du temps pour que cela se résorbe et je vous parle d'une ouverture là il y a quelques secondes à peine. Donc on est vraiment sur un temps qui va être quand même rallongé, bien sûr. Il faudra énormément de temps pour que tout cela se résorbe sur l'autoroute A9, sur la 709. Donc les sorties sont toujours disponibles pour éviter cette zone, même si elles sont saturées. Je pense notamment à celle de Saint-Jean-de-Védas. Vous pouvez quand même quitter l'autoroute à ce niveau-là parce que ça va être de toute façon très très long tout cela à se résorber. Mais il faut noter donc cette avancée notable, c'est que cette autoroute A9 n'est plus coupé en direction de Sète et de Narbonne. Pour autant, il y a encore du monde sur place à la hauteur de ce kilomètre 113. Bon courage à vous tous dans ces longs bouchons qui vont être aussi très longs à se résorber ce matin. Dans l'autre sens, l'autoroute avait été coupée quelques minutes pour la pose d'un hélicoptère. Alors, c'est ouvert sur les trois voies depuis un petit moment maintenant en direction de Montpellier et de Lyon. Ce lundi, il y a quand même une retenue et il faut compter 15-20 minutes pour la traverser sur cette autoroute A9. On en reparlera bien sûr et on va suivre l'évolution de la situation tout au long de la matinée. D'autres infos à vous donner, direction le nord de Perpignan avec un piéton qui a été signalé vers le kilomètre 228 de l'autoroute A9. C'est une alerte qui vous concerne dans les deux sens entre Perpignan Nord, sortie numéro 41 et le 4 numéro 40. Direction maintenant, beaucoup plus au nord, la région lyonnaise avec différentes informations à vous donner. Déjà des bouchons qui sont toujours d'actualité, notamment sur l'A45. 6 en direction du nord. Comptez encore une dizaine de minutes pour traverser cette zone. Accident de deux voitures sur la bande d'arrêt d'urgence au niveau de Vénissieux. Échangeur 14, c'est vers le kilomètre 47. Dans l'autre sens, après Vénissieux, au niveau de Saint-Symphorien-d'Ozon et de Comunet, il va falloir attendre 10 à 15 minutes parce qu'un accident s'est produit sur l'A47. Accident qui implique une voiture et un poids lourd. Information de la direction des routes 113 en direction de Saint-Étienne et de Clermont-Ferrand. La circulation est restreinte, donc il y a des bouchons autour de ce secteur de Chasse-sur-Rhône. Et puis bouchons à prévoir également au centre de Lyon, de part et d'autre du tunnel de Fourvière. Encore 10 à 15 minutes pour traverser les bouchons. Voici Lisa Stansfield sur Radio Vinci Autoroute.

Il est 9h56, l'autoroute A9 a été coupée pendant un long moment entre Montpellier et Sète. Ça n'est plus le cas, la circulation peut reprendre depuis quelques minutes maintenant vers le kilomètre 113. La voie de gauche, cela dit, reste neutralisée pour l'intervention des services de sécurité. Les voitures accidentées ont été évacuées, mais l'intervention n'est pas complètement terminée à ce niveau-là. Elle se poursuit. Deux voies toutefois, celle du milieu et celle de droite pour passer. Alors ça va être long, bien sûr, puisqu'on parle de plus de 10 km. De bouchons sur l'A9, un trafic conséquent aussi sur l'A709 pour quitter Montpellier au niveau de Saint-Jean-de-Védas, vous insérez sur l'A9, donc ça va rester compliqué, mais la circulation a pu reprendre depuis quelques minutes maintenant sur cette autoroute A9. On revient à l'infotrafic dès que nécessaire, puis dans un point complet évidemment, ça sera après les infos de 10h. Direction Carcassonne, j'ai deux infos à vous donner dans la région de Carcassonne. D'abord, il y a une voiture qui est en panne dans la sortie Carcassonne-Ouest numéro 23 de la 61. Et puis il y a du monde en intervention le long de cet axe A61 en direction de Narbonne et Montpellier. Après justement Carcassonne-Ouest, intervention vers le kilomètre 325, respectez bien le corridor de sécurité. Il est essentiel lorsqu'il y a intervention ou véhicule en difficulté. Retour de l'info trafic dès que nécessaire, évidemment, sur cette antenne de Radio Vinci Autoroute. Puis dans un point complet, ça sera après les infos de 10h pour arriver jusqu'aux infos. Voici Kim Rose.

0: La circulation est repartie sur l'autoroute A9. Il faudra du temps, bien sûr, pour vous qui comptez quitter Montpellier en direction de Sète et de Barcelone. Vous avez été nombreux à descendre de vos véhicules. Ne restez pas piétons. Remontez dans vos véhicules. L'autoroute n'est plus coupée en direction de Toulouse, de Narbonne, de Barcelone, en fonction de votre destination. On y revient dans un instant. 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
2: Bonjour à toutes et à tous. 10 décès par noyade recensés hier. La tentation de se baigner avec ces fortes chaleurs est très grande, forcément, mais la sécurité civile exhorte la population à se baigner uniquement dans les lieux surveillés. Près de 2000 établissements scolaires fermés aujourd'hui, des épreuves de bac reportées et des trains annulés ou retardés. Les conséquences de la canicule qui s'abat sur le pays depuis plusieurs jours sont importantes. Dans les académies de Bordeaux, Lyon, Montpellier, Poitiers ou encore en Normandie, le grand oral des terminales a été décalé de quelques jours. Hier, 3 personnes âgées sont décédées en Gironde. 43 degrés sont attendus dans les Pays de la Loire aujourd'hui, le Poitou-Charentes et l'Aquitaine. 35 millions de personnes sont donc touchées par cette vigilance rouge canicule déclenchée par Météo France dans 49 départements. 40 autres départements sont en vigilance orange. Une cellule interministérielle de crise doit avoir lieu dans la journée. Près de 3 semaines après la découverte du corps de la jeune Liana, un rapport d'inspection doit être déposé sur le bureau de Sébastien Lecornu à 11h. Rapport très attendu au vu des nombreux dysfonctionnement apparu dans cette affaire. Rédigé par les services de l'inspection générale de la gendarmerie nationale et de la justice, il doit permettre de répondre à cette question. Comment expliquer que Jérôme Barella, principal suspect dans le viol et la mort de la jeune fille de 11 ans, n'ait jamais été inquiété alors qu'il faisait l'objet de plusieurs plaintes pour agression sexuelle et viol sur mineur. À l'étranger, la délégation iranienne rentre à Téhéran après 18 heures d'intenses discussions. Elle était en Suisse pour participer à des pourparlers avec les États-Unis sous médiation du Pakistan et du Qatar. Des discussions techniques vont se poursuivre toute la semaine en Suisse. Et puis on va retrouver l'équipe de France ce soir.
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2: Et les Bleus affrontent l'Irak à 23h pour leur deuxième match de la compétition après leur victoire 3-1 contre le Sénégal mardi dernier. La France est à égalité avec la Norvège dans le groupe I. Ne les considérez pas dans votre tête comme une petite équipe parce que ce n'est pas le cas, a préféré prévenir Didier Deschamps il y a quelques jours s'adressant à ses joueurs. Cette nuit, victoire très importante pour l'Égypte qui a glané sa toute première victoire en Coupe du Monde. Menée durant une heure, les Pharaons ont réussi à renverser la situation face à la Nouvelle-Zélande. Et puis favorite du groupe G sur le papier, la Belgique, elle, est pour l'heure bien loin d'assurer ce statut après un deuxième match nul consécutif concédé face à l'Iran. Quant au Cap-Vert, il a obtenu le nul partout, 2-2, face à l'Uruguay. Il est 10h, passé de 2 minutes, c'est la fin de ce flash. Dans une heure pour l'actualité, ce sera Charlotte Latour. Pour l'instant, c'est l'infotrafic.
4: Merci Yoko. Et l'alerte canicule se poursuit. 90 départements, 100 en vigilance, 50 en rouge, une quarantaine en vigilance orange. Seuls 7 départements du pourtour méditerranéen sont épargnés. Soleil de plomb et température qui continue de grimper jusqu'à 42 degrés aujourd'hui sur le sud-ouest. Il fera plutôt bon à Perpignan avec un agréable 32 degrés. Ce sera déjà 35 à Béziers, 37 à Salon de Provence, 39 pour Clermont-Ferrand, 41 pour Toulouse. Alors, il fait chaud, il fait très chaud. Hein. On est quasiment au pic de cet épisode de canicule avec 42 degrés prévus localement. Des nuits au-dessus des 20 degrés sans rafraîchisseur. Un épisode donc remarquable par sa précocité et son intensité. Et dans ces conditions, conduire demande quelques adaptations. La chaleur fatigue l'organisme et avec des nuits tropicales en hausse, la récupération est plus difficile. Pensez à faire des pauses fréquentes, notamment sur les aires de service où les bâtiments sont climatisés.
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4: 10h03, toujours des perturbations importantes dans la région de Montpellier. C'est la conséquence d'un accident survenu plus tôt dans la matinée. Il y a des bouchons à traverser sur l'autoroute A9 et sur la 709. Et puis quelques difficultés qui perdurent également du côté de l'agglomération lyonnaise. Nous évoquons tout d'abord sur l'autoroute A9, cet axe qui va depuis Orange jusqu'à la frontière espagnole. Un accident survenu ce matin en direction de Narbonne et Barcelone au kilomètre 113. Accident qui a provoqué de très gros bouchons dans les deux sens de circulation, mais la tendance est à l'amélioration. Il faut dire que après la bifurcation à l'est de Montpellier avec l'autoroute A709, la circulation a pu reprendre sur deux voies. La voie de gauche pour le moment est encore neutralisée. Le trafic repart sur deux voies, donc ça va progressivement s'améliorer. Vous n'en voyez pas encore les effets, hein. Vous qui êtes en queue de bouchon, 10 km de retenue, mais petit à petit, vous allez pouvoir reprendre la route. Alors, ça va être un petit peu long. Il y a quand même 10 km de bouchon à passer, donc faites preuve encore de beaucoup de patience. Et pour vous qui étiez sorti de votre véhicule pendant ce bouchon, eh bien, il va falloir rapidement rejoindre votre véhicule parce que la circulation va pouvoir repartir progressivement. Sachez que donc ce bouchon, vous pouvez le contourner. Vous avez toujours la possibilité de sortir à Lunel. C'est la sortie 27. Notez que l'entrée est déconseillée à Lunel pour la direction de Narbonne et Barcelone. Dans l'autre sens de circulation, ça avait bouchonné pas mal, hein. Il y avait eu une coupure. Ça va mieux. Le bouchon se transforme en fait en gros ralentissement et le trafic est encore chargé sur environ 6 km après 7. C'est la sortie numéro 33. Alors bien sûr, cet accident aussi a un impact sur l'autoroute A709. Pour vous qui, pour éviter cette zone de bouchon, vous prenez après Lunel la 709. Hein, il y aura un petit bouchon à traverser lorsque vous allez arriver sur la 709. Et puis pour vous qui êtes sur la 709, au moment de récupérer l'autoroute A9 à Saint-Jean-de-Védas, ça risque de ralentir également. Vous restez attentif et extrêmement vigilant. Des difficultés qui sont encore bien présentes, hein, sur ce secteur de Montpellier. Si vous avez la possibilité de vous arrêter en amont, je pense à vous notamment, chauffeur routier, sur une aire de repos, sur une aire de service, en attendant que l'amélioration soit plus marquée. Pour le moment, il y a encore un très gros bouchon à traverser en direction de Narbonne et Barcelone. Voilà pour la situation sur Montpellier. Nous remontons beaucoup plus au nord dans la région de Luron, parce qu'il y a quelques difficultés, conséquence d'un accident à présent terminé. Il y a un bouchon sur l'autoroute A46, le contournement est de Lyon en direction de Marseille et Saint-Étienne. L'accident en fait s'est produit sur la 47. Alors vous allez attendre une dizaine de minutes sur l'autoroute A46 avant de pouvoir prendre la 7 ou la 47. Si vous choisissez de prendre la direction de Saint-Étienne, encore 10 minutes d'attente également dans le secteur de Givors à cause de cet accident. Et puis si vous empruntez le contournement est de Lyon, direction Paris. Ralentissement également pour vous qui circulez à Prévénissieux, c'est la sortie 14. Un petit quart d'heure pour passer ce gros ralentissement de 5 km. À l'entrée nord du tunnel de Fourvière, ça solidifie. Il y a encore 10 minutes d'attente, mais ça va mieux. À l'entrée sud, encore 5 minutes d'attente. La tendance est clairement à l'amélioration. On a fait le tour. Si vous êtes sur un secteur que je n'ai pas mentionné, c'est que pour vous, le trafic s'écoule dans de bonnes conditions.
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Arthur H, à l'instant sur Radio Vinci Autoroute. Et toujours des bouchons à traverser à Montpellier. C'est la conséquence d'un accident survenu ce matin. Ça reste très compliqué sur l'autoroute A9, la partie qui contourne Montpellier, avec 10 km de bouchons en direction de Narbonne et Barcelone. Vous avez toujours la possibilité de sortir à Lunel. Si vous êtes au volant d'une voiture, c'est la sortie 27. D'ailleurs, l'entrée est déconseillée au niveau de Lunel. Vous vous retrouveriez rapidement dans ce bouchon. Alors ça va progressivement s'améliorer, puisque au niveau de l'accident, les deux voies des plus à droite ont été rendues à la circulation, mais il faudra un certain temps pour que ce bouchon se résorbe. Notez que sur l'autoroute A709, que vous avez été nombreux à emprunter pour contourner cette difficulté, la tendance est quand même à l'amélioration, notamment pour vous qui êtes dans le secteur de Montpellier-Est, le bouchon s'est résorbé. Et puis si vous empruntez l'autoroute A9, si vous êtes actuellement en direction de Lyon, il y a toujours un gros ralentissement de 4 km. Après 7, la sortie 33, une dizaine de minutes pour passer ce ralentissement. Du côté de l'agglomération lyonnaise aussi, ça commence à s'améliorer. On est quasiment partout en dessous de 10 minutes pour traverser les différents bouchons sur lesquels je reviens. Dans quelques minutes, le point trafic détaillé après Amanda Bourneuf.

0: Amanda Bourdeuf, à l'instant sur le 107.7. Bienvenue si vous venez de nous rejoindre. Toujours des difficultés autour de Montpellier ou encore des bouchons du côté de Lyon. On détaille tout ça dans 30 secondes. Restez avec nous.
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0: 16 et 2 secteurs sont perturbés, la région lyonnaise avec encore des petits bouchons à traverser, et puis à Montpellier, grosse perturbation, conséquence d'un accident survenu un peu plus tôt dans la matinée, avec pour vous qui circulez en direction tout d'abord de Lyon, une bonne nouvelle, hein, le trafic s'est fluidifié sur l'autoroute A9, il n'y a plus de bouchons après 7, la sortie 33. En revanche, pour vous qui êtes en direction de Narbonne et Barcelone, c'est dans ce sens-là que s'est produit l'accident. Il va falloir faire preuve de beaucoup de patience, même si deux voies ont été rendues à la circulation. Le trafic a été longtemps totalement interrompu, mais les deux voies de droite ont été rendues à la circulation depuis une vingtaine de minutes. Eh bien, il faudra un certain temps pour que la situation s'améliore. Le bouchon diminue un petit peu. On était à 10 km et demi. On est à moins de 10 km maintenant, mais ça reste compliqué après la bifurcation à l'est de Montpellier avec la 709. Un trafic qui reste difficile, un bouchon qui reste extrêmement long à traverser. Il faudra être extrêmement patient dans ce secteur. Sachez que vous n'en voyez pas encore les effets, vous qui êtes en queue de bouchon, mais la circulation a pu repartir sur deux voies en tête de bouchon. Faites preuve de beaucoup de patience, faites preuve de beaucoup d'attention. C'est un secteur où le trafic est compliqué. C'est un accident qui est à l'origine de ces difficultés. Vous avez, si vous êtes au volant d'une voiture, bien sûr, la possibilité de sortir à Lunel. C'est la sortie 27, la dernière sortie avant le bouchon, et d'emprunter la route des plages pour contourner cette difficulté. D'ailleurs, notez que l'entrée est déconseillée au niveau de Lunel. Pour vous qui avez choisi de contourner la difficulté en passant par l'autoroute A709, lorsque vous approchez de la 709, ça ralentit toujours un petit peu dans le secteur de Vendargues. Voilà pour la situation sur la région de Montpellier. Pour le moment, sur le reste de l'autoroute A9, le trafic s'écoule bien. C'est le cas aussi entre Narbonne et Toulouse, ou encore si vous êtes en Provence ou en Vallée du Rhône. À Lyon, en revanche, il y a encore quelques difficultés. Allez, tendance à l'amélioration sur le contournement est de Lyon, en tout cas en direction de Saint-Étienne et Marseille. C'est encore très chargé à l'approche du nœud autoroutier de Chasse-sur-Rhône. Ça fluidifie, rajoutez moins de 10 minutes maintenant à votre temps de trajet habituel. Depuis la 47 pour rejoindre la 46 ou aller vers le centre de Lyon aussi, ralentissement, là on est à 5 minutes de plus, ça fluidifie. En revanche, si vous empruntez la 46 en direction de Paris, ça continue de ralentir après la sortie Saint-Symphorien-d'Ozon, c'est la sortie 15. 6 km de trafic très chargé, une douzaine de minutes de plus sur votre temps de trajet habituel. Et puis à l'entrée nord du tunnel de Fourvière, ça commence aussi à se fluidifier, même si c'est encore très dense, vous rajoutez une petite dizaine de minutes pour passer ce secteur. On a fait le tour, pas d'autres difficultés sur votre route partout ailleurs. Retour à la normale. Et c'est le retour de la musique sur le 107.7. Voici Mika.

0: 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Je vous retrouve à 10h22 avec une nouvelle information pour vous qui empruntez l'autoroute A9 direction Lyon. Il s'agit d'obstacles signalés après Nîmes-Est-Marguerite, la sortie 24. C'est au kilomètre 31 que ces obstacles pourraient gêner votre passage. Et puis, toujours, ce contournement de Montpellier extrêmement difficile pour vous qui circulez en direction de Narbonne et Barcelone. Conséquence d'un accident survenu ce matin, il y a encore un très gros bouchon à traverser. On est presque à 10 km de retenue après la bifurcation à l'est de Montpellier avec la 709. Alors, ce bouchon va se résorber. Ça prend beaucoup de temps, donc beaucoup de patience pour vous qui êtes bloqué à l'arrière dans ce bouchon de 10 km. Sachez que comme le trafic a pu repartir sur deux voies après avoir été pendant plusieurs heures totalement interrompu, eh bien la circulation repart en tête de bouchon. Il faudra être encore beaucoup, beaucoup patient. J'insiste pour vous qui êtes sur les derniers kilomètres de bouchon. Il faudra beaucoup de patience avant de pouvoir repartir. On reparle de vos conditions de circulation dans quelques minutes. Vous restez. Je compte sur vous à l'écoute de Radio Vinci Autoroute.
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0: Dans la région de Nîmes, cette nuit, à partir de 21h au plus tard, jusqu'à 5h du matin, la sortie Garon, sortie numéro 2 de l'autoroute A54, sera fermée en direction de Marseille pour effectuer des travaux sur des portiques de signalisation. Et puis dans la région de Montpellier, à partir de 22h ce soir au plus tard, jusqu'à 6h du matin, la sortie 32 Saint-Jean-de-Védas de l'autoroute A709 sera fermée en direction de Sète pour réaliser des travaux d'entretien. Nous y reviendrons bien sûr en temps réel.
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Le mythique groupe Police, à l'instant sur le 107.7 avec cette chanson sortie à la toute fin des années 70. Merci de faire la route avec nous et bienvenue si vous nous rejoignez dans un instant le trafic.

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1: 10h32, la tendance est partout à l'amélioration, même si ça reste très très compliqué sur l'autoroute A9, la partie qui contourne Montpellier. C'est la conséquence d'un accident survenu ce matin en direction de Barcelone, après la bifurcation à l'est de Montpellier avec la 709. Accident qui a, pendant 3 heures, nécessité la coupure totale du trafic. Depuis une petite demi-heure maintenant, la circulation a pu reprendre sur 2 voies, la voie la plus à gauche de la chaussée reste neutralisée au kilomètre 113, mais il faudra un certain temps pour que le bouchon qui s'est formé à l'arrière se résorbe. Ça repart tout doucement, mais ça reste quand même très difficile et très long à traverser actuellement. Vous êtes donc dans un bouchon de un peu plus de 9 kilomètres, vous qui circulez en direction de Narbonne et Barcelone, bouchon qui débute autour du kilomètre 102. Le trafic va repartir. Restez patient et attentif. Je vous rappelle que c'est un accident important qui est à l'origine de cette difficulté. Alors, cet accident avait un impact sur l'autoroute A9 direction Lyon. Tout est rentré dans l'ordre. Puis sur la 709, il peut y avoir encore quelques petits ralentissements. Mais la tendance est clairement à l'amélioration. Sur l'autoroute A9, on y reste, mais cette fois-ci nous changeons de région. Nous allons du côté de Nîmes pour évoquer en direction de Lyon des morceaux divers, des obstacles sur les voies après Nîmes-Est-Marguerite. C'est la sortie numéro 24. C'est au kilomètre 31 que ces obstacles pourraient gêner votre passage. On quitte l'Occitanie pour rejoindre les Bouches-du-Rhône. Vous empruntez l'autoroute A7. Vous êtes en direction de Marseille et vous approchez de la barrière de péage dans Saône-Provence. Il faudra ralentir encore plus que d'habitude parce qu'il y a une voiture qui est tombée en panne, qui s'est arrêtée au niveau de cette barrière de péage et qui pourrait vous gêner. Sur le reste de la Provence, comme en vallée du Rhône, le trafic s'écoule bien. Du côté de Lyon, ça va sensiblement mieux. Autour du nœud autoroutier de Chasse-sur-Rhône, il y avait un bouchon en provenance de Saint-Étienne sur l'autoroute A47, un bouchon en provenance de l'est de Lyon sur la 46. Ça s'est fluidifié. Si vous êtes sur ce contournement est de Lyon, direction Paris, en revanche, c'est toujours chargé. Après Saint-Symphorien-d'Ozon, la sortie 15, un trafic fortement ralenti sur 7 km. Vous rajoutez un bon quart d'heure à votre temps de trajet habituel. Et puis depuis la 89, vous allez rejoindre le centre de Lyon, une petite dizaine de minutes d'attente à l'entrée nord du tunnel de Fourvière. En dehors de ces informations, si vous êtes sur un secteur que je n'ai pas évoqué, je pense à vous du côté de Clermont-Ferrand vers Saint-Étienne, si vous êtes à Carcassonne ou encore vers Narbonne et Perpignan, il n'y a aucune difficulté.
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1: Si vous cherchez des idées d'itinéraires pour vos vacances, nous vous donnerons quelques idées originales dans un instant grâce à un très beau livre dans En France sur les pas des personnes de roman. Ismaël Jude se retrace le parcours des plus grands héros de la littérature. Il est notre invité dans Marque-Page et nous rejoint juste après Ayam. Voici Petit Frère. Oui.

0: On voyage dans le temps sur le 107.7. Petit frère, le groupe IAM, c'était à la fin des années 90. Et concernant le trafic, eh bien, l'amélioration se confirme et se traduit quasiment pour tout le monde sur l'autoroute A9, la partie qui contourne Montpellier. Il y a eu un accident tôt ce matin qui a provoqué un très gros bouchon. Depuis une bonne quarantaine de minutes, le trafic a pu repartir sur deux voies après avoir été totalement interrompu pendant trois heures. Eh bien, désormais accident terminé. La voie la plus à gauche a été rendue à la circulation. La circulation repart sur trois voies et ça commence bien à rouler bien mieux, que vous soyez en tête ou en queue de bouchon. Vous ressentez déjà les effets de cette amélioration. Alors, ce ne sera pas immédiat parce qu'il y a quand même encore une retenue de 9 km, de nombreux véhicules donc à évacuer dans ce bouchon. Restez patients et attentifs. On reparle du trafic, on fait un point complet et détaillé dans quelques petites minutes. Vous restez à l'écoute de Radio Vassy Autoroute. Dans Marque Page aujourd'hui, nous nous intéressons à un très bel ouvrage à mi-chemin entre littérature et géographie. Son auteur Ismaël Jude est au micro du 107.7 de Francine Thomas.
1: Bonjour Ismaël Jude.
2: Bonjour.
1: Au début de ce livre, En France, sur les personnages de romans, le principe est expliqué. Vous dites que cet atlas est une invitation à faire de la fiction un espace de réalité. Est-ce qu'on découvre la France ou la littérature autrement en les confrontant ?
2: Oui, tout à fait. On découvre la littérature par les chemins de traverse, par les routes, à cheval, à pied, en train et en voiture, avec tous les personnages de Hugo et de Balzac, de Jean Giono, de George Sand, et ainsi de suite. Tous les personnages qui parcourent vraiment tous les territoires.
1: Hein. Oui, ils en font des kilomètres au final.
2: Exactement.
1: Alors, il y a plein de possibilités. Aller de Montreuil-sur-Mer à Arras avec Jean Valjean, visiter le Berry en compagnie des personnages de George Sand, faire un tour de Marseille à travers l'œuvre de Jean-Claude Izzo, ou partir dans les pas du commissaire Maigret. Quel est votre top 3 à vous des meilleures balades à faire ?
2: Ben, c'est vrai que parcourir la Provence sur les pas de Angelo Pardi, personnage de Jean Giono dans Le Hussard sur le Toit, c'est assez magnifique. Je pense que les décors ont beaucoup changé. Moi, je suis très touché par l'enfant de Jules Vallès, qui naît au Puy-en-Velay, qui déménage à Saint-Étienne, et ensuite il fait un deuxième déménagement pour la ville de Nantes. Et ce voyage du petit Jacques Vintras est très émouvant. Ouais.
1: Et une troisième ?
2: Je dirais les terres de George Sand. Et donc, à travers les cartes que vous avez dans le livre, vous allez retrouver des lieux qui sont parfois fictifs, parfois des lieux dits. C'est très très beau aussi. Ouais.
1: Alors, il y a tout ce travail que vous avez fait, tous ces voyages que vous racontez, et puis il y a des cartes réalisées par Gaëlle Sutton. Ça aussi, ça a été un travail énorme, sans doute.
2: Oui, un beau partenariat. On échangeait, moi, au fur et à mesure de mes lectures, je lui envoyais mon relevé des localités, et puis à part les cartes des itinéraires, elle a aussi créé des cartes de France avec soit les lieux de rencontre amoureuse des personnages, les lieux de vie, de mort des personnages, mais aussi les lieux de vie, de naissance des auteurs, les endroits où les lecteurs et les lectrices vont pouvoir se rendre.
1: Donc des les lieux maisons d'écrivains, etc.
2: Visitent, voilà. On peut y passer une journée, deux journées, selon le temps qu'on a sur la route.
1: Ismaël Jude, vous êtes l'auteur avec Gaëlle Sutton de En France, sur les pas des personnages de romans, préface d'Éric Orsenna aux éditions Autrement. À tous ceux qui sont encore en train de chercher des idées d'itinéraire pour cet été, c'est le moment de vous plonger dans cet ouvrage pour des vacances au pays de la fiction. C'est sans doute le meilleur moyen de s'évader. Merci beaucoup.
2: Merci à vous et bonne route.
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0: Et sur la suite de votre parcours, la chanson officielle du Mondial de foot 2026, Shakira et Burna Boy nous rejoignent. Restez avec nous, l'infotrafic, ce sera juste après.
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0: Sandra sur le 177 et le trafic qui arrive dans 30 secondes.
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0: 10h48, c'est le retour. À vos conditions de circulation, ça reste très compliqué. Du côté de Montpellier sur l'autoroute A9, hein, où il y a eu un accident très tôt ce matin qui a provoqué des bouchons importants qui petit à petit se résorbent, mais ce sont de très longs bouchons. Il faudra un certain temps avant un retour à la normale. Notez qu'ailleurs, il n'y a pas de grosses difficultés. Quelques ralentissements encore du côté de Lyon. Je vous détaille tout ça dans un instant, mais tout d'abord, nous empruntons l'autoroute A9 pour évoquer en direction de Narbonne, de Barcelone, les conséquences d'un accident survenu au kilomètre 113 après la bifurcation à l'est de Montpellier avec la 709. Alors l'accident est terminé et la circulation depuis quelques minutes a pu repartir sur trois voies, mais le trafic a été totalement interrompu pendant trois heures. Ça a provoqué un très gros bouchon et ce bouchon va se résorber tout doucement parce qu'on est allé jusqu'à 11 km de retenue. On est à moins de 10 maintenant. Il faut que ceci dit un certain temps pour que le trafic reparte normalement. La plupart du temps, vous êtes fortement ralenti ou un petit peu ralenti, ça peut par moment également s'arrêter. Vous restez bien attentif, bien concentré sur votre conduite, vous qui empruntez cette partie de l'autoroute A9 qui actuellement est en train de contourner donc la ville de Montpellier. Pour vous qui aviez choisi de passer par la 709, hein, pour éviter cette difficulté lorsque vous arrivez sur l'autoroute A709, petit coup de frein également dans le secteur de Vendargues. Restez bien vigilant et surtout attentif à vos distances de sécurité. C'est en Occitanie la principale information. Ailleurs, ça se passe plutôt bien. Je voudrais simplement vous signaler justement sur l'autoroute A709 qui dessert l'agglomération de Montpellier. Cette voiture en panne s'est confirmée arrêtée sur la voie la plus à gauche de la chaussée après Montpellier Sud, la sortie 30 au kilomètre 15. Vous circulez sur la voie du milieu et la voie de droite. Après l'Occitanie, la Provence, avec deux informations. Tout d'abord, vous êtes sur l'autoroute A7 direction Marseille. Après Avignon, Château-Renard, la sortie 24. Des morceaux de pneus gênent votre passage sur deux des trois voies de circulation, voie du milieu et voie de gauche. Seule la voie de droite est épargnée. C'est au kilomètre 205. Et puis, si vous continuez votre route en direction de Marseille, d'Aix-en-Provence, il y avait une voiture en panne à la barrière de péage d'Aix-en-Provence. Elle vient à l'instant d'être évacuée. On quitte la Provence, nous empruntons la vallée du Rhône où le trafic s'écoule normalement pour rejoindre Lyon avec encore des ralentissements à passer. Sur le contournement est de Lyon, direction Paris, c'est toujours très dense après Saint-Symphorien-d'Auzon, sortie 15 sur 6 km et 1000. Il faudra rajouter une bonne dizaine de minutes à votre temps de trajet habituel. 10 minutes de plus aussi pour vous qui depuis la 89 voulez rejoindre le centre de Lyon. Petit bouchon à l'entrée nord du tunnel de Fourvière. On a fait le tour, vous êtes dans un secteur que je n'ai pas mentionné pour vous. Le trafic s'écoule normalement. Dans une dizaine de minutes, il sera 11h, on fera un nouveau point sur l'actualité. Et d'ici là, le retour de la musique, Vanessa Paradis avec Les Épines du Cœur, ce sera juste après Emma Louise.

Vanessa Paradis sur le 107.7. Attention à ces obstacles qui pourraient vous gêner si vous êtes sur l'autoroute A7, direction Lyon. Obstacle après la bifurcation avec l'autoroute A8 au kilomètre 245, morceau de bois sur la voie de gauche. Et puis, bien plus au nord, l'autoroute A7, direction Marseille. Des vêtements sur deux des trois voies de circulation après Chanas-Saint-Renverdalbon. La sortie 12 au kilomètre 54. Toujours en bouchon, long à traverser du côté de Montpellier. On en parle après les infos pour aller jusqu'au bout de l'heure. Voici Youngblood.

0: Youngblood sur 107.7 et les infos dans une poignée de secondes. Bienvenue si vous nous rejoignez. Merci d'avoir choisi le 107.7. Il est 11h.
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2: 49 départements en vigilance rouge canicule pour la première fois dans l'histoire du pays. 40 autres sont en vigilance orange. Les 40 degrés vont être dépassés cet après-midi à Bordeaux, Rennes et Tours. Face à cette chaleur, la tentative de se baigner est grande, mais la sécurité civile appelle à la plus grande prudence et surtout à se baigner dans des lieux surveillés. Hier, 10 décès par noyade ont été recensés. Il y en avait déjà eu 3 samedi. En tout cas, aujourd'hui, la canicule va causer des perturbations dans les transports en commun en Île-de-France. Un train sur 10 a été supprimé et la présidente de la région, Valérie Pécresse, recommande aux usagers de ne pas se déplacer et de privilégier le télétravail pour aujourd'hui. Le Premier ministre Keir Starmer annonce sa démission. Ce n'est pas une surprise au Royaume-Uni où le locataire du 10 Downing Street était en difficulté depuis plusieurs semaines, notamment depuis une législative partielle qui a vu la victoire de son rival au sein du parti travailliste, Andy Burnham. Keir Starmer, à la tête du gouvernement britannique depuis 2 ans, doit toutefois rester en poste jusqu'à ce que son successeur soit nommé. On reparle aujourd'hui du scandale sanitaire du chlordécone. 20 ans après des procédures judiciaires lancées, la Cour d'appel de Paris doit se prononcer aujourd'hui sur la réouverture ou non de l'enquête pénale sur ce pesticide utilisé pendant 20 ans dans les bananeraies des Antilles, malgré les alertes sur sa nocivité. Ce pesticide est très persistant et continue de polluer les sols et l'eau. Il est impliqué notamment dans la survenue du cancer de la prostate et d'anomalies de la grossesse. On termine avec un mot de sport. 2e match des Bleus dans le mondial de foot ce soir. Les joueurs de Didier Deschamps affrontent l'Irak à 23h. Les autres rencontres de cette 2e journée de la phase de groupe pour aujourd'hui. Argentine-Autriche à 19h. Norvège-Sénégal à 2h du matin. Et Jordanie-Algérie à 5h demain matin. 11h02, prochain rendez-vous avec l'actualité à midi. Il est temps à présent de revenir à vos conditions de trafic. Elles arrivent dans un instant, juste après la météo.
0: Merci Charlotte. Et c'est toujours cette alerte canicule pour 90 départements, 50 en rouge, une quarantaine en vigilance orange. Seuls 7 départements du pourtour méditerranéen sont épargnés. Soleil de plomb et température qui continue de grimper jusqu'à 42 degrés aujourd'hui sur le sud-ouest. Alors, ce sera plus agréable du côté de Marseille avec un petit 33 degrés, mais 36 à Saint-Étienne, 37 du côté d'Arles, 39 à Orange et 40 pour Valence. Donc, une canicule. Il fait chaud partout, ça ne fait que commencer. On est en train d'atteindre le pic de chaleur jusqu'à 42 degrés localement et des nuits au-dessus de 20 degrés sans rafraîchissement. Un épisode remarquable par sa précocité et son intensité. Dans ces conditions, conduire demande quelques précautions. Vérifier la pression des pneus. Sous l'effet de la chaleur, un pneu se dégonfle et un pneu sous-gonflé risque d'éclater.
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0: Il est 11h03, il est temps de revenir à vos conditions de circulation avec un trafic toujours très compliqué sur la partie de l'autoroute A9 qui contourne Montpellier et puis quelques incidents et encore des petits bouchons du côté de l'agglomération lyonnaise. Nous empruntons donc l'autoroute A9 avec cette information qui vous concerne si vous circulez en direction de Narbonne, de Barcelone. À l'est de Montpellier, après la bifurcation avec l'A709, il y a eu un accident ce matin. Pendant près de 3 heures, la circulation a été totalement interrompu. Puis le trafic un peu avant 10h est reparti sur 2 voies depuis une bonne demi-heure maintenant. L'accident est terminé, vous roulez à nouveau sur 3 voies, mais à l'arrière un gros bouchon. On est allé jusqu'à 11 km de retenue. Alors ce bouchon diminue, le trafic repart par endroits tout doucement, vous êtes encore fortement ralenti. Il faut rester patient et continuer à surveiller de très près vos distances de sécurité. La tendance donc reste à l'amélioration. Ça va petit à petit donc se normaliser dans ce secteur, mais c'est un bouchon important, c'est un trafic dense, autant d'éléments qui font que ça risque de durer un certain temps. Beaucoup de patience si vous êtes dans ce secteur. Sachez que ce bouchon accident risque d'avoir un impact sur l'autoroute A709 à laquelle vous accédez en provenance de Nîmes. Lorsque vous arrivez sur la 709, il y a un petit coup de frein, restez attentif. Et puis si vous continuez votre route en direction de Sète sur la 709, après Montpellier Sud, cette fois la sortie 30, il y a cette voiture en panne, elle est arrêtée sur la voie de droite, il vous reste voie du milieu et voie de gauche pour circuler. Patrouilleurs et dépanneurs sont présents sur place. Ce sont les seules informations concernant l'Occitanie. Du côté de la Provence, deux informations. Tout d'abord, vous êtes sur l'autoroute A7, vous circulez en direction de Lyon. Des morceaux de bois sur la voie de gauche sont signalés après la bifurcation avec l'autoroute A8 au kilomètre 242. A priori, selon les dernières informations qui nous parviennent, pas d'impact sur voie du milieu et voie de gauche. L'autoroute A7 direction Marseille, on est toujours en Provence. Des morceaux de pneus sur deux des trois voies de circulation après Avignon. Château-Renard, la sortie 24 au kilomètre 205, vous ne roulez que sur la voie de droite pour éviter ces obstacles. Bien plus au nord, vous empruntez actuellement l'autoroute A7, vous quittez l'agglomération lyonnaise pour aller en direction de Valence et Marseille. Après Chanas-Saint-Rambert-d'Albon, on nous signale un obstacle sur la chaussée, ce sont des vêtements sur deux des trois voies de circulation. Seule la voie la plus à gauche est épargnée au kilomètre 53 et dans ce même secteur, un piéton transite près des voies de circulation, un piéton qui voudra peut-être récupérer ses obstacles. Dans tous les cas, je vous recommande dans ce secteur la plus grande attention. Rejoignons l'agglomération lyonnaise. Ça s'améliore tout doucement sur le contournement est de Lyon. L'autoroute A46 est encore chargée sur ce secteur en direction de Paris après Vénissieux. La sortie 14 sur 5 km. On est quand même à peine 5 minutes de plus sur votre temps de trajet habituel. Tendance donc à l'amélioration. Et pour vous qui voulez depuis la 89 rejoindre le centre de Lyon, encore 5 minutes d'attente à l'entrée nord du tunnel de Fourvière. On a fait le tour, il n'y a pas d'autres difficultés.
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1: Pascal Obispo, il est 11h12 et la circulation reste très compliquée du côté de Montpellier, conséquence d'un accident à présent terminé. Il y a une dizaine de kilomètres de bouchons à traverser en direction de Narbonne et Barcelone après la bifurcation à l'est de Montpellier avec l'autoroute A709. Alors par moment, vous roulez au pas, par moment vous êtes à l'arrêt et puis le trafic repart. Beaucoup de patience, hein, ça va être très long à s'améliorer. 10 km de bouchons, conséquence donc d'un accident à présent terminé. Il a des conséquences également sur l'autoroute A709. Hein, vous avez choisi de passer par cet axe qui dessert Montpellier pour contourner cette difficulté. Sachez qu'après Montpellier-Ouest, sortie 31, il y a 3,5 km de bouchons. Comptez un bon quart d'heure pour passer ce bouchon. On va bien sûr revenir à vos conditions de circulation, mais ailleurs, notez-le, ça se passe quand même plutôt bien. Le point trafic arrive donc après une nouvelle pause musicale sur le 107.7 et c'est une nouveauté que je vous propose de découvrir tout de suite. Voici Avril Delmar.

0: Elle s'appelle Avril Delmar, elle est d'origine colombo-suisse et elle a étudié notamment au Dalida Institute d'Aix-en-Provence. On vient d'écouter Bayaïbé sur le 107.7. Merci de faire la route avec nous. Bienvenue si vous nous rejoignez. Il est temps de s'intéresser à vos conditions de circulation.
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0: 11h15, bienvenue si vous nous rejoignez, vous écoutez Radio Vinci Autoroute et si vous rejoignez la région de Montpellier, ça reste très compliqué, conséquence d'un accident survenu tôt ce matin. Ailleurs, quelques incidents sur votre route mais pas de perturbations majeures. Nous rejoignons donc l'autoroute A9 avec les conséquences d'un accident, un gros bouchon à traverser si vous êtes en direction de Barcelone sur la partie de l'autoroute A9 qui contourne l'agglomération Montpellier-Rennes, un bouchon aussi sur l'autoroute A709. Il faut dire que pendant près de 3 heures, la circulation a été totalement interrompue sur l'autoroute A9 après la bifurcation à l'est de Montpellier avec l'autoroute A709. Accident survenu à 7 heures ce matin. Depuis 10 heures, la circulation a pu repartir sur 2 voies et il faudra un certain temps pour que le bouchon se résorbe. À l'arrière, il y a encore une retenue importante. Hein, on est autour des 10 kilomètres. Alors par moment, vous pouvez être quasiment à l'arrêt. Par moment, vous roulez au pas ou un petit peu plus vite et puis la circulation s'arrête à nouveau. Beaucoup de patience, beaucoup de courage à vous qui êtes dans ces difficultés. Restez attentifs et concentrés sur vos distances de sécurité. Cet accident a provoqué aussi des bouchons sur l'autoroute A709 que vous allez peut-être emprunter pour contourner cette grosse difficulté. Alors sachez qu'en direction de Sète, il y a un ralentissement de 4 km après Montpellier-Ouest, la sortie 31. Vous allez mettre un bon quart d'heure pour passer ce ralentissement. Sur le reste de l'Occitanie, ça se passe bien, pas d'autres difficultés. Du côté de la Provence, si le trafic est fluide, il y a des obstacles qui peuvent vous gêner. Sur l'autoroute A7 direction Marseille, ce sont des morceaux de pneus sur 2 des 3 voies de circulation après Avignon-Château-Renard, la sortie 24 au kilomètre 205. Sur l'autoroute A7 direction Lyon, c'est après la bifurcation avec l'autoroute A8 que des morceaux de voies sont signalés sur la voie la plus à gauche de la chaussée au kilomètre 242. Vous ralentissez pour pouvoir éviter ces obstacles dans de bonnes conditions. Le trafic s'écoule bien désormais sur toute la vallée du Rhône avec simplement, en direction de Marseille sur l'autoroute A7 et au sud de Lyon, une voiture en panne à la barrière de péage de Reventin. Si vous empruntez à Lyon le contournement Est, l'autoroute A46 direction Paris, c'est encore un petit peu dense, mais il n'y a plus de rallongement significatif de votre temps de trajet, mais un trafic dense quand même, après Vénissieux, c'est la sortie 14. Et si vous rejoignez le tunnel de Fourvière, ça s'est fluidifié à l'entrée nord comme à l'entrée sud. On a fait le tour, vous êtes sur un secteur que je n'ai pas mentionné, vers Saint-Étienne, du côté de Clermont-Ferrand, à Carcassonne, ou encore si vous êtes du côté de Narbonne et Perpignan, aucune difficulté. Et c'est le retour de la musique sur le 107.7. Voici Sam Smith.

0: sur Radio Vinci Autoroute et nous rejoignons Montpellier où la circulation reste très compliquée à la fois sur la 709 hein, qui dessert l'agglomération Montpellier-Rennes mais aussi sur l'autoroute A9, la partie qui contourne Montpellier, conséquence d'un accident survenu ce matin. Trafic toujours très difficile à partir du kilomètre 102 et sur une bonne dizaine de kilomètres, vous êtes souvent ralenti, parfois même à l'arrêt. Beaucoup de patience, ça reste compliqué dans ce secteur. C'est la conséquence d'un accident à présent terminé, mais avec une circulation seulement sur deux voies au lieu de trois au niveau du kilomètre 113. Donc c'est après la bifurcation à l'est de Montpellier avec la 709. Pour vous qui choisissez de prendre l'autoroute à 709, hein, pour contourner cette difficulté, il faudra aussi passer un bouchon après Montpellier-Ouest, sortie 31, bouchon d'environ 4,5 km, 20 minutes. C'est le temps que vous allez mettre pour passer cette difficulté. Ce sont les principales perturbations, pas de grosses difficultés ailleurs. Notez simplement si vous empruntez l'autoroute à 89 en direction de Clermont-Ferrand, il y a des cônes de chantier renversés qui vous gênent après la sortie Tarare-Centre. La sortie 34, c'est au kilomètre 507. Le point trafic détaillé dans quelques minutes.
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0: Nous rejoignons le Vaucluse à partir de 21h ce soir et au plus tard jusqu'à 6h du matin. L'autoroute A7 sera fermée en direction de Marseille entre Orange-Centre, sortie 21 et Avignon-le-Pontet, sortie 23 pour effectuer des travaux sur la chaussée. Et puis, si vous êtes entre Montpellier et Orange sur l'autoroute A9, sachez qu'il y aura des travaux de fauchage ce soir. Tout d'abord entre Orange et Nîmes à partir de 22h et au plus tard jusqu'à 6h du matin. La sortie 23 Remoulin de cette autoroute A9 sera fermée dans les deux sens. Travaux de fauchage aussi entre Montpellier et Nîmes à partir de 21h au plus tard jusqu'à 5h du matin. La sortie 27 de l'autoroute A9 sera fermée dans les deux sens. Bien sûr, nous y reviendrons en temps réel.
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0: Le retour de la musique Gaëtan Roussel, il y aura Jungle également. L'info trafic revient dès que nécessaire et dans tous les cas, 11h30.
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0: Votre rendez-vous conso arrive dans quelques minutes sur le 107.7. Je vous en dis plus après l'infotrafic.
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0: Il est 11h31, je vous retrouve pour évoquer des conditions de circulation toujours extrêmement délicates du côté de Montpellier. Quelques incidents sur les autres axes où vous nous écoutez. Nous rejoignons donc l'autoroute A9 pour évoquer en direction de Barcelone ce gros bouchon qui débute après la bifurcation à l'est de Montpellier avec l'autoroute A709. Un bouchon qui a pris de l'ampleur. Tout à l'heure, j'évoquais une dizaine de kilomètres de trafic difficile. On est passé à 16 kilomètres de circulation très très difficile à partir du kilomètre 96. Alors, par moment, le trafic s'écoule quasi normalement. Par moment, vous roulez au pas. Et puis, vous pouvez également être quelques instants arrêté. C'est la conséquence d'un accident survenu ce matin aux alentours des 7 heures. Pendant près de 3 heures, la circulation a été totalement interrompue en direction de Barcelone. Ça avait provoqué un gros bouchon. Et dans la mesure où le trafic est de plus en plus dense, eh bien, la perturbation a pris de l'ampleur. Et avec cette température caniculaire, c'est parfois difficile de rouler au pas sur l'autoroute avec la chaleur. Je vous recommande d'être patient, attentif et de rester à l'écoute du 107.7. On suit pour vous l'évolution de la situation. Notez que pour contourner cette difficulté, si vous avez choisi de passer par la 709, ça s'est bien fluidifié. Il y avait un bouchon dans le secteur de Montpellier-Ouest. C'est un retour à la normale. On va rester en Occitanie. Nouvelle information qui concerne la région de Narbonne cette fois. Vous êtes en direction de Montpellier, en direction de Lyon. Il y a une voiture en panne dans la sortie Narbonne-Est. C'est la sortie numéro 37. C'est un trafic dans ce secteur-là qui doit être assez vigilant. Vous roulez au pas si vous quittez l'autoroute au niveau de Narbonne-Est. Et puis, à Montpellier et en direction de Lyon, sur cette autoroute A9, il y a aussi un véhicule qui est en panne après la bifurcation à l'ouest de Montpellier avec la 709. Ce poids lourd est arrêté au kilomètre 94. La voie de droite est neutralisée. Il vous reste les deux voies les plus à gauche pour circuler. Voilà pour l'Occitanie. En Provence, une seule information. Vous arrivez d'Aix, de Marseille. Vous approchez de la barrière de péage en Provence au kilomètre 242 sur l'autoroute A7 direction Lyon. Il y a des morceaux de bois sur la voie de gauche signalée au kilomètre donc 242. Ne vous laissez pas surprendre. Sur le reste de la Provence, en vallée du Rhône, pas de difficultés. Du côté de Lyon, ça ralentit encore un petit peu sur le contournement Est, la 46 en direction de Paris. Trafic encore un petit peu dense après Vénissieux, la sortie 14. Et puis, depuis la 89, si vous voulez passer par le centre de Lyon, il y aura un peu d'attente aussi à l'entrée nord du tunnel de Fourvière. On a fait le tour, pas d'autres perturbations.
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0: Les emballages en plastique restent omniprésents dans les grandes surfaces. Produits frais sous film transparent, bouteilles d'eau, boissons, c'est le constat dressé par l'association de consommateurs Que Choisir Ensemble après avoir visité plus de 1500 magasins. Tous les détails arrivent après Christophe Mahé. Il est où

0: Il est là.
1: Christophe Maé sur le 107.7. Vous avez prévu de prendre l'autoroute A9 en direction de Barcelone. Ça reste très très difficile sur la partie de l'autoroute A9 qui contourne Montpellier. Près de 15 km de trafic fortement ralenti. Il y a eu un accident très tôt ce matin qui a nécessité près de 3 heures de coupure de l'autoroute et le trafic reste compliqué dans ce secteur. Si vous avez la possibilité, arrêtez-vous en amont sur une aire de repos, sur une aire de service. Marquez la pause en attendant une amélioration de la situation. Et puis, cette nouvelle information pour vous qui en Provence circulez sur l'autoroute A7 direction Lyon, des morceaux de pneus vous gênent après Cavaillon, la sortie 25, ils sont signalés au kilomètre 201. Le point trafic détaillé, dans quelques minutes, vous restez avec nous. Votre rendez-vous consommation sur Radio Vinci Autoroute, Charles Dodon est aux côtés de Lucille Buisson, chargée d'études pour Que Choisir Ensemble. Elle nous présente les résultats d'une des dernières enquêtes de l'association.
2: Bonjour Lucille Buisson.
3: Bonjour.
2: Le plastique est encore roi dans les rayons des supermarchés, les bouteilles d'eau, les fruits, les légumes emballés. Votre constat, il est sans appel.
3: Oui, on a enquêté.

0: quel point la stratégie des distributeurs ne va pas dans le sens d'une réduction du nombre de boissons embouteillées dans du plastique mises à disposition des consommateurs.
1: Et autre chiffre fort dans votre enquête, il concerne les fruits et les légumes qui sont pour la plupart emballés.
0: On a d'abord le rayon fruits et légumes classiques, vrac. Sur les 5 légumes et fruits les plus consommés, 60% d'emballés. Et c'est très vrai pour le bio, avec plus de 90% d'emballage plastique. Et oui, cette tendance des fruits et légumes prédécoupés, puisque 2/3 des magasins en proposent. Donc ça a même été une surprise, puisqu'en plus, ils sont plus chers pour les consommateurs. Et ils se conservent moins longtemps, puisqu'ils sont déjà découpés.
1: Et d'ailleurs, à un moment, on a beaucoup parlé de la vente de produits en vrac. On a l'impression qu'on a totalement reculé là-dessus.
0: Oui, c'est un résultat de l'enquête qui nous a surpris, puisqu'on passe de 58% en 2023 de magasins de grande surface qui proposent un rayon vrac à 38% en 2026, donc le recul est très net. Et c'est d'autant plus surprenant au vu des objectifs qui existent et au vu de la potentialité du vrac pour réduire les emballages de pâtes, de riz, d'amandes. Donc voilà, une solution qui trouve pas sa place en grande surface. En revanche, en magasin bio, c'est très disponible. 95% des magasins en proposent, avec un nombre de références d'ailleurs bien supérieur à la grande surface traditionnelle. Donc on voit aussi que le modèle est possible.
1: Le plastique est loin d'avoir disparu des rayons des grandes surfaces. Bien au contraire, l'association Que Choisir Ensemble le regrette et appelle donc à agir. Merci à Lucille Busson.
0: Merci à vous.
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3: La musique du girls band américain Cat Size, et puis on se retrouve pour le trafic.
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1: 11h45 et c'est la région de Montpellier qui attire notre attention en cette fin de matinée avec un trafic qui reste extrêmement compliqué suite à un accident survenu très tôt ce matin. Ailleurs, il y a quelques incidents, aucune perturbation majeure encore, des petits ralentissements à traverser à Lyon. Nous rejoignons l'autoroute A9 très tôt ce matin à 7h. Il y a eu un accident à l'ouest de Montpellier en direction de Barcelone au kilomètre 113. Et pendant 3h, la circulation a été totalement interrompue. Cela avait provoqué un bouchon important. Le trafic est reparti mais seulement sur deux voies. Au niveau de l'accident, la voie de gauche reste neutralisée et c'est pourquoi le bouchon tarde à se résorber. Il a même pris de l'ampleur. Alors, ça va un petit peu mieux. Tout à l'heure, j'évoquais 16 km de trafic difficile. On est passé à un peu moins de 13 km, mais ça va être extrêmement long à traverser. Sachez que par moment, vous roulez au pas, puis vous roulez un petit peu plus vite. Le trafic ralentit. Vous pouvez même être arrêté quelques secondes. Il va falloir vraiment surveiller de très près vos distances de sécurité. Beaucoup de courage dans ce trafic extrêmement compliqué, donc sur l'autoroute A9, direction Barcelone. C'est après la bifurcation à l'est de Montpellier avec la 709 que débute cette difficulté. Patience, prudence, si vous êtes dans ce secteur, vous restez bien sûr à l'écoute du 177. On surveille pour vous l'évolution de la situation. C'est un accident, je vous le rappelle, qui est à l'origine de cette difficulté avec encore une voie de gauche impraticable à ce niveau-là. Voilà pour l'autoroute A9, direction Barcelone. Si vous êtes sur l'autoroute A9, direction Montpellier et Lyon, il y a tout d'abord, après le 4, la sortie 40, un poids lourd en panne avec une voie de droite neutralisée au kilomètre 217. Vous roulez sur voie du milieu et voie de gauche. Il y a également une voiture tombée en panne dans la sortie Narbonne-Est, sortie 37. Et puis sur l'autoroute A9, direction Lyon, autre poids lourd en panne à Montpellier. C'est après la bifurcation avec la 709. À l'ouest de Montpellier, que ce poids lourd s'est arrêté au kilomètre 94. La voie de droite est neutralisée, vous roulez sur voie du milieu et voie de gauche. On en a terminé pour ce qui est de l'Occitanie. En Provence, le trafic s'écoule plutôt bien. Je voudrais simplement vous signaler entre Cavaillon et Avignon un poids lourd en panne en direction de Lyon sur l'autoroute A7. Après Cavaillon, la sortie 25, il est arrêté sur la bande d'arrêt d'urgence au kilomètre 201. Vous vous éloignez le plus possible de cette bande d'arrêt d'urgence. En Vallée-du-Rhône, le trafic s'écoule bien. Si vous êtes du côté de Lyon, il y a encore des petits ralentissements. C'est en train de se fluidifier sur le contournement Est, la 46, en direction de Paris. Après Vénissieux, la sortie 14, il peut y avoir encore quelques coups de frein, mais plus de rallongements significatifs de votre temps de trajet. Et puis des petits ralentissements aussi ponctuels de part et d'autre du tunnel de Fourvière. Pas d'autres difficultés. Mais attention, aux fortes chaleurs, 50 départements en vigilance rouge, quasiment tout le sud-ouest. Dans le sud-est, c'est le Puy-de-Dôme qui est en rouge, vigilance orange pour une autre quarantaine de départements. Vous prenez les précautions qui s'imposent. Dans une dizaine de minutes, par exemple, vous allez marquer la pause, il sera midi. Et pour aller jusque-là, je vous propose de voyager avec le bruit de l'autre. King Kong, c'est le titre de leur chanson. Il y aura également l'opéra rock Mozart sur la suite de votre parcours. Mais tout de suite, Sweet Harmony.

Le bruit de l'autre à l'instant sur le 107.7 et la région de Montpellier très perturbée aujourd'hui, conséquence d'un accident survenu très tôt ce matin. Le trafic reste difficile en direction de Barcelone sur l'autoroute A9. Vous allez passer la bifurcation à l'est de Montpellier avec la 709 et vous allez vous retrouver dans ce bouchon de presque 13 km qui s'est formé. Il faut dire qu'au niveau de l'accident, pendant 3 heures, la circulation a été totalement interrompue et le trafic est reparti, mais seulement sur 2 voies au lieu de 3. C'est pourquoi ce bouchon tarde à se résorber. Alors, par moment, vous êtes à l'arrêt quelques instants, le trafic repart au pas et puis vous êtes à nouveau arrêté. Il faudra être extrêmement patient. C'est un bouchon qui va être très long à traverser et c'est d'autant plus difficile avec les températures caniculaires. Restez attentifs. Pensez à faire des pauses plus régulières, au moins toutes les 2 heures dans tous les cas ou tous les 200 kilomètres. Il y a quelques incidents sur les autres axes où vous nous écoutez, on va en reparler après les infos de midi, mais pour aller jusqu'au bout de l'heure, l'extrait de Mozart, l'Opéra Rock sur le 107.7.

0: Extrait de Mozart, l'opéra rock à l'instant sur le 107.7. Bienvenue, le 12-14 débute avec, dans une poignée de secondes, les infos. Restez avec nous. Le trafic dans 2 minutes. Il est midi.
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2: La nuit a été exceptionnellement chaude avec des températures minimales jamais enregistrées depuis que les relevés existent en France. Il a fait 24 degrés cette nuit à Bourges, 24,6 à Poitiers, près de 25 degrés à Tours et à Bordeaux le thermomètre a dépassé les 25 degrés. Ces nuits chaudes vont persister jusqu'en fin de semaine. Il y a actuellement 49 départements en vigilance rouge canicule, 40 autres en vigilance orange et la sécurité civile appelle à la plus grande prudence en matière de baignade. Depuis samedi, 13 personnes sont mortes noyées. Cette vague de chaleur concerne une bonne partie de l'Europe de l'Ouest. Sachez qu'au Royaume-Uni, dans le sud du pays, une rare alerte rouge pour chaleur extrême a été émise pour mercredi et jeudi cette semaine. Un rapport d'inspection a été remis au Premier ministre Sébastien Lecornu. Son objectif est de faire la lumière sur les dysfonctionnements dans l'affaire Liana. Il a été rédigé par les services de l'inspection générale de la gendarmerie nationale et de la justice. La petite Liana, 11 ans, a été violée et tuée dans le Gers. Le principal suspect, Jérôme Barella, un père de famille quadragénaire, avait été visé par plusieurs signalements et des plaintes pour viol, mais n'a jamais été ni entendu, ni placé en garde à vue. Un groupe émirati à la rescousse de Pierre et Vacances et de Center Parcs, la société d'investissement Mubadala Capital, a déposé une offre de rachat pour le groupe, offre soutenue par le conseil d'administration et les principaux actionnaires. Le premier ministre britannique Keir Starmer annonce sa démission. Ce n'est pas une surprise au Royaume-Uni où le locataire du 10 Downing Street était en difficulté depuis plusieurs semaines, notamment depuis une législative partielle qui a vu la victoire de son rival au sein du parti travailliste Andy Burnham. Et Keir Starmer, donc à la tête du gouvernement britannique depuis 2 ans, doit rester en poste jusqu'à ce que son successeur soit nommé. Enfin, le mondial de foot avec des Bleus qui affrontent l'Irak ce soir à 23h. Et puis tout au long de ce mondial, nous vous proposons sur le 107.7 d'évoquer la compétition à travers des chiffres marquants. Aujourd'hui, c'est le chiffre 4 milliards 500 millions. Rendez-vous après le point trafic pour en savoir plus. Mais tout d'abord, voici un point région par région sur la météo. Et l'alerte canicule se poursuit. 90 départements sont en alerte, 50 en rouge, une quarantaine de vigilances orange. Seuls 7 départements du pourtour méditerranéen sont épargnés. Sachez que dans le sud-est, c'est le Puy-de-Dôme qui est en alerte rouge. Les autres sont pour la plupart en orange. Alors, soleil de plomb et température qui continue de grimper jusqu'à 42 degrés sur le sud-ouest. Ce sera plus respirable à Narbonne avec 33 degrés, mais déjà 36 pour Aix-en-Provence, 37 à Carcassonne, 39 à Nîmes et 40 degrés cet après-midi à Montélimar. Il fait chaud partout. La vague de chaleur est bien installée. Jusqu'à 42 degrés aujourd'hui, je vous le disais, avec des nuits au-dessus des 20 degrés sans rafraîchissement. Et dans ces conditions, conduire demande des précautions. Arrêtez-vous plus souvent, garez-vous à l'ombre si possible. Et surtout, ne laissez jamais personne dans une voiture à l'arrêt, même quelques minutes.
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0: Bienvenue dans ce 12-14 qui débute dans un instant vos conditions de circulation. Le foot aussi, un retour sur le mondial actuellement en Amérique avec le chiffre du jour et puis le Magoto dans une vingtaine de minutes pour comparer deux versions de la Renault Clio 6e génération face à face, motorisation hybride et essence. Sachez qu'il y aura aussi votre rendez-vous musical Montez le son un peu avant 13h. Restez bien à l'écoute de Radio Vinci Autoroute.
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0: Mais pour le moment, on s'intéresse au trafic. Il est midi passé de 4 minutes et ça reste très compliqué pour voyager sur l'autoroute A9 dans la région de Montpellier. Ailleurs, ça se passe plutôt bien, mais il n'y a pas de perturbation majeure. Sauf donc, je vous le disais, à Montpellier avec un très gros bouchon qui va être extrêmement long à traverser pour vous qui circulez sur l'autoroute A9 en direction de Barcelone. Ce bouchon débute à l'est de Montpellier après la bifurcation avec la 709 au kilomètre 99, quasiment 13 km de retenue. Par moment, vous êtes à l'arrêt et puis le trafic repart tout doucement et puis vous êtes à nouveau à l'arrêt. Il va falloir bien surveiller vos distances de sécurité. C'est un accident qui est à l'origine de la perturbation. Très tôt ce matin à 7h, il y a eu cet accident au kilomètre 113, accident avec pendant 3h un trafic totalement interrompu en direction de Barcelone. Cela a provoqué un bouchon important avec un trafic de plus en plus dense. Ce bouchon a pris de l'ampleur, donc trafic toujours très difficile sur environ 13 km. N'hésitez pas à marquer la pause en amont sur une aire de repos, sur une aire de service. En attendant une amélioration de la situation, vous marquez la pause déjeuner, hein, c'est l'heure. Sachez qu'il peut y avoir des conséquences aussi hein, sur l'autoroute A709. Pour vous qui voulez rejoindre l'autoroute A9 dans le secteur de Saint-Jean-de-Védas, il peut y avoir des ralentissements. Il faudra bien surveiller vos distances de sécurité à l'approche de ces secteurs particulièrement chargés. L'autoroute A9, c'est également en direction cette fois-ci de Lyon. Un poids lourd en panne après le 4, la sortie 40 au kilomètre 217. La voie de droite, la bande d'arrêt d'urgence en neutralisée. Vous roulez sur les deux voies les plus à gauche. Même chose cette fois-ci à Montpellier, toujours en direction de Lyon. Après la bifurcation avec l'autoroute A709 à l'ouest de Montpellier, cette fois-ci c'est au kilomètre 94 hein, que ce poids lourd est tombé en panne. Vous déportez en amont sur les voies les plus à gauche de la chaussée. Nous rejoignons maintenant l'autoroute A7 avec plusieurs nouvelles informations pour vous qui circulez en direction de Marseille. Il y a tout d'abord une voiture en panne dans la sortie Montélimar Sud Pierre Latte. C'est la sortie numéro 18. Et puis notez qu'une autre voiture en panne est arrêtée dans la sortie Valence Roman. C'est la sortie numéro 15. Si vous quittez l'autoroute à ce niveau-là, il faudra prendre les précautions qui s'imposent. On a fait le tour ailleurs et sur les autres axes où vous nous écoutez. Pour le moment, le trafic s'écoule dans de bonnes conditions.
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0: Merci d'avoir choisi Radio Vinci Autoroute pour vous accompagner. On parle foot.
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0: La Coupe du Monde qui continue, vous en avez pris l'habitude chaque jour sur le 107.7, retrouvez un chiffre marquant de cette édition, le chiffre du jour, 4 milliards 500 millions, soit le nombre d'habitants de pays absents de cette Coupe du Monde, hein, pourtant élargie à 48 équipes. Charles Dodon.
4: C'est bien simple, parmi les 10 pays les plus peuplés de la planète, seuls 2 jouent cette Coupe du Monde. Il s'agit des États-Unis et du Brésil, un peu plus de 550 millions d'habitants à eux deux. Les 8 autres ne sont pas là et c'est notamment le cas du pays le plus peuplé au monde. L'Inde est juste derrière de la Chine, soit 2 milliards 800 millions d'habitants, deux nations éliminées lors des qualifications et qui ont pourtant essayé ces dernières années de développer ce sport et leur championnat, tout particulièrement la Chine, en dépensant des fortune sans résultat. Pas de Coupe du Monde non plus pour l'Indonésie, le Pakistan, le Bangladesh. Culturellement, là encore, le football n'est pas le sport qui domine. La Russie non plus n'est pas là, exclue en raison de l'invasion de l'Ukraine. Enfin, le pays le plus peuplé d'Afrique, le Nigeria, et ses 238 millions d'habitants, n'a pas réussi à se qualifier pour cette Coupe du Monde. Il avait déjà manqué le rendez-vous au Qatar.
0: Merci Charles. Et vous retrouvez chaque jour un chiffre marquant de cette Coupe du Monde sur le 107.7, sans oublier les résultats bien sûr dans nos flashs d'actualité. Le retour de la musique, Zazie, sur Radio Vinci Autoroute. Bonne route.

0: Zazie sur Radio Vinci Autoroute, pas d'évolution pour vous qui êtes du côté de Montpellier. Il y a toujours un bouchon très long à traverser sur l'autoroute A9 en direction de Barcelone. Un bouchon qui débute après la bifurcation avec la 709 à l'est de Montpellier. 13 km de trafic très difficile, souvent ralenti, parfois arrêté. C'est la conséquence d'un accident terminé. Accident survenu très tôt ce matin. On va bien sûr y revenir. Quelques incidents aussi sur votre trajet. Tous les détails après le retour de la musique. J'ai Jonathan dans un instant.
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0: Joyeux, Jonathan sur le 107.7, le trafic dans un court instant.
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0: 12h17, le trafic est perturbé à Montpellier sur l'autoroute A9 et va le rester une partie de l'après-midi avec encore un gros bouchon à traverser. Ça va être long de traverser ce bouchon de presque 13 km qui s'est formé en direction de Barcelone après la bifurcation à l'est de Montpellier avec la 709. C'est à partir du kilomètre 99 que vous allez être ralenti, fortement ralenti par moment, à l'arrêt quelques instants et puis à nouveau ralenti. Beaucoup de patience à vous qui êtes dans ce bouchon. Il a pour origine une coupure de l'autoroute survenue à 7h ce matin, conséquence d'un accident. Pendant plus de 3h, la circulation a été totalement interrompue. Le trafic a pu repartir, mais seulement sur deux voies, puisqu'au niveau du kilomètre 113, au niveau de l'accident, la voie de gauche reste neutralisée, et c'est pourquoi ce bouchon, avec un trafic très soutenu, tarde à se résorber. Alors, si vous êtes en amont, n'hésitez pas à marquer la pause déjeuner sur une aire de repos, sur une aire de service, en attendant une amélioration de la situation. Ça reste quand même bien compliqué hein, dans ce secteur, sur cette partie de l'autoroute A9 qui contourne Montpellier. Et si vous empruntez la 709 qui dessert Montpellier, et si vous envisagez en direction de Sète de rejoindre l'autoroute A9, il y aura un ralentissement à franchir également pour vous. Ralentissement donc dans ce secteur de Saint-Jean-de-Védas. Sur le reste de l'autoroute A9, le trafic s'écoule plutôt bien. Une seule information sur vous qui circulez en direction de Lyon, on est toujours sur la partie qui contourne Montpellier. Il y a un poil en panne au kilomètre 94. La voie de droite est neutralisée ainsi que la bande d'arrêt d'urgence. Vous roulez sur les deux voies les plus à gauche. Pas d'autres difficultés en Occitanie, en Vallée du Rhône, en Provence. Plusieurs informations. Tout d'abord, l'autoroute A54, direction Nîmes. Un véhicule de l'autoroute intervient après Guire-Miramas. La sortie 13, il est sur la bande d'arrêt d'urgence au niveau du kilomètre 60. Vous devez vous en éloigner le plus possible. Plus au nord, vous empruntez l'autoroute A7, direction Marseille. Si vous sortez à Valence-Romans, sortie 15, il y a une voiture en panne dans cette sortie. Aux portes de Lyon, sur l'autoroute A7, des morceaux de pneus sont signalés sur la voie du milieu. C'est au kilomètre 34 après Vienne-Reventin, la barrière de péage. Vous allez rouler de part et d'autre de ces obstacles sur la voie de gauche, sur la voie de droite. Lyon, le trafic est encore un petit peu chargé sur le contournement est, direction Paris, après Vénissieux, la sortie 14. Petit coup de frein à partir du kilomètre 46. Et puis à l'entrée nord du tunnel de Fourvière, un bouchon, 10 minutes à rajouter à votre temps de trajet habituel. 5-10 minutes aussi pour franchir le bouchon qui s'est formé à l'entrée sud. Voilà pour vos conditions de circulation. Vous êtes sur un secteur que je n'ai pas mentionné, c'est que pour vous, le trafic s'écoule normalement. Dans quelques minutes, votre Magoto sur Radio Vinci Autoroute. Clio 6 essence contre Clio 6 hybride. La battle est lancée. Cette semaine, notre partenaire l'Automobile Magazine propose un essai comparatif des deux motorisations pour deux usages différents. C'est à découvrir juste après la chanteuse belge Angèle avec le duo électro Justice.

0: chanteuse belge Angèle qui devrait sortir un nouvel album à l'automne. 12h23, merci d'avoir choisi le 107.7 pour vous accompagner. C'est toujours aussi compliqué pour vous qui voulez contourner Montpellier en empruntant l'autoroute A9. Si vous êtes en direction de Barcelone, un très gros bouchon à traverser de 12 km environ, conséquence d'un accident survenu ce matin et à présent terminé, mais avec toujours une restriction de circulation, une voie de gauche neutralisée à la hauteur de cet accident. C'est sûr, vraiment la partie qui contourne Montpellier que c'est difficile. 12 km de retenue, patience en amont, arrêtez-vous, marquez la pause en attendant une amélioration de la situation. On reparle très vite du trafic. Mais tout de suite dans ce 12-14, voici votre Magoto. Nous retrouvons Sébastien Datte en compagnie d'un journaliste de l'Automobile Magazine.
1: Et cette semaine, j'ai le plaisir d'être en compagnie de Christophe Congréga. Bonjour Christophe.
2: Bonjour.
1: Dossier spécial essai dans le dernier numéro de l'Automobile Magazine, dans lequel vous nous présentez les résultats des mesures que vous avez prises sur la nouvelle Clio, la Clio 6, que vous avez essayé en essence et en hybride, pour pouvoir les comparer.
2: Et la chose dont on se rend compte, c'est qu'il y a en fait un peu une Clio des villes et une Clio des champs. La Clio des villes, ça serait plutôt l'e-tech, l'hybride, qui est très agréable en ville, beaucoup
1: faible
2: de roulage électrique, faible conso. Par contre, sur route, sa boîte est un petit peu lente quand on veut dépasser, le temps de rétrogradage un peu long, en montagne, pareil, moteur un petit peu plus bruyant. Donc, voiture prévue pour ceux qui roulent quand même pas mal en ville. Et par contre, la Clio essence avec sa boîte auto, elle pourrait être agréable en ville, mais la gestion du stop and start est un peu ratée là. Donc en fait, il y a pas mal d'à-coups en ville, pas très agréable. Par contre, sur route, sa boîte auto reconnaît bien les montées, les descentes, elle s'adapte à votre façon de conduire. Donc c'est celle-là, la Clio des champs, pour ceux qui ne roulent pas trop en ville et roulent route, autoroute, montagne, où elle sera plus à l'aise que l'hybride. Donc en fait, c'est chacun son choix.
1: Et est-ce qu'on fait le choix par rapport au portefeuille ?
2: Évidemment, les hybrides sont plus chers. Donc là, on commence à 24 600 € pour l'hybride, ce qui n'est pas déraisonnable par rapport à la concurrence. Elle est plutôt bien placée.
1: Et ce qui n'est pas déraisonnable par rapport à l'essence non plus. C'est quelques milliers d'euros en plus.
2: Oui, on est autour de entre 2 500 et 3 000 € de plus. Donc c'est pas déraisonnable. Est-ce qu'on rattrapera ça avec la conso plus faible ? Il faudra quand même rouler pas mal. Parce qu'en fait, la Clio essence, elle est très bien placée. Placée en boîte auto, elle commence à 21 900 et même à moins de 20 000 € en boîte mécanique avec ce même moteur. Donc oui, vraiment compétitive, d'autant qu'elle est bien équipée dès le premier niveau de finition. Donc voilà, oui, on peut choisir en fonction du prix, mais notre avis, c'est qu'il faut d'abord choisir en fonction de l'usage, parce que pour l'agrément, c'est important de ne pas se tromper et d'avoir la voiture et la technologie qui correspond bien à ce qu'on va faire avec.
1: Clio des villes ou Clio des champs, c'est le battle que vous proposez dans votre article dans le dernier numéro de l'Automobile Magazine avec ce grand dossier consacré aux essais de nombreux véhicules. Merci beaucoup et à très bientôt Christophe Congréga.
2: À bientôt.
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0: Vous écoutez Radio Vinci Autoroute, bon appétit si vous vous apprêtez à marquer la pause déjeuner, la musique de Cérone et puis on se retrouve pour un point trafic détaillé.
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0: C'est Ron à l'instant avec Sommer Levin. Dans 30 secondes, vos conditions de circulation. 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
0: 12h31, pas d'évolution en cette mi-journée pour vous qui voyagez actuellement dans le sud-est. S'il y a quelques incidents en vallée du Rhône notamment, ça reste très difficile pour voyager dans la région de Montpellier avec ce bouchon important qui s'est formé sur la partie de l'autoroute A9 qui contourne Montpellier. Et vous êtes concerné, vous qui êtes en direction de Narbonne, de Barcelone. Ce bouchon est d'environ 14 kilomètres. Il s'est formé suite à un accident survenu très tôt ce matin. Pendant 3 heures, la circulation a été interrompue, totalement interrompue, en direction de Barcelone. Le trafic est reparti depuis 10 heures environ. Le problème, c'est que la voie de gauche reste neutralisée et vous ne circulez donc que sur 2 voies. À la hauteur de cet accident, il s'est produit au niveau du kilomètre 113. C'est après, à l'est de Montpellier, la bifurcation avec la 709. Seulement 2 voies au lieu de 3. Un trafic dense, un gros bouchon jusqu'à 11 kilomètres. À évacuer, d'autant d'éléments qui font que la circulation reste bien compliquée, donc à partir du kilomètre 99 et sur environ 14 kilomètres, vous allez être ralenti, fortement ralenti, à l'arrêt quelques instants, puis à nouveau ralenti, patience. Prudence, beaucoup de courage à vous, inquiète. Dans cette perturbation, c'est, je vous le rappelle, un accident qui est à l'origine de ces difficultés. Si vous en avez la possibilité, arrêtez-vous avant. Arrêtez-vous entre Orange et Nîmes sur une aire de repos, sur une aire de service. Vous marquez la pause déjeuner pour attendre que la situation se décante un petit peu dans ce secteur où ça reste très compliqué. Ça risque de le rester une partie de l'après-midi. On va rester en Occitanie avec ailleurs un trafic qui s'écoule plutôt bien. Il y avait un poil en panne en direction de Lyon dans la région de Montpellier. C'est rentré dans l'ordre. Nous empruntons donc l'autoroute A7 avec dans la région de Valence. Et en direction de Marseille, cette voiture en panne dans la sortie 15, c'est la sortie Valence-Romans. Nous rejoignons Lyon avec encore des petits coups de frein sur le contournement Est, la 46, pour vous qui êtes en direction de Paris. Hein, c'est chargé encore sur environ 3 km après Vénissieux, la sortie est numéro 14. Et puis à Fourvière aussi, des petits ralentissements à traverser aux entrées nord et sud. Hein, à chaque fois, ça prend moins de 10 minutes. La tendance est à l'amélioration, ça reste compliqué à Montpellier. Voilà, en résumé, vos conditions de circulation, des conditions de circulation qui sont dégradées aussi à cause des fortes chaleurs. 50 départements en vigilance rouge, quasiment tout le sud-ouest. Dans le sud-est, c'est le Puy-de-Dôme qui est en rouge, vigilance orange pour une quarantaine d'autres départements. Merci d'avoir choisi le 107.7 et bienvenue si vous venez de nous rejoindre. Il est 12h34.
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0: Le collectif breton sort son 2e album. Présentation dans Montez le son, ce sera après l'infotrafic de 12h45. La musique sur Radio Vinci Autoroute, c'est tout de suite Florent Pagny qui nous accompagne avec Ma liberté de penser.

0: Florent Pagny à l'instant sur le 107.7. Il y a un bouchon qui va être extrêmement long à traverser sur l'autoroute A9. C'est sur la partie qui contourne Montpellier que le trafic est très difficile sur environ 14 kilomètres. Conséquence d'un accident survenu ce matin. Si l'accident est terminé, la voie la plus à gauche reste neutralisée pour procéder à des réparations. Conséquence donc, circulation seulement sur deux voies et trafic très fortement ralenti sur 14 kilomètres. Ça va être long à traverser. Bouchon qui débute après la bifurcation à l'est de Montpellier avec l'autoroute A709. Je vous recommande bien sûr la plus grande attention dans ce secteur où le trafic reste assez compliqué. Vous restez bien sûr avec nous. On suit pour vous l'évolution de la situation.
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0: Et nous rejoignons tout de suite l'autoroute A54 pour évoquer dans la région de Nîmes cette nuit à partir de 21h au plus tard jusqu'à 5h du matin la fermeture de Garon sortie numéro 2 de cette autoroute A54 en direction de Marseille. Il s'agira d'effectuer là des travaux sur un portique de signalisation. Notez par ailleurs que sur l'autoroute A7 direction au Marseille, là à partir de 21h au plus tard jusqu'à 6h du matin, l'autoroute A7 sera fermée en direction de Marseille entre Orange Centre, sortie 21, et Avignon-le-Pont et la sortie 23. Il s'agira là d'effectuer des travaux sur la chaussée. Nous y reviendrons en temps réel.
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0: Le retour de la musique, on marque une pause en compagnie de Sienna Spiro et de Yuri Buenaventura. Bonne route.
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0: Céline Aspiro. Dans un instant, vos conditions de circulation.
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0: Il est 12h46 et c'est autour de Montpellier que la circulation est bien compliquée en cette journée de lundi avec encore un bouchon important à traverser. Il y a eu ce matin très tôt un accident en direction de Barcelone.

sur la partie de l'autoroute A9 qui contourne Montpellier. Cet accident a nécessité pendant 3 heures l'interruption totale du trafic. Cela a provoqué un très gros bouchon. On est monté jusqu'à 11 kilomètres de véhicules totalement à l'arrêt. Depuis 10 heures environ, la circulation a pu repartir, mais seulement sur 2 voies. Puisque la voie de gauche reste neutralisée au niveau du kilomètre 113, au niveau de l'accident. Conséquence, eh bien, vous êtes encore dans un bouchon lorsque vous passez la bifurcation à l'est de Montpellier avec la 709. Bouchon qui est d'environ 13 kilomètres à partir du kilomètre 100. C'est parce que vous ne circulez que sur 2 voies sur une partie de cette autoroute A9. C'est aussi parce que le trafic est dense que ce bouchon est très long à se résorber. Il va falloir être patient, il faut faire preuve de beaucoup de prudence aussi parce que par moment le trafic part, vous allez rouler quelques instants, pas très vite au pas, et puis vous allez être obligé de vous arrêter pour repartir. C'est compliqué, c'est fatigant. Beaucoup de courage à vous qui êtes dans ce secteur. Vous restez attentifs et puis dès les premiers signes de fatigue, parce que ce genre de configuration fatigue beaucoup plus vite, vous vous arrêtez, vous marquez la pause déjeuner sur une aire de repos, sur une aire de service en attendant une amélioration de la situation. Cette difficulté en Occitanie, c'est la principale. Notez que il y a également sur l'autoroute A9 en direction cette fois-ci de Lyon un poids lourd en panne qui doit attirer votre attention après 6 Jean, la sortie 39, parce qu'il est arrêté en partie sur la bande d'arrêt d'urgence, en partie sur la voie de droite. Il faudra vous déporter sur les voies les plus à gauche. Notez que le patrouilleur est sur les lieux. En dehors de l'Occitanie et partout ailleurs, eh bien le trafic s'écoule bien, pas d'autres difficultés. Peut-être encore des petits ralentissements possibles à Lyon. Des petits coups de frein sur la 46 en direction de Paris ou encore de part et d'autre du tunnel de Fourvière, mais sans rallongement significatif de votre temps de trajet. Direction la Bretagne dans ce 12-14 pour monter le son avec un collectif de musiciens qui écume les scènes de l'Ouest, du rock celtique, des chants bretons et une vraie déclaration d'amour à leur région. Le tout dans une ambiance des plus festives. Nous allons les retrouver juste après Manon Lisa. Voici le Petit Pêcheur.

0: on lisait à l'instant sur le 177 avec Petit Pêcheur et ça reste compliqué pour vous qui voulez contourner Montpellier en empruntant l'autoroute A9 si vous allez en direction de Barcelone hein, à cause d'un accident survenu ce matin. Il y a encore un très gros bouchon qui est très long à traverser. Beaucoup de courage à vous qui êtes dans ces difficultés. Le bouchon débute à l'est de Montpellier après la bifurcation avec la 709 au kilomètre 100, 14 kilomètres de trafic très difficile, parfois ralenti, parfois à l'arrêt. N'hésitez pas, si vous êtes en amont, marquez la pause en attendant une amélioration de la situation. L'infotrafic revient juste après les infos de 13h.
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0: On monte le son avec le collectif breton que nous présente Christelle Mollon.
2: On monte le son pour un groupe de rock celtique qui fait grand bruit dans le Grand Ouest et ailleurs. Breton est un collectif de 14 musiciens qui mêle hymne rock, composition en breton et chants irlandais. Jessica Delot est pour le moment la seule chanteuse du collectif qui parfois donc chante en langue bretonne.
3: Il nous arrive parfois en concert d'expliquer un petit peu le texte en fait au début de la chanson, pour ceux qui n'ont pas la chance d'être bretonnants ou bretonnantes. Si le thème général est acquis pour tout le monde, voilà, ça reste quand même quelque chose de très fédérateur et de très festif, même si la langue n'est pas connue. Donc c'est une forme d'acte militant pour nous de continuer à transmettre et à chanter dans cette belle langue bretonne. On peut à la fois s'inspirer d'airs traditionnels qui finalement ne sont plus vraiment connus de nos jours pour les remanier dans une sauce plus rock et beaucoup plus moderne aujourd'hui, donc une manière finalement de transmettre un peu notre héritage et à la fois de composer nos propres thèmes très engagés, comme par exemple un titre qui s'appelle Peine Sardine, qui parle des sardinières de Douarnenez, premier mouvement féministe en Bretagne, qui est vraiment un symbole fort des mobilisations sociales en Bretagne. Le deuxième album de Breton s'appelle Daou, et donc Daou, ça veut dire deux en breton.
2: Vous pouvez applaudir et chanter avec Breton cet été dans l'ouest de la France. Le nouvel album du collectif s'appelle Daou, et on y trouve notamment cette reprise de Christophe Miossec, Brest.

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1: C'était Brest de Christophe Miossec, repris par le collectif breton, à retrouver dans Montée le son toute cette semaine sur le 107.7 sur notre site internet et notre application. Les infos dans 4 minutes et pour aller jusqu'au bout de l'heure, Eric Clapton.

0: Under the Moon, Eric Clapton et Nathan Nicholson à l'instant sur le 107.7. Et si le trafic reste difficile à Montpellier sur l'autoroute A9 en direction de Barcelone avec un bouchon qui va être très long à traverser, ailleurs le trafic s'écoule plutôt bien, même s'il y a quelques incidents sur votre trajet. Nous allons bien sûr détailler tout ça après les infos de 13h. Vous restez bien attentifs et n'oubliez pas, si vous faites un long trajet, de marquer la pause à la bonne cadence et toutes les 2 heures ou tous les 200 kilomètres. Bon appétit si vous vous apprêtez à marquer la pause déjeuner. Et bienvenue si vous venez tout juste de nous rejoindre. 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Il est 13h.
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2: La moitié des Français concernés par la vigilance rouge à la canicule, elle vise, c'est inédit, 49 départements où les températures nocturnes ont atteint des records, plus de 25 degrés cette nuit à Bordeaux, et ces nuits chaudes vont persister jusqu'en fin de semaine. Cet après-midi, les 40 degrés devraient être dépassés à Bordeaux, à Rennes ou encore à Tours, et cette canicule entraîne des perturbations dans les transports en commun. En Île-de-France, par exemple, un train sur 10 a été supprimé. La présidente de la région, Valérie Pécresse, recommande aux usagers de ne pas se déplacer et de privilégier le télétravail aujourd'hui. Et la chaleur fait suffoquer toute l'Europe de l'Ouest. Au Royaume-Uni, une rare alerte rouge pour chaleur extrême a été émise pour mercredi et jeudi dans le sud du pays. Le Royaume-Uni, où la tête du gouvernement vacille, le Premier ministre britannique Keir Starmer a annoncé sa démission après avoir été en difficulté pendant plusieurs semaines, notamment depuis une législative partielle qui a vu la victoire de son rival au sein du parti travailliste, Andy Burnham. Ce dernier assure être candidat à sa succession. Par ailleurs, Nigel Farage, le chef de file du parti anti-immigration Reform UK, en tête des sondages nationaux, appelle à la convocation d'élections législatives. Un rapport d'inspection a été remis au Premier ministre Sébastien Lecornu. Son objectif est de faire la lumière sur les dysfonctionnements dans l'affaire Liana. Il a été rédigé par les services de l'inspection générale de la gendarmerie nationale et de la justice. Il y a 3 semaines, la petite Liana, 11 ans, a été violée et tuée dans le Gers. Le principal suspect, Jérôme Barella, un père de famille quadragénaire, avait été visé par plusieurs signalements et plaintes pour viol, mais n'a jamais été placé en garde à vue. Enfin, le deuxième match des Bleus dans le mondial de foot ce soir. Les joueurs de Didier Deschamps affrontent l'Irak à 23h. Les autres rencontres de cette deuxième journée de la phase de groupe pour aujourd'hui, Argentine-Autriche à 19h, Norvège-Sénégal à 2h du matin et Jordanie-Algérie à 5h demain matin. 13h02, prochain rendez-vous avec l'actu à suivre tout à l'heure à 14h. On fait maintenant un nouveau point sur vos conditions de circulation. C'est à suivre dans un instant, juste après la météo.
0: Charlotte, autour de cette alerte canicule, 90 départements sont en alerte, 50 en rouge, une quarantaine en vigilance orange. Dans le sud-est, seuls 7 départements du pourtour méditerranéen sont épargnés et il y a une vigilance orange sur tous les autres, rouge même pour le Puy-de-Dôme. Soleil de plomb et température qui continue de grimper. Ce sera un très agréable 32 degrés à Perpignan cet après-midi, mais 36 à Montpellier, 37 à Salon-de-Provence, 39 à Clermont-Ferrand et même 42 degrés du côté de Lyon. Alors il fait chaud partout, la vague de chaleur est bien installée. 42 degrés localement avec des nuits au-dessus de 20 degrés sans rafraîchissement. Dans ces conditions, conduire demande des précautions. Équipez votre voiture de pare-soleil ou de film solaire pour la lunette arrière et les vitres latérales. Cela permet de réduire la luminosité et la température de l'habitacle.
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0: Et dans ce 12-14, votre rendez-vous juridique, l'automobile et la loi, peut-on stationner sur une place de recharge de véhicules électriques? La réponse de Maître de Comment, ce sera dans une vingtaine de minutes. Nous ferons aussi une sortie en famille un peu avant 14h dans le Luberon. Mais tout de suite, et c'est notre priorité, l'infotrafic.
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0: La principale information en ce début d'après-midi à 13h03, c'est bien sûr la situation toujours très difficile du côté de Montpellier depuis ce matin, 7h. Il y a des bouchons importants en direction de Barcelone, conséquence d'un accident survenu sur la partie de l'autoroute A9 qui contourne Montpellier au kilomètre 113. C'est après la bifurcation à l'est de Montpellier avec l'autoroute A709. Et actuellement, il y a toujours un bouchon conséquent qui débute chute au kilomètre 101, retenue de 13 km, ça va être très long à traverser. Alors, l'accident est terminé depuis 10 heures environ, la circulation a été totalement arrêtée pendant 3 heures a pu reprendre. Le problème, c'est que la voie de gauche reste neutralisée, donc vous ne roulez que sur deux voies, ce qui fait que avec un trafic de plus en plus dense, eh bien il est très difficile que ce bouchon se résorbe. Et depuis le début de la matinée, les conditions de circulation restent très compliquées. Ce bouchon va être long à traverser. Beaucoup de courage à vous qui êtes actuellement dans ce secteur. Sachez que la circulation par moment s'arrête. Vous pouvez être à l'arrêt quelques instants avant de repartir, de rouler au pas, de vous arrêter à nouveau. Vous devez surveiller de très près vos distances de sécurité. Courage dans ces difficultés. L'autoroute A9, c'est également des véhicules en panne en direction cette fois-ci de Lyon. Après 6 ans, la sortie 39 poids lourd arrêté au kilomètre 197 sur la bande d'arrêt d'urgence et la voie de droite, vous circulez sur les deux voies les plus à gauche. Et puis, poids lourd en panne aussi dans un refuge au niveau du kilomètre 197. Voilà pour la situation sur cette autoroute A9. L'Occitanie, c'est également la 61 avec cette information pour vous qui circulez en direction de Toulouse. Après Bram, la sortie 22, c'est au kilomètre 292. Il y a un poids lourd en panne qui est arrêté sur la voie de gauche avec une circulation réduite à la seule voie de droite. Et des morceaux de pneus à ce niveau-là. Obstacle à cause de ce poids lourd victime d'une crevaison. Ne vous laissez pas surprendre. Le trafic s'écoule bien en Provence, en vallée du Rhône, aussi du côté de l'agglomération lyonnaise. Ça peut ralentir par moments sur la 46, le contournement est en direction de Paris. Après Mion-Centre, la sortie 13, mais la circulation se rapproche d'un retour à la normale. Il peut y avoir aussi quelques petits coups de frein sans rallongement du temps de trajet de part et d'autre du tunnel de Fourvière sur l'agglomération lyonnaise. Rien d'autre sur votre route.
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Patrick Sansan sur Radio Vinci Autoroute à 13h10. Il faudra rajouter quasiment une heure à votre temps de trajet habituel. Vous qui allez prendre l'autoroute A9 direction Barcelone pour passer le contournement de Montpellier à cause d'un accident survenu ce matin. Il y a encore un bouchon. Tendance à l'amélioration. On est sur 12 km de circulation difficile après la bifurcation à l'est de Montpellier avec la 709. C'est la principale information. Ailleurs, le trafic s'écoule plutôt dans de bonnes conditions. Le retour de la musique, c'est Maëlle qui vous accompagne.

0: Flo de la Vega fait son grand retour avec Aimé les gens. C'est l'ancien acolyte de Jérémy Frérot. Il formait le duo Frérot de la Vega. On se retrouve pour le trafic dans un instant. Restez avec nous.
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0: 13h16, et avant d'évoquer ce bouchon qui diminue un petit peu sur le contournement de Montpellier sur l'autoroute A9, nous rejoignons la région de Montélimar parce qu'un accident nous est signalé en direction de Marseille sur l'autoroute A7 après Montélimar Sud Pierre Latte, la sortie 18. Il se serait produit au kilomètre 130 avec des conséquences sur la voie de droite, une circulation sur les deux voies de gâche. Les services de l'autoroute se rendent sur les lieux. C'est en Vallée du Rhône, la seule information. Le trafic s'écoule bien sur la Provence aussi, ainsi que du côté de Lyon, entre Lyon, Saint-Etienne et Clermont-Ferrand. En Occitanie, pas mal d'événements, mais surtout ce gros bouchon très long à traverser. Il s'est formé sur l'autoroute A9 en direction de Barcelone, après la bifurcation à l'est de Montpellier avec la 709. C'est à partir du kilomètre 102 que vous allez être fortement ralenti, et sur environ 12 kilomètres, vous comptez pas loin d'une heure pour passer ce bouchon qui a pour origine un accident survenu très tôt ce matin. À 7h, qui a nécessité pendant 3h l'interruption totale du trafic. À 10h, le trafic a pu repartir, mais seulement sur deux voies. La voie de gauche reste neutralisée, et c'est pourquoi ce bouchon a été est long à se résorber, avec un trafic qui a augmenté en intensité. Ça s'est encore compliqué, ça va être très long à traverser. Beaucoup de courage à vous, qui êtes dans ce secteur. Trafic qui est très difficile depuis de nombreuses heures maintenant sur l'autoroute A9 en direction de Barcelone, sur la partie qui contourne l'agglomération de Montpellier. L'autoroute A9, c'est également des véhicules en panne en direction de Lyon. Après Sigean, la sortie 39, poids lourd arrêté au kilomètre 197 sur la bande d'arrêt d'urgence et la voie de droite. Vous roulez sur les deux voies les plus à gauche. Plus près d'Orange, voiture en panne dans la sortie Roquebord, sortie 22 de cette autoroute A9. Nous empruntons maintenant, toujours en Occitanie, l'autoroute A61 avec, en direction de, pour vous qui êtes en direction de Toulouse, ces travaux qui peuvent provoquer un petit ralentissement après la sortie Brame, c'est la sortie 22. Notez qu'en plus, il y a un poids lourd en panne sur la voie la plus à gauche de la chaussée, au kilomètre 292. On est toujours après Brame, la sortie numéro 22. Vous ne roulez que sur la voie de droite. Nous rejoignons la Provence. Il y a un instant, je vous annonçais un trafic fluide, mais une toute nouvelle information me parvient. Elle concerne l'autoroute A7, direction Lyon. Accident signalé après Sénas, sortie 26 au kilomètre 218. Selon les premières informations, une voiture impliquée, elle serait sur la bande d'arrêt d'urgence. Malgré tout, dans ce secteur, je vous recommande d'être attentif et de rester à l'écoute du 177. On va bien sûr revenir vers vous pour un point trafic détaillé dans quelques instants. Peut-on se garer avec un véhicule thermique ou électrique sur les places situées devant les bornes de recharge? C'est la question que nous allons poser dans ce 12-14 à notre consultant juridique, Maître Éric Decomand. Rendez-vous dans l'Automobile et la Loi juste après Louisa. Voici Jetlag.

0: Louise, à l'instant avec Jetlag, vos conditions de circulation qui se dégradent un petit peu à 13h22. Toujours un gros bouchon long à traverser, hein, quasiment une heure. Si vous êtes sur l'autoroute A9, direction Barcelone, sur la partie de l'autoroute A9 qui contourne Montpellier, bouchon qui débute après la bifurcation à l'est de Montpellier avec l'autoroute A709. Une heure environ, c'est le temps que vous allez mettre pour passer cette difficulté. Et puis, sur l'autoroute A7, deux accidents nous ont été signalés en direction de Marseille. Tout d'abord, accident avec sans doute un impact sur la voie de droite. Après Montélimar-Sud-Pierre-Latte, la sortie numéro 18 au kilomètre 130, circulation sur les deux voies de gauche. En direction de Lyon, accident a priori d'une voiture sur la bande d'arrêt d'urgence. Après Sénas, sortie 26 au kilomètre 218. Le point trafic détaillé arrive dans quelques petites minutes. Vous restez avec nous. Dans l'automobile et la loi, nous nous intéressons aujourd'hui aux places situées devant les bornes de recharge. Francine Thomas est en compagnie de notre consultant juridique.
1: Bonjour Maître de Caumont.
2: Bonjour à toutes et à tous.
1: Question très simple, peut-on se garer sur les places de stationnement situées devant les bornes de recharge pour véhicules électriques si justement on n'est pas en train de charger ? Autrement dit, est-ce que ce sont des places comme les autres ?
2: Alors ce ne sont absolument pas des places comme les autres, ce sont des places réservées à la recharge. Attention, pas aux véhicules électriques. À la recharge. C'est-à-dire que si vous garez...
1: Oui, si j'ai un véhicule électrique mais qu'il ne charge pas, je ne peux pas y aller.
2: Exactement, vous êtes en infraction comme quelqu'un qui aurait un véhicule thermique parce que ce que veulent les pouvoirs publics, c'est que les véhicules puissent être rechargés. Pas que des petits malins sous prétexte qu'ils ont un véhicule électrique s'imaginent qu'ils ont des places réservées, un peu comme par exemple pour des personnes à mobilité réduite ou autre.
1: Donc il faut qu'il y ait le câble branché.
2: Il faut qu'il y ait le câble branché qu'on soit en train de recharger et de payer. Alors vous me direz, quelqu'un qui est déjà complètement chargé, si j'ose dire, et qui branche son câble, je pense pas que ça va lui être refusé. Je pense pas que le policier verra la différence, le contractuel verra la différence. Mais quoi qu'il en soit, c'est pour la recharge. Vous n'avez donc pas le droit de vous y mettre, que vous soyez avec un véhicule thermique ou avec un véhicule électrique, uniquement pour stationner. La loi le prévoit expressément. Hein. Ça rentre dans le cadre de l'arrêt ou du stationnement gênant. Et il y a l'hypothèse de se garer devant un dispositif destiné à la recharge en énergie des véhicules électriques. J'ajoute que si vous n'êtes pas là quand le policier verbalise, ou que vous êtes là mais que vous voulez pas vous en aller, ça peut être mis en fourrière, votre véhicule. Et donc, vous allez vous retrouver avec, une amende modique de deuxième classe, effectivement, mais vous allez être pénalisé, vous allez être verbalisé, ça vous n'y couperez pas.
1: D'accord. Et je signale au passage qu'il y a également une tarification supplémentaire qui peut être appliquée sur certaines bornes de recharge rapide si on est garé plus d'un certain temps, souvent au-delà de 45 minutes ou une heure. Il y a un tarif de stationnement qui est appliqué en plus du tarif de charge. Donc ça revient au même en fait, c'est vraiment des zones pour charger et pas pour faire autre chose.
2: On est d'accord, mais il restera la double question effectivement d'abord de l'uniformisation de cette réglementation qui devait a priori des règlements, une réglementation locale.
1: Oui.
2: Donc ça veut dire qu'il faut qu'elle soit portée à la connaissance des usagers à proximité de la place en question. Puis après ça se posera la question, bien entendu, de la preuve de la durée pendant laquelle vous avez stationné, qui doit avoir effectivement des justifications pour que la verbalisation tienne debout. Sinon, les avocats sont là.
1: Merci beaucoup Maître de Caumont. Et pour retrouver sans cesse de nouvelles informations sur nos droits d'automobiliste, on peut consulter votre site internet à l'adresse maître-de-caumont.fr. À bientôt Maître.
2: À très bientôt.
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0: Les Swing Out Sisters sur le 107.7. Vous restez avec nous, on reparle du trafic dans 30 secondes.
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0: 13h30, il est temps de revenir à vos conditions de circulation et ça reste très compliqué sur Montpellier, l'autoroute A9 avec un bouchon très long à traverser en direction de Barcelone. Notez qu'ailleurs, il y a pas mal d'événements, hein. Vous restez attentifs, le trafic est dense et il y a quelques difficultés sur votre trajet. Nous débutons ce point trafic en Occitanie, donc avec les conséquences d'un accident survenu tôt ce matin. Il faut dire que l'autoroute A9 direction Barcelone a été totalement coupée pendant 3 heures environ, suite à un accident survenu sur la partie qui contourne Montpellier. Accident survenu à 7h du matin. Depuis le milieu de la matinée, la circulation a pu reprendre, mais le bouchon était déjà conséquent, hein. On était autour des 12 kilomètres, et la circulation n'est repartie que sur 2 voies. La voie de gauche reste neutralisée. C'est pourquoi, avec un trafic de plus en plus dense, ça reste très difficile. Il y a actuellement, après la bifurcation avec la 709 à l'est de Montpellier, un bouchon de 12 km, 3 quarts d'heure, un petit peu plus peut-être même pour passer ce bouchon dans cette difficulté. Vous pouvez être à l'arrêt quelques instants, puis repartir, être à nouveau à l'arrêt. Il va falloir bien surveiller vos distances de sécurité, ça reste assez compliqué. On va rester sur l'autoroute A9, on change de sens de circulation. Vous êtes en direction de Lyon. Si vous sortez à Nîmes-Est-Marguerite, il y a une voiture en panne dans cette sortie. Voiture en panne aussi, un petit peu plus près d'Orange, dans la sortie Roquemort, c'est la sortie numéro 22. L'Occitanie, c'est également l'axe qui va depuis Narbonne jusqu'à Toulouse, c'est l'autoroute A61 en direction de Toulouse. Il y a après Narbonne une zone de travaux au kilomètre 360 avec une circulation qui s'effectue seulement sur la voie la plus à gauche de la chaussée, la voie de droite est neutralisée. Conséquence, 3,5 km de bouchon, une dizaine de minutes pour passer ce bouchon. Si vous continuez votre route en direction de Toulouse. Après Brame, c'est la sortie 22. Un poids lourd est en panne. Il est arrêté au kilomètre 292 et pourrait gêner votre passage. Nous empruntons la 61 direction Montpellier maintenant pour évoquer des morceaux de pneus. Après Villefranche-de-Lauragais, la sortie 20. Ces obstacles vous gênent au kilomètre 282. Après l'Occitanie, nous empruntons l'autoroute A7 avec une seule information en direction de Lyon. C'est un accident qui a été signalé après Sénas, c'est la sortie numéro 26. La voiture, selon les premières informations qui nous parviennent, serait arrêtée sur la bande d'arrêt d'urgence. On a fait le tour, pas d'autres difficultés ailleurs et partout ailleurs. Le trafic s'écoule plutôt dans de bonnes conditions. 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Il est 13h33.
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0: Préparez-vous pour une sortie en famille dans une vingtaine de minutes. Nous allons partir à la découverte du musée de la Lavande dans le Luberon. Restez bien avec nous. Pour le moment, c'est M qui vous accompagne en musique.

0: M. Mathieu Chédid et une information prioritaire à l'instant que je découvre en même temps que vous circulez sur l'autoroute à cette direction Lyon. Peut-être un accident après Salon Nord, la sortie numéro 27 au kilomètre 225. A priori, une voiture serait impliquée, elle serait sur la bande d'arrêt d'urgence. Intervention des services de sécurité et de secours en cours. Les services concernés se rendent sur les lieux. Vous restez à l'écoute du 107.7. On va revenir au trafic dans quelques minutes. Je vous rappelle qu'il y a toujours un gros bouchon long à traverser sur l'autoroute A9 direction Barcelone, sur la partie qui contourne Montpellier. Presque 12 km de retenue. On en reparle très vite, vous restez avec nous.
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0: Entre Orange et Nîmes à partir de 22h ce soir et au plus tard jusqu'à 6h du matin, la sortie 23 Remoulin de l'autoroute A9 sera fermée dans les deux sens pour effectuer des travaux de fauchage. Travaux de fauchage aussi entre Montpellier et Nîmes à partir de 21h et au plus tard jusqu'à 5h du matin. La sortie Lunel, sortie 27 de cette autoroute A9 sera fermée dans les deux sens. Nous y reviendrons en temps réel.
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0: Le retour de la musique Trinix, Glinfray également à vos côtés. L'infotrafic revient dès que nécessaire et dans tous les cas à 13h45.
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1: Quasiment 13h45 et le retour à vos conditions de circulation, ça reste compliqué du côté de Montpellier. Il y a aussi un petit bouchon à traverser pour rejoindre Toulouse en empruntant la 61, un bouchon au nord de Narbonne, quelques événements ailleurs et notamment en Provence. On va détailler tout ça et tout d'abord, nous empruntons l'autoroute A9 avec un trafic toujours extrêmement difficile en direction de Barcelone sur la partie qui contourne Montpellier. Il y a un bouchon qui s'est formé, il débute après la bifurcation à l'est de Montpellier avec la 709. Au kilomètre 104, on est autour des 10 km de retenue. Et pour en parler, nous retrouvons Maud Bonnel de Vinci Autoroute. Maud Bonnel, bonjour. Maud Bonnel, allô. Petit souci pour retrouver Maud Bonnel de Vinci Autoroute que nous allons retrouver tout de suite. Maud Bonnel, vous êtes donc à nos côtés. Alors, depuis 7 heures ce matin, c'est très difficile sur cette portion de l'autoroute A9 qui contourne Montpellier. Petit rappel des faits.
2: Oui, vous m'entendez ?
1: Oui, je vous entends.
2: Parfait. Ce matin, nous avons eu un accident assez conséquent aux alentours de 7h du matin, donc au point kilométrique 113-700 en direction de l'Espagne. Deux véhicules légers qui donc ont tapé très très fort, dont un qui s'est encastré dans les glissières de sécurité du terre-plein central, donc la voie la plus à gauche. Donc il a fallu donc gérer tout cet événement avec un hélicoptère qui s'est posé, et ce qui a causé une coupure d'autoroute pendant plusieurs heures. D'où la formation donc de cette congestion. C'est vrai que nous avons pu rouvrir deux voies à la circulation aux alentours de 10h du matin de mémoire. Pour autant, nous avons et nous sommes obligés de neutraliser la voie la plus à gauche en raison des glissières qui sont complètement donc déchiquetées au niveau du terre-plein central. Donc tant que ces glissières ne sont pas réparées, malheureusement, la voie la plus à gauche restera neutralisée.
1: Alors effectivement, Maud Bonnel, habituellement quand il y a un accident avec coupure, lorsque le trafic repart, en général, ça solidifie progressivement. Là, ce n'est pas le cas. Ce n'est pas que l'accident, c'est aussi la densité du trafic qui explique ça.
2: Oui, voilà, vous êtes très nombreux sur cette période-là à circuler sur l'autoroute A9. Le fait est que ce trafic-là sur deux voies est trop important pour être assez fluide, ce qui occasionne malheureusement donc cette congestion qui dure depuis ce matin, oui.
1: Alors on est autour des trois quarts d'heure, hein, une dizaine de kilomètres de bouchon, trois quarts d'heure pour la traversée de ce bouchon. Est-ce que ça risque de durer une partie de la journée ?
2: Alors c'est vrai que le trafic est dense, mais ça va chuter un petit peu en fin de journée. Pour autant, nous aurons aussi nos équipes qui vont réparer les glissières dans le terre-plein central. Donc peut-être que à nouveau un effet de curiosité sera amené par nos clients, et malheureusement la vitesse ne sera pas suffisante pour pouvoir permettre à ce que le trafic reparte. Donc c'est compliqué, mais c'est vrai qu'il y aura aussi un phénomène de curiosité attendu par nos clients le temps de la réparation de ces glissières.
1: Alors ça veut dire, Maud Bonnel, que pour les prochaines heures, autant que faire se peut, on évite cette partie de l'autoroute A9 qui contourne Montpellier, pour la direction de Barcelone.
2: Hein. Oui, tout à fait. Si vous allez en direction de Barcelone, c'est vrai que pour le moment,

0: Si vous pouvez vous arrêter sur des aires en amont ou voir peut-être alors c'est vrai que je n'ai pas maintenu une sortie conseillée mais pour le moment c'est vrai que si vous pouvez éviter cette zone-là qui est assez problématique dans cet après-midi.
1: Maud Bonnel de Vinci Autoroute, merci pour toutes ces précisions. Je vous le disais, en Occitanie, c'est la principale information. Sur les autres axes où vous nous écoutez, pas de perturbations majeures. Quelques incidents sur lesquels je vais revenir en géolocalisation. Avec une petite exception, vous êtes à Narbonne, vous allez prendre la 61 direction Toulouse. Au nord de Narbonne, il y a une zone de travaux au kilomètre 360 avec une circulation qui s'écoule seulement sur la voie de gauche. La voie de droite est neutralisée. Conséquence, il y a un bouchon de 3,5 km. Vous comptez une dizaine de minutes pour passer ce bouchon. Voilà pour la situation sur l'Occitanie. Nous rejoignons la Provence avec sur l'autoroute A7 en direction de Marseille. Cet obstacle, ces morceaux de pneus sur la voie du milieu signalés après la bifurcation à Salon de Provence avec l'autoroute A54. Obstacle qui vous gêne au kilomètre 238. Le poids lourd victime d'une crevaison est stationné sur la bande d'arrêt d'urgence. Donc dans ce secteur gêne, vous ralentissez. Et puis sur l'autoroute A7, direction Lyon. Un accident s'est produit après Salon Nord. C'est la sortie 27 au kilomètre 225. La voiture est sur la bande d'arrêt d'urgence. Voilà pour les difficultés du côté de la vallée du Rhône, du côté de Lyon, entre Lyon-Saint-Etienne et Clermont-Ferrand. Rien à signaler. Et dans ce 12-14, une idée de sortie en famille qui sent bon l'été et la Provence. La lavande est en pleine saison et si vous partez bientôt dans le Luberon, rendez-vous au musée de la lavande pour une visite immersive et parfumée. Découverte après le duo Jack et Carla.

0: Jack et Carla, à l'instant sur le 107.7. Et concernant le trafic, eh bien, le contournement de Montpellier reste délicat sur l'autoroute A9 en direction de Barcelone, avec un bouchon encore important. On est autour des 10 km de retenue à partir du kilomètre 104 et un temps de traversée de 3 quarts d'heure environ pour passer cette difficulté. Bouchon qui débute après la bifurcation à l'est de Montpellier avec l'autoroute A709. Il y a eu un accident ce matin et au niveau du kilomètre 113, la voie de gauche reste neutralisée. Il faut réparer les glissières de sécurité du terre-plein central. Ça explique donc ces difficultés, d'autant que la circulation reste très chargée. Vous êtes patient, attentif, marquez des pauses plus régulières parce que traverser un bouchon de 10 km, c'est particulièrement fatigant. Une toute nouvelle information pour vous qui circulez sur l'autoroute A9 direction Lyon. On nous signale un obstacle sur la voie de droite après Nîmes-Est-Marguerite. C'est la sortie 24. Cet obstacle pourrait vous gêner au kilomètre 33. On se retrouve pour le trafic après les infos de 14h pour le point détaillé. Restez avec nous. Et dans ce 12-14, nous vous emmenons en Provence. Mathilde Ferrière nous propose de découvrir le musée de la lavande de Coustelet pour une sortie idéale en famille si vous êtes de passage dans la région ou à l'approche des vacances.
1: Aujourd'hui, j'ai rendez-vous dans un lieu dédié à cette plante emblématique, au musée de la lavande à Coustelet. Max Linsley, le responsable du musée, m'y attend.
2: Bonjour.
1: Avant de commencer la visite, il est important de revenir sur les bases. Quelle est la différence entre le lavandin et la lavande fine?
2: Quand on parle de la lavande de Provence, c'est une variété spécifique, on parle de la lavande fine. Alors c'est une essence qui est très douce, qu'on peut appliquer pure sur la peau, qui sert pour soulager les démangeaisons des piqûres de moustiques. On s'en sert aussi pour apaiser la peau après un coup de soleil ou une brûlure. Le lavandin, il pousse partout entre 0 et quasiment 1000 mètres d'altitude. C'est pour ça qu'on en met dans les jardins, parce que c'est plus facile. Pour les anciens dans la région, c'était la plante de l'hygiène, hein, la lavande.
3: Avant, je connaissais pas la différence entre les deux. J'avais que du lavandin principalement, et je mettais que pour l'odeur, en fait, pour le parfum. Puis je suis là, j'utilise vraiment, et c'est que je suis contente, ça marche plutôt bien.
2: Donc en fait, la fine, on dit que c'est la lavande de Provence parce qu'il y a encore 300 ans, le seul endroit au monde où on pouvait trouver un plant, c'était les montagnes de notre région.
1: Après ce petit cours théorique, il est l'heure de la pratique. La visite se poursuit à l'intérieur du musée qui est séparé en deux parties. Parfumerie et patrimoine. Et d'ailleurs, dès le début, nous arrivons devant cet appareil qui sert à distiller la lavande.
2: Il date de 1626. C'est à ce moment-là que les Provençaux ont commencé à construire des alambics pour extraire l'essence. Et on retrouve en fait à la sortie du serpentin un mélange d'eau et d'huile.
3: En fait, c'est hyper intéressant parce qu'on ne se rend pas compte de tout le travail qu'il y a derrière, de la complexité de la culture de la lavande fine et de la distillation aussi derrière.
4: Les alambics, on a adoré, surtout ceux avec les grosses roues. On adore, ça sent bon.
2: Donc on leur fait sentir l'huile essentielle de lavande fine. C'est une petite gousse sur le poignet. Elle était dans les fleurs il y a encore 3 semaines. C'est assez extraordinaire quand ça sort de l'alambic comme ça. Bon, on pourrait pas la vendre comme ça, il faut l'affiner pendant au moins 1 ou 2 ans pour que le parfum très vert en fait s'adoucisse un petit peu.
5: Comme on entend tellement parler de la lavande et puis que c'est vraiment un produit provençal, ben on voulait voir comment c'était distillé.
6: On mettait des sachets de lavande dans les armoires, mais je ne savais pas que c'était aussi vertueux.
1: Pour accéder facilement au musée de la lavande de Luberon, sortez soit Avignon Sud ou Cavaillon sur l'autoroute A7 et suivez la direction d'Apt.
0: Merci Mathilde, et retour à l'infotrafic avec une information prioritaire pour vous qui circulez sur l'autoroute A89 direction Lyon après Thiers, la sortie 29. Une voiture en panne est arrêtée sur la voie de droite au kilomètre 433. Vous circulez sur les deux voies les plus à gauche. Nathalie Cardone pour aller jusqu'aux infos de 14h. Bonne route, bon après-midi.

0: Nathalie Carbone, il y a du monde sur les autoroutes qui traversent le sud-est et pas mal d'événements sur votre trajet. Nous allons parler de bouchons du côté de Montpellier, du côté de Narbonne également et d'accidents à Salon de Provence. Restez à l'écoute du 107.7, le trafic dans 2 minutes. Auparavant, les infos, bienvenue, il est 14h.
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2: 49 départements en vigilance rouge canicule pour la première fois dans l'histoire du pays. 40 autres sont en vigilance orange. Les 41 degrés ont déjà été dépassés dans la Vienne et pourraient être aussi dépassés cet après-midi à Bordeaux, à Rennes ou encore à Tours. Face à cette chaleur, l'envie de se baigner est grande, mais la sécurité civile appelle à la plus grande prudence et à se baigner uniquement dans des lieux surveillés. Depuis samedi, 13 décès par noyade ont été recensés. Un rapport d'inspection remis au Premier ministre Sébastien Lecornu ce matin. L'objectif est de faire la lumière sur les dysfonctionnements dans l'affaire Liana, cette collégienne de 11 ans violée et tuée dans le Gers il y a 3 semaines. Le chef de l'inspection générale de la justice a pris la parole, expliquant que la plainte pour viol d'août 2025 n'a pas été traitée comme une procédure prioritaire. Cette plainte avait été déposée contre le principal suspect de l'affaire Liana, Jérôme Barella, et le rapport relève un cumul de pertes de temps et une absence de suivi de procédure tant de la part du parquet que de la gendarmerie à l'arrivée de la procédure. C'est dur au parquet d'Auch. On reparle aujourd'hui du scandale sanitaire du chlordécone. Après 20 ans de procédure judiciaire, la Cour d'appel de Paris doit se prononcer aujourd'hui sur la réouverture ou non de l'enquête pénale sur ce pesticide utilisé durant 20 ans dans les bananeraies des Antilles, malgré les alertes sur sa nocivité. L'Iran accepte d'inviter à nouveau des inspecteurs de l'Agence internationale de l'énergie atomique sur son territoire. C'est ce qu'annonce le vice-président américain J.D. Vance. Il s'agit d'une étape majeure et d'un premier pas vers la dénucléarisation définitive de l'Iran, assure J.D. Vance, alors que l'accord signé la semaine dernière entre l'Iran et les États-Unis prévoit la dilution des stocks d'uranium iranien sous supervision de l'organisation. Enfin, le deuxième match des Bleus dans le mondial de foot ce soir, les joueurs de Didier Deschamps affrontent l'Irak. Ce sera à partir de 23h. 14h02, prochain rendez-vous avec l'actu à suivre à 15h. On fait maintenant un nouveau point sur vos conditions de circulation. Elles arrivent dans un petit instant, après quelques mots de météo.
0: Une météo Charlotte qui tourne autour de la canicule, bien sûr. À 90 départements sont en alerte, une cinquantaine en rouge, une quarantaine en vigilance orange. Sur le sud-est, seuls 7 départements sont épargnés, ceux du pourtour méditerranéen. Soleil de plomb donc et température qui continue de grimper. Alors c'est plutôt agréable à Marseille avec seulement 33 degrés, mais on atteint déjà les 36 degrés à Saint-Etienne. 37 cet après-midi à Carcassonne, 39 pour Avignon, 41 même pour Toulouse. Alors il fait chaud partout. La vague de chaleur est bien installée. 42 degrés localement aujourd'hui avec des nuits au-dessus des 20 degrés sans rafraîchissement. Dans ces conditions, la conduite demande quelques précautions dans les prochains jours parce que ça va durer. Eh bien, informez-vous sur les conditions de circulation et partez reposer. La chaleur augmente les risques de panne et de fatigue au volant. Vous en tenez compte.
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0: À 14h03, il est temps de revenir à vos conditions de circulation avec tout d'abord la fin de l'accident que je vous signalais tout à l'heure dans la région de Salon de Provence, mais toujours des bouchons à traverser en Occitanie du côté de Montpellier. Hein, ça reste quand même très long à traverser. Bouchons de plus de 9 km au nord de Narbonne. Ce sera seulement une dizaine de minutes d'attente. Nous verrons également que le trafic commence un petit peu à se charger sur le contournement est de Lyon. Nous débutons ce point trafic donc en Occitanie sur l'autoroute A9 pour évoquer ce bouchon sur la partie de l'autoroute A9 qui contourne Montpellier. Bouchon à présent de un peu plus de 9 km. Vous allez mettre une bonne demi-heure, hein, entre 35 et 40 minutes pour passer ce bouchon. Il débute à l'est de Montpellier après la bifurcation avec l'autoroute A709 et il a pour origine un accident survenu ce matin autour des 7h. Hein, pendant 3h, la circulation a été totalement interrompue en direction de Barcelone sur l'autoroute A9 et à partir de 10h, le trafic a repris seulement sur 2 voies. La voie de gauche est neutralisée. Il faut réparer les glissières de sécurité du terre-plein central qui ont été détruites dans l'accident. Comme le trafic est très dense, eh bien ces 2 voies ne suffisent pas à écluser ce bouchon. C'est pourquoi il y a encore des grosses difficultés. Vous allez vous retrouver dans des secteurs où la circulation est quasiment arrêtée. Puis vous allez rouler tout doucement, vous arrêtez à nouveau. Patience, prudence, surveillez vos distances de sécurité. Dès les premiers signes de fatigue, vous marquez la pause sur une aire de repos, sur une aire de service. L'autoroute A9, c'est également cette fois-ci pour vous qui circulez en direction de Lyon. Ces chevrons, ces obstacles après la barrière de péage du Pertus et juste avant Perpignan Sud, la sortie 42, un kilomètre avant Perpignan Sud, ces obstacles sont signalés sur la voie du milieu et la voie de droite et la voie de gauche ne serait pas impactée. Plus près d'Orange, plus près de l'autoroute A7, c'est après Nimest-Marguerite, la sortie 24, qu'un obstacle pourrait gêner votre passage, signalé sur la voie de gauche, avec une circulation sur voie du milieu et voie de droite, et c'est au niveau du kilomètre 33. L'Occitanie, c'est également l'autoroute A61 à laquelle vous allez peut-être accéder en provenance de l'autoroute A9 à Narbonne et au nord de Narbonne. Une zone de travaux est en place, zone de travaux à partir du kilomètre 362. C'est la voie de droite qui est neutralisée avec une circulation qui se fait uniquement sur la voie de gauche. Alors, ça ralentit un petit peu à ce niveau-là, sur 3 kilomètres. Moins de 10 minutes pour passer ce ralentissement. Et puis l'A61, direction Montpellier. Des morceaux de pneus pourraient vous gêner après Villefranche-de-Lauragais. La sortie 20, c'est au kilomètre 282. On quitte l'Occitanie avec un trafic qui est tout à fait normal dans les Bouches-du-Rhône, dans le Vaucluse, sur l'ensemble de la Provence, mais également en Vallée-du-Rhône. Nous rejoignons l'agglomération lyonnaise avec un trafic qui se charge sur le contournement Est, la 46 direction Paris. Vous êtes dans un gros ralentissement de 5 km après Vénissieux, c'est la sortie 14. Comptez une dizaine de minutes pour passer ce ralentissement. Il y aura un peu d'attente aussi de part et d'autre du tunnel de Fourvière. Et pour vous qui allez quitter Lyon et prendre la direction de Marseille, il y avait tout à l'heure un obstacle sur les voies au sud de Lyon, c'est rentré dans l'ordre. Nous terminons ce point trafic en Auvergne sur l'autoroute A89 avec cette voiture en panne arrêtée sur la voie de droite après Thiers, la sortie 29 au kilomètre 433. Vous roulez sur voie du milieu et voie de gauche. Le patrouilleur est sur les lieux pour garantir la sécurité de l'intervention. À vous modérer votre vitesse. Pas mal d'événements, restez attentifs et prudents.
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0: Et puis attention aux fortes chaleurs. Hein, une cinquantaine de départements en vigilance rouge, c'est inédit. Quasiment tout le sud-ouest. Dans le sud-est, c'est le Puy-de-Dôme qui est en rouge. Vigilance orange pour une quarantaine d'autres départements. Adaptez-vous à ces mauvaises conditions météo.

0: Marie-Sarah sur le 107.7 et à Montpellier, il y a toujours un bouchon à traverser sur l'autoroute A9 en direction de Barcelone. Hein, ce bouchon est de environ 9 km. Vous comptez une bonne demi-heure pour passer cette difficulté. C'est sur la partie de l'autoroute A9 qui contourne Montpellier après la bifurcation avec l'autoroute A709 à l'est de Montpellier. Patience et prudence dans ce secteur. L'infotrafic en détail après Emma.
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0: Emma, sur le 107.7 avec pitié, dans 30 secondes, le trafic.
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0: 14h16, vos conditions de circulation avec pas mal d'événements, notamment pour vous qui voyagez en Occitanie. Quelques incidents si vous êtes du côté de Lyon ou encore en Auvergne. Nous débutons ce point trafic sur l'autoroute A9 pour évoquer un bouchon encore important à traverser sur la partie de cette autoroute qui contourne Montpellier. Après la bifurcation à l'est de Montpellier avec la 709, à partir du kilomètre 105, vous allez vous retrouver dans une zone de trafic très difficile sur 9 km. Alors, qu'est-ce que j'entends par très difficile? Eh bien, par moment, vous allez pouvoir rouler au pas, être arrêté, repartir tout doucement, être à nouveau arrêté. Le trafic est très chargé sur 9 km. Rajoutez une bonne demi-heure à votre temps de trajet, une demi-heure pour passer cette difficulté qui a pour origine un accident survenu très tôt ce matin. Entre 7h et 10h, l'autoroute A9 a été coupée, totalement interrompue, trafic totalement interrompu en direction de Barcelone à cause d'un accident. Et si la circulation a repris aux alentours des 10 heures, c'est seulement sur deux voies. En effet, les glissières de sécurité du terre-plein central ont été détruites. Elles seront réparées dans l'après-midi. Et pour le moment, la voie de gauche est neutralisée. C'est pourquoi le bouchon qui s'était formé au moment de l'accident sur environ 12 km de retenue tarde à se résorber. Ça risque de durer d'ailleurs une bonne partie de l'après-midi. Alors, vous allez peut-être être tenté de passer par l'autoroute A709 qui dessert l'agglomération de Montpellier pour contourner cette difficulté. Attendez-vous à des ralentissements aussi lorsque vous allez approcher de Saint-Jean-de-Vesdas et de la jonction avec l'autoroute A9. D'une façon plus générale, il faut faire preuve de patience. Le trafic reste très compliqué dans ce secteur. On va rester sur l'autoroute A9, direction cette fois-ci Lyon. Il y a un obstacle signalé sur la voie de droite après Nîmes-Marguerite. C'est la sortie 24 au kilomètre 33. A priori, pas d'impact sur voie du milieu et voie de gauche. Depuis la région de Narbonne, vous allez prendre l'autoroute A61 direction Carcassonne-Toulouse. Sachez qu'il y a des travaux au nord de Narbonne avec une voie de droite neutralisée, une circulation réduite à la voie de gauche. Cela provoque un petit bouchon. C'est en train de s'améliorer, de se fluidifier. Coup de frein possible au kilomètre 359. Attention à vos distances de sécurité. Et puis si vous empruntez la 61 direction Montpellier, des morceaux de pneus pourraient vous gêner après Villefranche-de-Lauragais, la sortie 20 signalée au kilomètre 282. Après l'Occitanie, nous rejoignons la région lyonnaise. Trafic qui est dense sur le contournement est de Lyon, l'autoroute A46 direction Paris. C'est après Vénissieux, la sortie 14, que vous allez être ralenti sur environ 4 km. À vous rajouter entre 5 et 10 minutes à votre temps de trajet habituel. Petite minute d'attente également, moins de 10 minutes à l'entrée sud du tunnel de Fourvière. Vous empruntez maintenant l'autoroute A89 en direction de Lyon. On nous signale un poids lourd en panne sur la voie de droite au kilomètre 432, c'est après Thiers, la sortie 29. C'est même confirmé. Vous ne roulez que sur voie du milieu et voie de gauche. Et puis, quelques centaines de mètres plus loin, c'est une voiture qui était arrêtée sur la voie de droite. Elle vient d'être évacuée à l'instant. Donc là, retour à la normale. La 89, direction Bordeaux et Clermont-Ferrand. Il y a également un véhicule en panne arrêté sur la bande d'arrêt d'urgence au kilomètre 461. Vous devez vous en éloigner le plus possible. On a fait le tour, vous l'avez entendu, il y a pas mal d'événements. Restez attentifs. Et puis avec ces fortes chaleurs, la conduite est plus fatigante que d'habitude. Je vous rappelle qu'il y a une cinquantaine de départements en vigilance rouge. C'est quasiment tout le sud-ouest. Dans le sud-est, c'est la plupart du temps orange, mais rouge pour le Puy-de-Dôme. Une vigilance rouge pour canicule. Il faut vraiment vous adapter à ces conditions météo extrêmes. Vous écoutez Radio Vinci Autoroute, bienvenue si vous nous rejoignez à suivre votre rendez-vous sur la route avec, nous serons en compagnie de la chanteuse Mentissa. Mais est-ce une bonne idée quand elle se décrit elle-même comme une mauvaise copilote? C'est à vous de juger, rendez-vous juste après Robbie Williams.

0: Robbie Williams sur Radio Vinci Autoroute. Bon après-midi avec nous. Le trafic avec quelques perturbations et la confirmation de cet accident sur l'autoroute A7 direction Lyon après la sortie Chana Saint-Rambert-d'Albon. La sortie 12, une voiture et sa caravane ainsi qu'un fourgon sont accidentés. C'est au niveau du kilomètre 17. A priori, tout se passe sur la bande d'arrêt d'urgence. Vous devez vous en éloigner le plus possible. Et puis sur la partie de l'autoroute A9 qui contourne Montpellier, le trafic est toujours très difficile sur 9 kilomètres. Beaucoup de patience, c'est à plus d'une demi-heure pour passer ce bouchon. Le point trafic dans quelques minutes.
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0: Sur la route avec celle qui vient de sortir son deuxième album, Perrine Martin l'a rencontrée pour le 107.7 dans un café parisien en pleine séance d'interview.
2: C'est une enfant difficile que j'ai en face de moi. Quoique, une jeune femme de plus en plus affirmée et qui se retourne sur son passé avec tendresse et objectivité. Bonjour Mentissa.
3: Bonjour.
2: Merci d'être au micro du 107.7 pour accompagner tous nos auditeurs sur la route, depuis Paris jusqu'à Biarritz, de Biarritz à Nice, de Marseille à Lyon. Vous connaissez, vous, la France, ses routes, parce que vous venez de Belgique, précisons-le.
3: C'est ça, je connais assez bien ces routes-là, les longs paysages où justement on emmène avec nous les chansons, des petites histoires. Moi j'adore aussi quand je suis sur la route, écouter des podcasts, écouter des émissions. C'est le moment quoi, c'est finalement je trouve qu'on a peu de temps dans nos vies aujourd'hui, tout va tellement vite que justement quand on fait de la route, c'est un peu le seul moment où on n'a pas trop le choix que d'accepter le temps en fait.
2: C'est pas faux.
3: Et de se laisser porter un peu par le temps.
2: Ouais. Je vous présentais comme une enfant difficile, alors je sais que vous ne m'en voulez pas puisque c'est le titre de votre nouvel album. Parmi ces enfants difficiles, il y a vous. En tout cas, cette étiquette que l'on vous a collée sur le front quand vous étiez plus jeune.
3: Oui.
2: Et c'est ce que vous expliquez dans cette chanson.
3: C'est ce que j'explique. Je pense qu'à travers cette chanson, j'avais aussi envie de faire la paix avec la petite moi et de lui dire à la petite Mentissa qu'en fait, elle n'a rien fait de mal. On ne mesure pas les dégâts quand un enfant de 6-7 ans est constamment pointé du doigt, constamment puni. En fait, en tant qu'enfant, on a l'impression qu'on a fait quelque chose de super grave. Alors qu'en fait, faire des bêtises, c'est pas la fin du monde. Et moi, j'aurais aimé de temps en temps qu'on me dise, bon, ok, t'as fait ça, tu le refais plus, mais bon, c'est pas grave.
2: Et qu'est-ce que pourrait faire un enfant difficile à l'arrière d'une voiture ?
3: Jouer à des jeux, pourquoi pas, se disputer avec ses frères et sœurs, ça c'est quelque chose qu'on fait assez souvent.
2: Et on n'est pas forcément difficile.
3: Oui, et les parents qui crient arrêtez. Regarder par la fenêtre, moi je faisais ça beaucoup quand j'étais plus jeune. Je m'imaginais ma vie. Souvent j'aimais trop.
2: Vous projeter comme ça.
3: Moi je me suis toujours beaucoup projetée.
2: Ouais. Et vous avez votre permis vous d'ailleurs ?
3: Ah non, je n'ai pas mon permis.
2: Ah donc vous êtes copilote ?
3: Je suis copilote, oui. Apparemment on dit que je suis une très très mauvaise copilote.
2: Ah, mauvaise, c'est-à-dire ?
3: Bah je sais pas.
2: Difficile.
3: C'est vrai que souvent je donne mon avis alors que c'est pas moi qui conduis. Je dis ah mais non là t'aurais pu.
2: Non mais au contraire vous participez au voyage.
3: J'essaie de contribuer à ma façon, mais souvent ma maman dit que je suis une très mauvaise copilote aussi pour l'aider parfois pour être son GPS.
2: Vous voulez que je vous dise, s'il n'existe pas d'enfant difficile, il n'existe pas de mauvais copilote.
3: Ah.
2: Bon, on se retrouve après le prochain point trafic, Mentissa, pour parler de votre album. Vous restez avec nous ?
3: Oui, bien sûr.
2: À tout de suite.

0: Enfant terrible, c'est le nom du nouvel album de Mentissa, notre invité. Nous la retrouverons juste après le point trafic de 14h30. Vous restez avec nous dans un instant. Manu Chao pour la musique.
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0: Elle n'est pas clandestine, mais elle est l'invitée du 107.7. Mantissa est à nos côtés cet après-midi. La chanteuse de 27 ans a sorti son deuxième album. Nous allons la retrouver juste après vos conditions de circulation.
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0: 14h33, c'est le retour à vos conditions de circulation. Ici, le trafic s'est fluidifié au nord de Narbonne. Ça reste compliqué pour traverser Montpellier en empruntant l'autoroute A9. Pas mal d'événements et notamment un accident aux portes de Lyon. Je vous détaille toutes ces difficultés. Nous débutons ce point trafic sur l'autoroute A9 qui, depuis 7h ce matin, est très perturbée. C'est la partie qui contourne Montpellier qui est perturbée. Il y a eu un accident ce matin à l'ouest de Montpellier. Pendant 3 heures, la circulation a été totalement interrompue. Ça a fait un très gros bouchon d'une douzaine de kilomètres. Lorsque vers 10 heures, le trafic a pu repartir, c'était seulement sur 2 voies puisque la voie de gauche reste neutralisée. Cet après-midi, il va falloir réparer les glissières de sécurité du terre-plein central qui ont été détruites dans l'accident. Et c'est pourquoi, avec un trafic de plus en plus dense au fil des heures, le bouchon ne s'est pas résorbé. Et actuellement, pour vous qui circulez en direction de Barcelone sur l'autoroute A9, vous allez traverser sur la partie Montpellier-Rennes de l'autoroute A9 un bouchon de un peu plus de 8 km, une bonne demi-heure pour traverser ce bouchon. Par moment, vous êtes ralenti, fortement ralenti, puis à l'arrêt, puis vous repartez pendant quelques instants avant de vous arrêter à nouveau. Il faudra être bien attentif dans ce secteur. Ce bouchon débute après la bifurcation à l'est de Montpellier avec l'autoroute A7. 109. Autre repère, c'est le kilomètre 105. Voilà pour la situation du côté de Montpellier. Sur le reste de l'Occitanie, le trafic s'écoule plutôt dans de bonnes conditions, avec simplement un petit bémol si vous voulez rentrer sur l'autoroute A75 pour prendre la direction de Béziers. À partir de l'entrée 64 Béziers Sud-Est, il y a une voiture en panne dans cette entrée. Nous empruntons dans les Bouches-du-Rhône l'autoroute A7 pour évoquer en direction de Marseille des cônes de chantier renversés qui peuvent gêner votre passage. C'est après Sénas, la sortie 26, que ces obstacles sont signalés au kilomètre 255. Le trafic s'est totalement fluidifié en vallée du Rhône avec la fin de l'accident après Chanas-Saint-Renvers-d'Albon et du côté de l'agglomération lyonnaise. Ça se passe plutôt bien. Il y a des petits ralentissements sur le contournement Est, la 46, direction Paris, après Vénissieux, la sortie 14. À peine 4-5 minutes de plus sur votre temps de trajet habituel pour passer cette zone de trafic dense sur environ 5 km. Notez, si vous voulez rejoindre le centre de Lyon, qu'il y a toujours un petit bouchon qui va vous demander quelques 10 minutes de patience à l'entrée sud du tunnel de Fourvière. Voilà, on a fait le tour des principales informations. Nous terminons ce point trafic en Auvergne pour évoquer en direction de Lyon sur l'autoroute A89 un poids lourd en panne arrêté sur la voie de droite après Thiers, la sortie 29. C'est au kilomètre 432. Et attention, forte chaleur, une cinquantaine de départements en vigilance rouge aujourd'hui. C'est quasiment tout le sud-ouest. Dans le sud-est, c'est surtout de l'orange, sauf pour le Puy-de-Dôme qui est en vigilance rouge. Des conditions météo extrêmement éprouvantes, notamment lorsqu'on conduit. Vous en tenez compte, vous vous adaptez en faisant des pauses régulières. Et il est temps pour nous de retrouver Mantissa au micro de Perrine Martin pour le 107.7 à l'occasion de la sortie de son nouvel album.
2: La vingtaine, c'était votre premier album qui a rencontré un beau succès. Oui. Voici donc le deuxième, forcément attendu au tournant. Vous le présentez comme étant encore plus personnel, vous vous livrez, vous employez beaucoup le jeu. On pourrait croire à une sorte de journal intime. Vous avez beaucoup parlé de votre enfance parce qu'on a évoqué enfant difficile, mais il n'est pas question que de l'enfance.
3: Non, il est question d'enfance, de l'adolescence aussi, et puis de la jeune femme que je suis aujourd'hui, et surtout la jeune femme que j'étais il y a 4 ans quand j'ai commencé ce métier, avec toutes les questions et les appréhensions et les peurs, qui se disaient waouh, je me suis tellement battue pour en arriver là, pour vivre de ma passion, maintenant j'ai vraiment pas le droit à l'erreur, quoi. Et donc je faisais hyper attention à tout ce que je faisais, à comment les gens pouvaient me percevoir, quitte à un peu m'enfermer dans un personnage qui n'était pas toujours très.
2: N'était pas vous.
3: Qui n'était pas moi.
2: Complètement en tout cas.
3: Pas complètement.
2: Ça veut dire qu'aujourd'hui il n'y a plus du tout de filtre.
3: Je pense que je commence à être de plus en plus vrai. Tant pis en fait si dans un moment donné j'ai dit un truc trop bizarre, trop weirdos. C'est pas grave.
2: Assumé quoi.
3: C'est assumé, vraiment.
2: Et il y a eu ce passage aussi dans le jury de The Voice, la version belgique de l'émission de TF1.
3: Oui.
2: Vous l'avez fait en tant que candidate, mais là c'est vraiment jury. Ça aussi, je pense que ça permet aussi d'asseoir qui on est, parce que là vous avez donné votre avis.
3: Ah bien sûr, mais même on se demande si on est vraiment légitime à le faire aussi.
2: Moi, si on vous l'a proposé, c'est que oui.
3: Bien sûr, et c'était un rêve, moi, d'être coach, mais je me souviens que parfois, tu te retrouves face à un monsieur, en fait, qui a 15 ans d'expérience dans la musique, toi, t'en as 4.
2: Ouais.
3: Tu te dis, mais je vais quand même pas avoir la prétention d'expliquer au monsieur son métier.
2: Son métier, oui. Il y a une grande tournée qui se prépare, 24 dates d'ici au mois de décembre, France, Belgique, Luxembourg, là aussi, tournée numéro 2.
3: Oui.
2: Vous avez travaillé
3: oui.
2: différemment, sûrement, que pour la première tournée.
3: Oui, parce qu'il y a plus de chansons pop, il y a plus de chansons rythmées, donc on va plus me voir danser, me transmettre.
2: Mais vous aviez
3: aussi.
2: Envie de ça.
3: Je pense que j'avais envie de ça. En fait, je pense que le premier album, pour moi, il était parfait parce que j'ai raconté tout ce que j'avais envie de raconter, si ce n'est qu'il manquait mon petit grain de folie. Et sur ce répertoire-là, je vais pouvoir le faire.
2: Et Vianney, dans tout ça, est-ce qu'il a participé un peu à l'album?
3: Oui.
2: Est-ce que...
3: oui, il a participé à 3 chansons de l'album. Voilà, bon. Donc il n'est jamais très loin.
2: Celui qui avait craqué sur vous justement dans l'émission The Voice, vous l'embrasserez de la part de l'équipe du 107.7.
3: Ce sera fait.
2: L'album de Mentissa s'appelle Enfant difficile. Le prochain sera peut-être Trentenaire apaisé. Qui sait?
3: Qui sait?
2: En tout cas, cet album Mentissa, vous le proposez sur scène ces prochains mois, on le disait. Il y a un Olympia qui vous attend aussi le 5 novembre. Bravo pour tout ça.
3: Merci.
2: Et Mentissa, bien sûr, sur les réseaux sociaux.
3: Oui, merci beaucoup.
2: À très bientôt.
3: À très bientôt.
0: Merci à vous de retrouver la version intégrale de cette interview en replay sur notre site internet et notre application. Et pour la musique, c'est Moby qui est à vos côtés.

Moby à l'instant avec Natural Blues. Le trafic toujours difficile à Montpellier malgré une tendance à l'amélioration. Le bouchon est très long à se résorber, toujours 8 km de retenue et une demi-heure pour traverser ce bouchon sur la partie de l'autoroute A9 qui contourne Montpellier. C'est après la bifurcation à l'est de Montpellier avec la 709. Quelques incidents aussi, on en reparle après le duo Zaou-Montpellier. C'est après la bifurcation à l'est de Montpellier avec la 709. Quelques incidents aussi, on en reparle après le duo Zaoui et Stéphane.

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0: Love North, Stéphane et Zaoui à l'instant sur le 107.7 et vos conditions de circulation dans 30 secondes.
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0: À 14h46, il est temps de revenir à vos conditions de circulation. Nous allons faire un nouveau point du bouchon qui perturbe Montpellier depuis le début de la matinée. Ailleurs, quelques difficultés à vous signaler. Nous parlerons notamment d'un ralentissement du côté de l'agglomération lyonnaise. Mais tout d'abord, nous empruntons l'autoroute A9 avec une petite tendance à l'amélioration pour vous qui circulez en direction de Barcelone. Après la bifurcation à l'est de Montpellier avec la 709, vous allez vous retrouver dans un bouchon d'environ 8 km, vous comptez une petite demi-heure maintenant pour passer ce bouchon. Il a pour origine une restriction de circulation au kilomètre 113. En effet, vous ne roulez que sur deux voies. La voie de gauche est neutralisée. Ce matin, il y a eu un accident et les glissières de sécurité du terre-plein central ont été détruites. Elles doivent

être réparé. Ce sera fait dans l'après-midi. En attendant, donc, vous ne circulez que sur deux voies au lieu de trois, d'où ce bouchon. Depuis ce matin, en fait, il y a un bouchon parce que l'autoroute a été coupée au moment de l'accident pendant 3 heures et ce bouchon est long à se résorber parce que le trafic est très dense. Vous êtes patient, vous roulez parfois doucement, parfois vous êtes à l'arrêt et c'est une configuration un petit peu particulière qui doit demander toute votre attention. On va rester sur l'autoroute A9 direction Barcelone. Vous sortez peut-être à Narbonne Sud, c'est la sortie 38. Un accident s'est produit dans cette sortie qui peut donc gêner votre passage. Nous empruntons l'autoroute A61 maintenant pour rejoindre Toulouse et notez que des morceaux de pneus sont signalés sur la voie de droite après Carcassonne-Ouest, la sortie 23, obstacle au kilomètre 312. Sur le reste de l'Occitanie, ça se passe plutôt bien. On me signale à l'instant de nouveaux obstacles, de nouveaux morceaux de pneus après Carcassonne-Ouest, la sortie 23, cette fois-ci, ça serait sur la voie de gauche avec une circulation sur la voie de droite au kilomètre 313. Nous rejoignons maintenant la région lyonnaise où le trafic est encore assez dense et notamment si vous empruntez la 46 direction Paris avec un petit ralentissement à traverser après Vénissieux, la sortie 14 sur environ 5 km. Vous mettez une dizaine de minutes pour passer ce ralentissement. Voilà pour la situation sur ce contournement est de Lyon. À l'entrée sud du tunnel de Fourvière, une dizaine de minutes d'attente aussi, ça reste quand même assez dense. Terminons ce point trafic sur l'autoroute A89 pour évoquer un poids lourd en panne sur la voie de droite après Thiers, la sortie 29, c'est au kilomètre 432, circulation sur voie du milieu et voie de gauche. Vous l'avez entendu, il y a pas mal d'événements sur votre trajet, le trafic est dense, alors soyez attentifs, soyez vigilants et pensez à vous arrêter toutes les 2 heures ou tous les 200 kilomètres. Pensez aussi à vous hydrater régulièrement tout au long de votre route. Je vous rappelle, si vous l'avez oublié, que nous sommes dans une période de canicule avec une cinquantaine de départements en vigilance rouge. C'est quasiment tout le sud-ouest. Dans le sud-est, c'est plutôt du orange, sauf pour le Puy-de-Dôme qui est en vigilance rouge. Donc, vous vous adaptez à ces conditions météo extrêmes. À partir de 15h, de nouveaux copilotes pour vous accompagner. Et d'ici là, Néné Chéri, Youssou N'Dour pour la musique. Voici 7 secondes.

Iné Chérie et Youssou N'Dour, 7 secondes à l'instant sur le 107.7. Il est 14h53, pas d'évolution à Montpellier. C'est toujours très dense sur l'autoroute A9, direction Barcelone. La partie qui contourne Montpellier, 8 km de bouchon, une demi-heure pour passer ce bouchon après la bifurcation à l'est de Montpellier avec la 709. C'est la principale information. Il y a pas mal d'autres événements. Le retour au trafic, ce sera après les infos de 16h et avec de nouveaux copilotes. Pour le moment, Pascal Obispo avec Icar. Il y aura aussi sur la suite de votre parcours, Ronnie Alter.

0: Ronnie Alter sur le 107.7. Très bon après-midi. Une nouvelle équipe pour vous accompagner. Vous écoutez Radio Vassier pour le bienvenue. Il est 15h.
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2: 42 degrés dans le Limousin, dans la Vienne, en Vendée également cet après-midi. Rappelons cet épisode inédit de 49 départements en vigilance rouge, canicule, 40 autres en vigilance orange et cette phase caniculaire qui va se poursuivre jusqu'à ce week-end avec des nuits tropicales qui ne vont pas rafraîchir l'atmosphère. La nuit dernière, il a fait 25 degrés à Bordeaux. Cette canicule entraîne des perturbations dans les transports en commun. En Ile-de-France, par exemple, un train sur 10 a été supprimé et la présidente de la région Valérie Pécresse recommande aux usagers de ne pas se déplacer et de privilégier le télétravail. Le rapport d'inspection sur l'affaire Liana a été remis au Premier ministre. Sébastien Lecornu a ensuite pris la parole pour dénoncer une vérité d'une extrême gravité. La chaîne de protection a failli, insiste le chef du gouvernement, qui assure par ailleurs ne vouloir jeter l'opprobre ni sur la gendarmerie, ni sur l'autorité judiciaire. Le rapport identifie toutefois des dysfonctionnements à plusieurs niveaux, des pertes de temps, des absences de suivi de procédure. Rappelons que la petite Liana, 11 ans, a été violée et tuée il y a 3 semaines dans le Gers et que le principal suspect, Jérôme Barella, avait été visé par plusieurs signalements et des plaintes pour viol, mais n'a jamais été placé en garde à vue. Par ailleurs, depuis le début du réexamen des 70 000 plaintes ordonnées par Gérald Darmanin après le scandale de l'affaire, 134 personnes ont été placées en détention provisoire et mises en examen. La Cour d'appel de Paris confirme le non-lieu dans le scandale sanitaire du chlordécone. La justice ferme ainsi la porte à la réouverture d'une enquête pénale sur ce pesticide utilisé durant 20 ans en Guadeloupe et en Martinique. Malgré les alertes sur sa nocivité, ce pesticide est très persistant. Il continue à polluer les sols et l'eau. Aujourd'hui, il est impliqué notamment dans la survenue du cancer de la prostate et d'anomalies de la grossesse. On termine avec un mot de football. Bien sûr, deuxième match des Bleus ce soir dans le Mondial. Les joueurs de Didier Deschamps affronte l'Irak. Coup d'envoi à 23h. 15h02. Prochain rendez-vous avec l'actu en compagnie de Perrine Martin. Ce sera tout à l'heure à 16h. On fait maintenant un nouveau point sur vos conditions de circulation. C'est à suivre dans un instant, après quelques mots de météo.
3: Merci beaucoup Charlotte. Météo France place 89 départements en alerte orange ou rouge canicule dans toute Auvergne-Rhône-Alpes. Le Vaucluse et les Bouches-du-Rhône également sont concernés par ce phénomène historique. 5 départements du pourtour méditerranéen sont également en alerte orange feu de forêt. L'Aude, l'Hérault, le Gard, le Vaucluse et les Bouches-du-Rhône. Demain, nouvelle fois un temps très ensoleillé dans tout le quart sud-est avec encore des températures extrêmes. 33 à Marseille, 35 à Montpellier, 36 à Perpignan, 38 à 39 entre Clermont-Ferrand, Lyon et Montélimar, localement 40 à 41 dans le Midi Toulousain et potentiellement 42 à 43 dans le quart sud-ouest.
4: Depuis hier, finalement, on a atteint un plateau haut, voire même un plateau très haut à partir d'aujourd'hui, avec des températures qui sont encore montées d'un cran, déjà des températures minimales, mais aussi les maximales qui vont s'accentuer. Et ce plateau très haut, on va le garder jusqu'à jeudi ou vendredi avant... peut-être en tout cas on espère, une petite baisse par la façade atlantique et par les côtes de la Manche. On a d'ailleurs connu cette nuit, la nuit la plus chaude pour un mois de juin, avec un indicateur thermique moyen de 20,7. Mais cette nuit la plus chaude devrait être dépassée encore dans les prochaines nuits. Et on n'exclut pas de dépasser le record historique des nuits chaudes qu'ont pu être observées en juillet 2019 ou en août 2003.
3: C'était Sébastien Léas de Météo France et donc n'hésitez pas qu'il fasse jour, qu'il fasse nuit à bien vous hydrater, buvez régulièrement de l'eau en quantité suffisante et si vous prenez la route pour un court, pour un long trajet, peu importe, prenez de l'eau dans votre habitacle de façon suffisante parce que sur l'autoroute il peut se passer tout et n'importe quoi à n'importe quel instant, vous pouvez vite vous retrouver à l'arrêt des conséquences d'un accident, d'une coupure, donc mieux vaut anticiper et avoir de l'eau plutôt que de risquer aller sur la route sans avoir de l'eau afin de vous hydrater bien évidemment.
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3: À 15h04, retour à vos conditions de circulation sur le quart sud-est du pays, de l'Auvergne jusqu'à la Méditerranée. Pour le moment, la principale difficulté vous concerne à Montpellier, sur l'autoroute A9 en direction de Toulouse et de Barcelone. Vous allez patienter encore dans un bouchon long de 7 à 8 km après notamment la jonction entre la 9 et la 709. Vous allez patienter environ 20 à 25 minutes pour passer cette difficulté. Des conséquences d'un accident qui s'est produit tôt ce matin et qui a encore quelques répercussions, notamment la voie de gauche neutralisée pour permettre la réparation du terre-plein central impacté ce matin par un accident. Donc, bon courage à vous dans cette difficulté, c'est la principale. Ailleurs, il y a quelques ralentissements, notamment autour de Lyon, à la fois pour traverser le centre-ville par Fourvière ou alors pour contourner l'agglomération direction Paris. Vous allez compter environ 5 à 10 minutes pour passer l'ensemble de ces ralentissements. Sur l'autoroute A46, donc ça ralentit un petit peu. Sur l'A89, à l'ouest de Lyon, il y avait un véhicule en panne. Événement terminé au kilomètre 432, direction Lyon. Après Thiers, sortie 29, véhicule qui a été éloigné de la voie la plus à droite. Et puis enfin, direction l'autoroute A61, l'axe entre la Méditerranée et Toulouse, en direction de Toulouse. Notez des obstacles sur voie de droite, ils sont au kilomètre 312, après l'échangeur numéro 23 Carcassonne-Ouest. Et notez dans la continuité, au kilomètre 313, également quelques obstacles sur la voie la plus à gauche, des morceaux de pneus que vont ramasser les patrouilleurs présents sur place.
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Goodbye Marie-Lou de Michel Polnareff à l'instant sur Radio Vinci Autoroute. Trafic encore perturbé sur l'agglomération montpelliéraine, entre 20 et 25 minutes de retenue pour passer à peu près 7 km de ralentissement sur la 9 direction Toulouse et Barcelone. Des conséquences de travaux urgents menés sur la voie la plus à gauche et le terre-plein central au kilomètre 111 et 113. Donc méfiance dans ce secteur. La route en musique avec La Bosse de Marguerite suivie de Boom Clap signé Charlie XCX.

0: Boom Clap, Charlie XCX à l'instant sur Radio Vinci Autoroute. Dans quelques secondes, retour à vos conditions de circulation.
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0: Il est 15h15, l'heure de refaire ensemble un point complet détaillé sur vos conditions de circulation. Toujours un peu perturbées dans l'Hérault, sur l'autoroute A9 direction Toulouse et Barcelone. Vous allez patienter environ une vingtaine de minutes pour un tronçon de 7 km de retenue. Bouchon qui commencera à se former d'ailleurs après la jonction entre l'A9 et l'autoroute A709. Des conséquences de travaux urgents menés sur la voie la plus à gauche. L'espace de 2 km entre le 111 et le 113 direction Toulouse-Barcelone. Donc c'est pour ça que vous n'avez que 2 voies sur 3 pour passer et d'où la difficulté à traverser. Un petit kilomètre de ralentissement également en Provence. Vous remontez de la 7 direction Lyon avant le péage de Lançon, ça peut ralentir un petit peu. Vous allez patienter quelques instants pour passer ce péage pleine voie en Provence avant de reprendre soit la 7 direction Lyon, soit la 54 direction Arles. Sur la 54, notez quelques véhicules en difficulté au péage de Saint-Martin-de-Crau. Voiture, poids lourd en panne arrêtée sur le parking après le péage, donc peu d'impact pour vous qui transitez entre Salon, Arles et Nîmes. Autour de l'autoroute A7 direction Marseille, dans l'autre sens donc. À noter quelques obstacles qui viennent de m'être signalés sur la voie de droite. Événement après Sénas, l'échangeur 26 au kilomètre 226, quelques cônes de chantier percutés et des morceaux de pneus se trouvent sur les voies. Notez cet événement-là sur la voie de droite, c'est donc serré bien à gauche pour éviter de percuter ces obstacles qui peuvent vous gêner. Du côté de Lyon, trafic un peu dense par endroit pour passer la 46 direction Paris, pour passer le tunnel sous Fourvière également dans chaque sens de circulation. Vous allez compter dans tous les cas à Lyon 5 à 10 minutes pour passer 2, 3, 4 km de ralentissement, pas plus pour l'instant, sur l'agglomération lyonnaise. Et puis enfin, direction l'autoroute A89, entre Bordeaux et Lyon, direction Lyon, après Thiers, l'échangeur 29, une voiture est arrêtée, elle se situe sur la voie de droite, kilomètre 434. Peu d'impact, hein, car vous avez encore les 2 voies de gauche pour passer l'événement. Notez néanmoins les patrouilleurs présents sur place. Serrez bien sur la file de gauche pour respecter le corridor de sécurité. On poursuit la route en musique avec Madonna. Voici Frozen sur Radio Vinci Autoroute.

0: Frozen de Madonna à l'instant sur Radio Vinci Autoroute. Toujours des difficultés, notamment à Montpellier sur l'autoroute A9 direction Toulouse-Barcelone. Vous allez compter un bon quart d'heure pour passer 6 km de retenue. Et puis autour de Lyon, entre 5 et 10 minutes pour passer quelques ralentissements sur la 46 ou pour traverser le tunnel sous Fourvière.
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0: Dans le Vaucluse, à partir de 21h ce soir et au plus tard jusqu'à 6h du matin demain, l'autoroute A7 fermera direction Marseille entre Orange Centre Échangeur 21 et Avignon Centre Le Pontet sortie 23 pour des travaux de chaussée. Et entre Orange et Nîmes, à partir de 22h ce soir et jusqu'à 6h du matin, la sortie Remoulin numéro 23 sur la 9 sera fermée dans les deux sens pour des travaux de fauchage.
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0: Talk to You d'à 9h à l'instant sur Radio Vinci Autoroute. Restez branchés dans quelques secondes. Retour à vos conditions de circulation dans le quart sud-est.
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0: Non, 15h30, retour à vos conditions de circulation. On retourne donc au trafic dans le sud-est du pays. Oui, il y a l'alerte canicule, bien sûr, qui vous concerne dans le sud-est. Toute la région Auvergne-Rhône-Alpes est en vigilance orange, voire rouge, d'ailleurs, pour le Puy-de-Dôme. Et notez quelques départements également en orange dans le pourtour de la Méditerranée, notamment le Vaucluse et les Bouches-du-Rhône. Ajoutez à cela quelques départements en alerte orange pour les feux de forêt. L'Aude, l'Hérault, le Gard, le Vaucluse et les Bouches-du-Rhône. Conditions météo, donc, très, très chaudes encore pour l'heure, avec des températures au-dessus des 35 degrés sur quasiment toutes les régions dans les terres, un peu plus tempérées tout de même autour de la Méditerranée, entre 32 et 35 entre Marseille, Montpellier et Perpignan. Donc il fait très chaud encore, hein. Pensez à bien vous hydrater régulièrement en vous arrêtant sur les différentes aires de repos et de service. Pour le moment, le trafic s'écoule plutôt bien, plutôt calmement dans la plupart des régions. Tout de même, quelques retenues, notamment au sud de Montpellier, sur l'autoroute A9 en direction de Toulouse et de Barcelone. Vous allez compter encore environ 10-15 minutes pour traverser un bouchon de 5 km, des conséquences de travaux en cours sur voie de gauche. À noter également quelques ralentissements aux portes de Lyon, sur l'autoroute A7, sur l'autoroute A46 également. Pour remonter direction Paris, vous allez compter environ 5 à 10 minutes, et puis un peu moins de 5 minutes pour vous qui transitez du nord au centre de Lyon par le tunnel sous Fourvière après Écully, sortie numéro 35. Non loin de Lyon, sur l'autoroute A89, direction Lyon, après Thiers, sortie 29, notez un véhicule en panne sur la voie de droite. Événement au kilomètre 434, le dépannage se poursuit. Une voiture est en difficulté à ce niveau. Partout ailleurs, pour l'instant, ça se passe plus calmement. Quelques petits ralentissements au-delà du réseau Vinci Autoroute entre les Pennes Mirabeau, Septèmes-les-Vallons et Marseille. Donc, dans les Bouches-du-Rhône, sur l'A7, c'est géré par la direction des routes méditerranéennes. Pas plus de 5 minutes pour passer ces ralentissements.
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0: Avec les fortes chaleurs, le risque d'incendie augmente. Les départs de feu ont déjà été recensés dans l'Hérault et plusieurs hectares sont partis en fumée dans l'Aude et en Corse. Il faut le rappeler, 9 feux sur 10 sont d'origine humaine, dont près d'un sur deux liés à une imprudence. Adoptez donc les bons réflexes, comme consulter la météo des forêts par exemple. Elle existe depuis 2 ans. On en parle juste après Anomalie de Louise Attaque.

0: Anomalie de Louise Attaque à l'instant sur Radio Vinci Autoroute. Peu d'évolution sur la région lyonnaise. Quelques minutes de ralentissement sur la 46, sur le tunnel Saufourvière également. 5 à 10 minutes pour franchir quelques kilomètres de retenue. Et puis en revanche, une amélioration sur Montpellier. On atteint quasiment les 10 minutes de retenue pour faire 5 kilomètres dans les ralentissements à l'approche de la jonction entre la 9 et la 709 direction Toulouse-Barcelone. Je vous rappelle que la voie de gauche est neutralisée sur 2 kilomètres entre les 111 et 113e kilomètre de l'autoroute. Un peu de patience donc dans ce secteur-ci. Au même titre que la météo du ciel, il existe depuis 2 ans la météo des forêts. Un dispositif mis en place pour vous indiquer les risques potentiels d'incendie. Les explications de Perrine Martin.
1: Quand la température de l'air affiche 35, 36, 37, 38 degrés, la température du sol, elle, peut afficher jusqu'à 10 degrés supplémentaires. Voilà pourquoi le ministère a lancé, comme tous les étés depuis 2 ans, sa météo des forêts. Présentation Clarisse Durand du ministère de la Transition écologique.
2: Il y a 4 niveaux de danger, donc faible, modéré, élevé, très élevé, et l'information est au niveau départemental. La météo des forêts va nous permettre d'adapter et d'adopter les bons comportements pour éviter les départs de feu, et ça peut être éventuellement complété sur place, à l'orée de la forêt, par des dispositions plus précises. Dans certains cas, l'arrêté préfectoral peut aller jusqu'à interdire l'accès à la forêt.
1: Pour éviter les départs de feu, 9 fois sur 10 d'origine humaine en forêt, comme ailleurs, dans le sud de la France, mais pas seulement, Lionel Berthet, du même ministère.
3: Les massifs forestiers peuvent être touchés par un incendie, mais c'est aussi le cas, et on l'oublie parfois, des zones de végétation comme les champs et les prairies. Pour autant, le pourtour méditerranéen, le sud-ouest, présente un risque de départ de feu qui est plus élevé, notamment en raison des sécheresses qui sont plus fréquentes et surtout plus intenses. Avec le changement climatique, cependant, davantage de départements seront concernés par le risque dans le futur.
1: Quelques automatismes maintenant à bien avoir en tête.
2: Si on est fumeur, il faut jeter ses mégots dans un cendrier. Et il existe des cendriers portatifs. Si on organise un barbecue, le bon réflexe, c'est de faire le barbecue chez soi ou dans un espace qui est aménagé et surtout loin de toute végétation, puisque les herbes et les broussailles peuvent s'enflammer très facilement. Si on fait du bricolage, de même, il faut faire du bricolage loin des espaces sensibles et de la végétation. Il faut également penser à entretenir et débroussailler son jardin tout au long de l'année. Si on stocke du bois ou des bouteilles de gaz, le bon réflexe, c'est de les éloigner de son habitation et de les stocker dans un abri fermé.
1: En cas de départ de feu, ne tardez pas à prévenir le 112 ou le 18. Et si vous vous retrouvez à proximité d'un feu, écoutez toujours les consignes de sécurité des autorités.
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0: Et la route se poursuit en musique avec les Orchestres Le Manoeuvre in the Dark à suivre dans quelques secondes avec Enola Gay. Retour au trafic un tout petit peu avant 15h45 sur Radio Vinci Autoroute.
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1: Bientôt 15h45, retour au trafic dans le sud-est du pays, de l'Auvergne jusqu'à la Méditerranée. Vous allez compter environ 5 à 10 minutes pour passer les difficultés qui se situent actuellement autour de Lyon pour contourner l'agglomération via la 46, pour la traverser également via la RM7, la métropolitaine 7 passant sous Fourvière. Et puis aussi à Montpellier sur l'autoroute A9 en direction de Barcelone et de Toulouse. Ça va de mieux en mieux, 5 à 6 km de ralentissement, quasiment 10 minutes pour franchir cet événement et cette zone-là juste après la jonction entre la 9 et l'autoroute A709. Ailleurs, pour l'instant, pas d'autres grosses difficultés. Notez au-delà du réseau Vinci Autoroute un incendie qui s'est déclaré aux portes de Marseille autour des Pins de Mirabeau sur la 7 gérée par la direction des routes Méditerranée. C'est en direction de Lyon qu'une des voies est neutralisée après la jonction avec la 51, 15 à 20 minutes pour passer la difficulté. Dans l'autre sens, ça peut ralentir aussi un petit peu par endroit hein, après la jonction entre la 7 et la 55. De la prudence, bien sûr, est de mise dans ce secteur. De Verve arrive avec Lucky Man tout de suite, suivi de La Fille de Vernis Rouge et dans la foulée d'autres musiques, bien sûr, notamment Emmanuel Moir ou Synapson, avant de retrouver les infos à 16h.

La fille, vernis rouge à l'instant sur Radio Vinci Autoroute. Un peu de patience encore, mais ça va de mieux en mieux autour de Montpellier notamment. Moins de 10 minutes maintenant pour 3 km de ralentissement sur la 9 direction Toulouse et Barcelone. Un petit peu de monde également qui transite du sud vers le nord de Lyon sur la 46, mais également sur l'autoroute A7 pour traverser le tunnel sous Fourvière. La chaleur continue de sévir cette semaine. Les 40 degrés ont été atteints dans les départements en vigilance rouge canicule. Les températures ont du mal à baisser la nuit. Un épisode remarquable par sa précocité et son intensité dans ces conditions. Conduire demande quelques précautions. Pensez à boire régulièrement et prévoir de l'eau dans votre véhicule, même pour un court trajet. Sur l'autoroute, vous pouvez vous retrouver à l'arrêt à n'importe quel moment en cas d'événement. Donc mieux vaut avoir de l'eau en quantité suffisante, surtout si vous voyagez avec des enfants, des personnes âgées ou même des animaux. La route se poursuit en musique avec Emmanuel Moir. Voici Mon Essentiel, suivi de Freed From Desire de Gala. Dans la foulée, les infos arrivent à 16h, suivi de la météo et du retour au trafic.

0: Saint-Aubin sur autoroute. Bienvenue si on est vous branché, il est tout pile 16h lors des infos de la rédaction.
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2: Bonjour à tous, les prévisions de Météo France parlent d'elles-mêmes. Les températures resteront globalement à un niveau caniculaire une grande partie de la semaine sur l'ensemble du pays. Nous connaissons un épisode caniculaire d'intensité exceptionnelle similaire à celle de la canicule d'août 2003, mais de durée encore incertaine. Des départements en vigilance orange aujourd'hui pourraient même passer en rouge dans les prochaines heures. Et on apprend ce drame dans le Vaucluse. Deux enfants de 2 et 4 ans ont été retrouvés morts dans la voiture familiale sur un parking de Carpentras. La piste de la canicule est privilégiée d'après la procureure de la ville. Conséquence de cette canicule, le report aussi de certains examens. Plus de 5000 candidats ont été reconvoqués en matinée alors qu'ils s'apprêtaient à passer des oraux, soit cette semaine, soit en début de semaine prochaine. C'est ce qu'a affirmé le ministre de l'Éducation nationale lors d'un point presse en ce début d'après-midi. 1352 écoles sont restées portes closes aujourd'hui. Le rapport d'inspection sur l'affaire Liana, remis au Premier ministre, Sébastien Lecornu, a pris la parole pour dénoncer une vérité d'une extrême gravité. La chaîne de protection a failli, insiste le chef du gouvernement, qui assure par ailleurs ne vouloir jeter l'opprobre ni sur la gendarmerie, ni sur l'autorité judiciaire. Le rapport identifie des dysfonctionnements à plusieurs niveaux, des pertes de temps, des absences de suivi de procédure. Rappelons que la petite Liana, 11 ans, a été violée et tuée il y a 3 semaines dans le Gers, et que le principal suspect, Jérôme Barella, avait été visé par plusieurs signalements et des plaintes pour viol, mais qu'il n'a jamais été placé en garde à vue. Le deuxième match des Bleus dans le mondial de foot, c'est ce soir. Les joueurs de Didier Deschamps affrontent l'Irak à 23h. Les autres rencontres de cette deuxième journée de la phase de groupe pour aujourd'hui: Argentine-Autriche à 19h, Norvège-Sénégal à 2h du matin et Jordanie-Algérie, ça se sera à 5h demain matin. Il est 16h, passé de 2 minutes, c'est la fin de ce flash et nous allons bien sûr nous intéresser à la météo.
0: Merci beaucoup Perrine. En ce début de semaine, la canicule est généralisée sur l'ensemble du territoire. Il y a 49 départements en rouge et 40 départements en alerte orange canicule. Notez que le prévisionniste de Météo France, Sébastien Léas, nous explique ce qui est attendu concernant l'évolution du phénomène caniculaire.
3: Depuis hier, finalement, on a atteint un plateau haut, voire même un plateau très haut à partir d'aujourd'hui, avec des températures qui sont encore montées d'un cran, déjà des températures minimales, mais aussi les maximales qui vont s'accentuer. Et ce plateau très haut, on va le garder jusqu'à jeudi ou vendredi avant peut-être une petite baisse par la façade atlantique et par les côtes de la Manche. On a d'ailleurs connu cette nuit la nuit la plus chaude pour un mois de juin, avec un indicateur thermique moyen de 20,7, mais cette nuit la plus chaude devrait être dépassée encore dans les prochaines nuits. Et on n'exclut pas de dépasser le record historique des nuits chaudes qu'ont pu être observées en juillet 2019 ou en août 2003.
0: Sébastien Léas de Météo France. Et donc demain, sans grande surprise, un temps une nouvelle fois encore très ensoleillé dans le quart sud-est avec des températures très chaudes. Il fera entre 33 à Marseille, 35 à Montpellier, 36 à Perpignan, 38 à 39 attendus entre Clermont-Ferrand, Lyon et Montélimar, localement 40 à 41 dans le Midi Toulousain.
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0: Il est 16h03, c'est l'heure de refaire ensemble un point complet et détaillé sur vos conditions de circulation, des difficultés qui s'intensifient un petit peu autour de l'agglomération lyonnaise. Entre 10 et 15 minutes maintenant pour passer le tunnel sous Fourvière direction Paris. Quelques minutes de ralentissement également sur la 46 qui contourne Lyon par l'Est. Entre 5 et 10 minutes pour passer 4 à 5 km de bouchons entre Vénissieux et Saint-Priest. Sur l'autoroute A7 direction Marseille, notez également après l'échangeur numéro 9 Vienne-Grenoble des obstacles sur les voies au kilomètre 27N. Les patrouilleurs vont intervenir sur place. Et dans l'autre sens, sur la 7 direction Lyon, de fait, après l'échangeur 14 Bourg-lès-Valence, des obstacles également ont été signalés sur la voie la plus à gauche au niveau du kilomètre 56. Sur l'autoroute A9, à présent, encore un petit peu de ralentissement, mais c'est vraiment sur le point de se terminer, au sud de Montpellier, après la jonction A9-A709, notez encore 1 à 2 km de ralentissement à traverser, moins de 5 minutes pour se faire. Et si vous remontez quant à vous l'autoroute A9 dans l'autre sens, direction Lyon, notez des obstacles également après Agde, l'échangeur 34, obstacle sur voie de droite au kilomètre 147.
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0: Les Innocents avec Fou Allié à l'instant sur Radio Vinci Autoroute. Excellent trajet à toutes et à tous pour l'instant. Ça se passe bien calmement maintenant à Montpellier. Les bouchons se sont résorbés sur la 9, direction Toulouse et Barcelone. En revanche, autour du centre de Lyon, ça se densifie encore entre 10 et 15 minutes pour passer le tunnel sous Fourvière en direction de Paris. Et puis un petit peu de monde également sur la 46 en direction de Paris. Là aussi, on en reparle dans quelques instants. La route se poursuit en musique avec Shakira et Rihanna. Can't Remember to Forget You, ce sera juste après Bye Bye, nouveau single d'Hélène Sio. À retrouver dans une minute sur Radio Vinci Autoroute.
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0: Shakira et Rihanna avec Can't Remember to Forget You à l'instant sur Radio Vince Autoroute. Vous ne bougez pas dans quelques instants, retour au trafic.
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0: Il est 16h16, retour à vos conditions de circulation dans le quart sud-est du pays. Pour l'instant, les principales difficultés à traverser sont autour de Lyon, à la fois pour franchir le tunnel sous Fourvière, direction Paris, mais également pour traverser l'est de l'agglomération via l'autoroute A46. Vous avez compté entre 10 et 15 minutes pour franchir l'ensemble de ces événements à prendre en compte. Notez également sur l'autoroute A7 du Monde qui remonte progressivement en direction de Lyon, comme direction Marseille d'ailleurs, hein, si vous êtes dans le sens descendant, un petit peu de monde à l'approche de Vienne, l'échangeur numéro 9, ça peut ralentir un petit peu dans la bretelle de sortie de l'autoroute. Vous allez compter quelques minutes pour franchir ces 2-3 km de ralentissement qui peuvent remonter d'ailleurs jusqu'à l'autoroute A7. Du côté de l'autoroute A7 également, direction Marseille, mais bien plus au sud, dans le Vaucluse tout d'abord, après l'échangeur 23, Avignon-Centre-Le Pontet, il y a des obstacles et un accident sur bande d'arrêt d'urgence au kilomètre 196. Obstacle signalé sur la voie du milieu, donc méfiance si vous êtes amené à franchir ce secteur-là. Il faudra bien serrer à gauche ou à droite, mais ne pas rester au milieu sous peine de percuter éventuellement ces morceaux de pneus qui se retrouvent sur la chaussée. Et plus au sud encore, après la sortie Cavaillon, numéro 25, dans les Bouches-du-Rhône, un autre obstacle est signalé sur la chaussée au kilomètre 212. Là aussi, des morceaux de pneus sur la voie de droite. Les pneus qui peuvent éclater plus facilement quand il fait chaud et quand ils sont sous-gonflés. Donc n'hésitez pas, si vous le pouvez, si vous le voulez, à vous arrêter, marquer une pause pour bien vérifier la pression de vos pneus. Il vaut mieux avoir un pneu surgonflé que sous-gonflé, même si bien sûr l'idéal étant d'avoir un pneu gonflé normalement. Et voici Prince sur la route en musique avec Wind of Cry sur Radio Vinci Autoroute.

0: Prince avec When Doves Cry à l'instant sur Radio Vinci Autoroute. Il y a du monde autour de Vienne sur l'autoroute A7 direction Marseille. Un camion est en panne sur le pont qui enjambe le Rhône, secteur sans bande d'arrêt d'urgence. Donc le camion est bien arrêté sur la voie la plus à droite. C'est à l'arrière, ça crée déjà 2-3 km de bouchons, quasiment 10 minutes pour passer. Il y a beaucoup de camions, beaucoup de voitures, trafic dense direction Marseille dans ce secteur-là. Donc laissez bien vous passer les uns les autres pour éviter tout sur accident.
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0: L'info en plus nous emmène dans le département du Gard, tout d'abord sur l'autoroute A54 dans la région de Nîmes cette nuit à partir de 21h et jusqu'à 5h du matin demain. La sortie numéro 2 Garon sur la 54 sera fermée direction Marseille pour des travaux sur des portiques de signalisation. Et entre Montpellier et Nîmes cette nuit à partir de 21h et jusqu'à 5h du matin là aussi. La sortie 27 Lunel sur la 9 sera fermée dans les deux sens pour des travaux de fauchage.
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0: Christophe Mahé et Teddy Swims vous accompagnent sur la route dans les prochains kilomètres avant le retour au trafic à 16h30 sur Radio Vinci Autoroute.
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0: Teddy Swims, Mr. Know It All à l'instant sur Radio 20 Autoroute. Ne bougez pas dans quelques instants. Retour à vos conditions de circulation.
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0: Il est 16h31, retour à vos conditions de circulation dans le quart sud-est de l'Auvergne jusqu'à la Méditerranée. Pour le moment, quelques retenues, quelques difficultés à traverser, notamment autour de l'agglomération lyonnaise. Mais avant d'évoquer le centre de Lyon, allons faire un tour au sud de Lyon, direction Marseille sur l'autoroute A7, juste après la sortie numéro 9 desservant le centre de Vienne. Un véhicule est en panne sur la voie de droite, il s'agit d'un camion en difficulté dans un secteur où il n'y a pas de bande d'arrêt d'urgence, car c'est sur le pont qui enjambe le Rhône. Et de fait, le véhicule s'est arrêté là où il a pu, donc sur la voie de droite. Ainsi, vous ne pouvez pas circuler sur les 3 voies comme d'habitude, mais sur les 2 de gauche. Et à l'arrière, ça crée une difficulté. Environ 5 km de retenue. Vous allez traverser cela en à peu près 10-15 minutes après la jonction depuis l'autoroute à 47. Au centre-ville de Lyon, c'est en direction de Paris que les difficultés sont assez marquées, avec 10 à 15 minutes pour remonter notamment le tunnel sous Fourvière, direction Paris. Et puis, en arrivant de la 46, après l'échangeur 14 de Vénissieux, le trafic est encore un petit peu dense, mais vous allez comptez pas plus de 5-10 minutes pour passer l'ensemble de cette retenue. S'étendant également jusqu'à la sortie 7.1 de Puisignan, au-delà du réseau Vinci Autoroute, avec quelques petites difficultés qui subsistent encore là-bas. Sur l'autoroute A7, direction Marseille à présent, donc mis à part le véhicule en difficulté sur la région de Vienne, il y a également d'autres événements, notamment un véhicule accidenté après Avignon-le-Pontel, l'échangeur numéro 23. Il y a même d'ailleurs un camion plus 3 voitures, toutes et tous sur la bande d'arrêt d'urgence. Pas d'impact sur les voies au kilomètre 196. En revanche, quelques obstacles sont signalés sur la voie du milieu. Donc méfiance dans ce secteur. Roulez bien soit sur la file de gauche, soit sur la file de droite, mais ne stagnez pas au milieu sous peine de percuter éventuellement ces obstacles pouvant vous gêner. Après Cavaillon, sortie 25, un peu plus loin, également quelques obstacles sur la voie de droite, à présent au kilomètre 212. Après l'échangeur 25, Cavaillon, Saint-Rémy-de-Provence, serrez bien à gauche pour éviter là aussi de rouler sur des morceaux de pneus qui peuvent éventuellement vous gêner. En Provence, on a fait le tour. En Languedoc-Roussillon, pour l'instant, ça se passe tout à fait bien, tout à fait calmement. Plus de difficultés autour de Montpellier. Il y avait des bouchons à traverser en direction de Toulouse et Barcelone. C'est à présent derrière nous. Et puis, si vous m'écoutez vers Perpignan, Carcassonne ou Toulouse, il fait chaud, très chaud, certes, mais pas de difficultés pour l'instant à prendre en compte.
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0: L'été est bien là, comme on le voit avec cette vigilance rouge canicule sur maintenant plus de 50 départements français. Et hélas, les feux de forêt sont également de la partie. En 2025, selon l'ONF, près de 15 000 départs de feux ont été recensés durant la saison estivale, avec 30 000 hectares détruits, dont un tiers dans l'Aude. D'ailleurs, bien souvent, un mégot de cigarette est à l'origine de ces incendies. Et pour limiter les dégâts, les risques, notamment au bord de l'autoroute, il est essentiel de réduire les jets de mégots. Nous en parlons dans votre question d'autoroute juste après Askip de Blackem.

0: À Skip de Black M à l'instant sur le 107.7, excellent trajet à nos côtés. Pour l'instant, malgré la chaleur, le trafic s'écoule plutôt bien et calmement, mis à part autour de Vienne en Isère sur la 7 direction Marseille, où un camion gêne l'écoulement du trafic sur la voie de droite. Les patrouilleurs sont sur place. Vous n'avez que 2 voies sur 3 pour passer et à l'arrière, déjà 10 minutes de bouchon, 5 km de ralentissement.
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0: Et sur l'autoroute, la plupart des incendies sont liés aux jets de mégots de cigarettes. Les explications de Quentin Lachaise.
2: Comment stopper les jets de mégots sur l'autoroute ? En France, en 2025, on compte environ 100 mégots de cigarettes jetés par jour sur chaque kilomètre d'autoroute. Alors pour inciter les fumeurs à ne plus avoir ce geste, les campagnes de sensibilisation se multiplient et cela peut passer directement par celui qui vous vend la cigarette. Serdar Kaya est le président de la Confédération des Buralistes de France.
3: On a de vraies campagnes de sensibilisation par de l'affichage extérieur et intérieur. Je pense que même si les consommateurs le savent, eh bien cette piqûre de rappel est toujours bienvenue. Et d'une manière aussi conviviale, c'est toujours bien perçu parce qu'à chaque fois qu'on a une petite sympathie avec nos clients, leur souhaitant une bonne journée en disant « Soyez prudents, vous voyez, en ce moment, on est en période de canicule. Eh bien, évitons et soyons responsables pour éviter d'avoir des feux de forêt à cause d'un mégot de cigarette. »
2: Même si toutes les aires de repos et aires de service sont équipées en cendriers, pour Éric Brocardi, le porte-parole de la Fédération nationale des sapeurs-pompiers de France, il faut aussi militer pour le retour d'un équipement directement dans les voitures.
4: Aujourd'hui, on fait appel aux constructeurs d'automobiles de remettre les cendriers à l'intérieur des véhicules. Quel que soit, on va dire, le niveau de demande de prévention ou de bon comportement, il faut aussi permettre aux concitoyens de pouvoir savoir où poser le papier, où poser la cigarette. Aujourd'hui, l'objectif, il faut donner les moyens aux concitoyens et permettre justement de remettre ces cendriers à l'intérieur du véhicule.
2: En attendant le retour des cendriers à bord de nos voitures, vous trouverez des cendriers de poche gratuitement lors d'opérations de prévention sur l'autoroute, mais aussi chez certains de vos buralistes.
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0: Et la route se poursuit en musique avec, dans quelques kilomètres, Bruno Mars, suivi de Tame Impala et Jenny pour vous accompagner sur la route jusqu'au prochain point trafic de 16h45.
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0: Dracula de Tame Impala et Jenny à l'instant sur Radio Vinci Autoroute. Ne bougez pas, dans quelques secondes, retour au trafic.
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0: Un peu plus de 16h45, retour à vos conditions de circulation sur les autoroutes du quart sud-est du pays. Pour le moment, trafic dense autour de Lyon principalement, avec quelques ralentissements pour remonter l'autoroute A7 en direction de Paris. Tout d'abord, avec sur la tracée de Fourvière environ 10-15 minutes pour franchir 5-6 km de bouchons après l'échangeur 1.3 du musée des Confluences. Et puis si vous avez fait le choix de basculer depuis la 7 sur la 46, direction Paris et Strasbourg, trafic également un peu dense, 5 à 10 minutes pour un tronçon de 6 km de ralentissement entre Vénissieux et Saint-Priest. Dans l'autre sens de circulation, vous quittez Lyon pour aller vers Marseille pour passer Fourvière, ce sera un petit peu chargé également avec 5 minutes pour 2-3 km de bouchon après Écully, sortie numéro 35. Ensuite, à l'approche de Vienne, trafic dense, des conséquences d'un camion en difficulté sur la voie de droite au kilomètre 27N après l'échangeur numéro 9 Vienne-Centre. Vous allez compter derrière environ 5-6 km de bouchon et environ 10 minutes pour passer la difficulté longue donc d'à peu près 5 à 6 km comme je vous le disais. Ensuite, une fois passé cet événement, la prochaine difficulté se situe à Avignon sur la 7 direction Marseille après Avignon-le-Pontet, sortie 23. Il y a 4 véhicules accidentés au kilomètre 196 et 4 dépanneurs interviennent donc sur la voie de droite et la bande d'arrêt d'urgence. Cependant, pas de bouchon pour passer la difficulté direction Marseille. Et puis enfin, pour finir ce point trafic, direction la Loire sur la 89 direction Bordeaux après l'échangeur 32 de Saint-Germain-Laval. Une voiture est en panne sur la voie de droite. Elle est arrêtée au kilomètre 463. Les équipes de l'autoroute interviennent sur place. Ce qui signifie qu'en Occitanie, pour l'instant, tout se passe bien, de Nîmes jusqu'à Perpignan, en passant par Montpellier, Béziers ou encore Carcassonne et Toulouse. Pour l'instant, tous les voyants sont au vert. Maeva et Avamax vous accompagnent sur la route en musique dans les prochains kilomètres. Rendez-vous à 17h pour les infos de la rédaction.

Supernova de Maeva à l'instant sur Radio Vinci Autoroute. Encore un peu de patience au sud de Lyon sur l'autoroute A7 direction Marseille, à l'arrière d'un camion en panne sur la voie de droite. Les équipes de l'autoroute interviennent au kilomètre 27N à l'arrière. 7 km de bouchon entre 10 et 15 minutes pour passer les difficultés en question. La route se poursuit en musique avec notamment Mid ou encore Johnny pour vous accompagner sur la route dans les prochains kilomètres. Voici J'ai oublié de vivre.

0: Mid avec Let You Speak à l'instant sur Radio Vinci Autoroute, juste avant les infos de 17h. Un nouvel événement avec des conséquences au sud de Lyon sur la 7, direction Marseille. Après la jonction avec l'A450, un accident est signalé sur la voie la plus à gauche. Une voiture au kilomètre 7. Et à l'arrière, déjà 15 minutes pour passer le bouchon. Après l'échangeur numéro 4 des Launes de Pierre Bénite. Bon courage dans ces difficultés. D'autres ailleurs également, on fait le point après les infos de 17h.
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2: Bonjour à tous, la vigilance rouge canicule concernera demain près de 39 millions de Français. Au total, 90% de la population va se retrouver sous vigilance orange ou rouge, du jamais vu, avec des précautions à prendre, que vous preniez la route ou non. On a appris ce milieu d'après-midi la mort de deux enfants dans une voiture sur un parking dans le Vaucluse. Âgés de 2 et 4 ans, ils ont été retrouvés morts dans la voiture familiale à Carpentras. La piste de la canicule est privilégiée d'après la procureure de la ville. Le report de certains examens, plus de 5000 candidats ont été reconvoqués en matinée alors qu'ils s'apprêtaient à passer des oraux, soit cette semaine, soit en début de semaine prochaine. C'est ce qu'a affirmé le ministre de l'Éducation nationale lors d'un point presse en ce début d'après-midi. 1352 écoles sont restées portes closes aujourd'hui. Le rapport d'inspection sur l'affaire Liana a été remis au Premier ministre. Sébastien Lecornu a pris la parole pour dénoncer une vérité d'une extrême gravité. La chaîne de protection a failli, c'est ce qu'a dit le chef du gouvernement, qui assure par ailleurs ne vouloir jeter l'opprobre ni sur la gendarmerie ni sur l'autorité judiciaire. Le rapport identifie des dysfonctionnements à plusieurs niveaux. Si je vous dis Étienne, vous pensez à la chanson et à son interprète Gesh Paty. Eh bien, elle est décédée la nuit dernière à l'âge de 80 ans d'une longue maladie. Nous écouterons Étienne, justement, dans un très court instant. Et puis, nous découvrirons aussi le chiffre du jour.
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2: Le chiffre du mondial en ce jour de deuxième match pour les Bleus. Les joueurs de Didier Deschamps affrontent l'Irak. Coup d'envoi du match à 23h. Bon, on se reparle de football, vous l'aurez compris, après la météo et après le trafic.
0: Merci Perrine. En ce début de semaine, la canicule est généralisée sur l'ensemble du territoire français. Il y a 54 départements en rouge, 36 en orange. Et notez que le prévisionniste de Météo France, Sébastien Léas, nous explique ce qui est attendu en ce qui concerne l'évolution du phénomène de canicule.
4: Depuis hier, finalement, on a atteint un plateau haut, voire même un plateau très haut, à partir d'aujourd'hui, avec des températures qui sont encore montées d'un cran, déjà des températures minimales, mais aussi les maximales, qui vont s'accentuer. Et ce plateau très haut, on va le garder jusqu'à jeudi ou vendredi, avant peut-être une petite baisse par la façade atlantique et par les côtes de la Manche. On a d'ailleurs connu cette nuit la nuit la plus chaude pour un mois de juin, avec un indicateur thermique moyen de 20,7, mais cette nuit la plus chaude devrait être dépassée encore dans les prochaines nuits. Et on n'exclut pas de dépasser le record historique des nuits chaudes qu'ont pu être observées en juillet 2019 ou en août 2003.
0: Sébastien Léas de Météo France. Notez également 5 départements du pourtour méditerranéen en alerte orange feu de forêt: l'Aude, l'Hérault, le Gard, le Vaucluse et les Bouches-du-Rhône. Demain, le temps est une nouvelle fois très ensoleillé dans le sud-est, avec encore des températures très chaudes. Il fera 33 à Marseille, 35 à Montpellier, 36 degrés à Perpignan, entre 38 et 39 entre Clermont-Ferrand, Lyon et Montélimar, localement 40 à 41 dans le Midi Toulousain.
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0: Et coup d'envoi de votre 17-20 sur Radio Vinci Autoroute. Dans quelques kilomètres, nous allons retrouver un nouveau numéro de Play Replay. Cette semaine, focus sur la saison 2 d'Avatar, le dernier maître de l'air. Cap sur le royaume de la Terre dans cette nouvelle saison. Bande annonce à retrouver avant 17h30 sur Radio Vinci Autoroute avec Mathilde Ferrière. La musique de Gesh Paty donc arrive dans quelques instants, vous le savez. Elle nous a quittés aujourd'hui. On lui rendra hommage comme il se doit sur Radio Vinci Autoroute. Ce sera juste après l'infotrafic.
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0: 17h04, nouveau point de trafic dans le sud-est à vos côtés, entre l'Auvergne et la Méditerranée. Pour l'instant, les principales difficultés sont situées au sud de Lyon, sur l'autoroute A7 en direction de Marseille, avec tout d'abord, en amont du réseau Vinci Autoroute, un accident d'une voiture sur voie de gauche. Une voiture est impliquée au kilomètre 7, c'est juste après la bifurcation qui mène vers l'A450, et à l'arrière, malheureusement, déjà 25 minutes pour passer des bouchons qui s'étendent après la sortie numéro 2, la Mulatière. Une fois passée cette difficulté, il y aura de nouveau des bouchons après la jonction entre l'A7 et l'A47, des conséquences d'un camion en panne sur la voie de droite au kilomètre 27N. Les équipes de l'autoroute sont sur place. Il s'agit d'un semi-remorque en difficulté et à l'arrière, donc 15 minutes pour passer 8 km de ralentissement. Encore plus au sud, sur la 7, direction Marseille, toujours un autre accident s'est produit sur la voie de droite et la bande d'arrêt d'urgence après l'échangeur 23, Avignon-le-Pontet. Événement au kilomètre 196 avec 4 voitures plus un fourgon accidenté dans ce secteur. 2 dépanneurs sont encore présents sur place pour évacuer les 2 véhicules qu'il reste. Donc serrez bien sur les files de gauche pour passer tranquillement l'événement. Pas de bouchon à l'arrière. En Occitanie, pour l'instant, tout se passe relativement bien, relativement calmement. Un tout petit ralentissement possible autour de Montpellier et de Saint-Jean-de-Védas, sortie 32 sur l'autoroute de desserte de l'agglomération Montpellier-Rennes. Et puis sur l'autoroute A9, direction Perpignan, direction Montpellier et Toulouse. Vous remontez après Perpignan et après le 4 échangeur 40. Il y a des cônes sur les voies signalées au kilomètre 219. Pour finir le point sur le trafic, direction la 89 en Auvergne, direction l'axe entre Lyon et Clermont-Ferrand, direction Clermont-Ferrand et Bordeaux. Après la sortie 32 de Saint-Germain-Laval, un dépannage est en cours pour une voiture accidentée sur la voie de droite au kilomètre 463.
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0: Et Perrine Martin vous l'a dit, de la rédaction, après chaque flash d'actualité de 17h, on retrouve le chiffre marquant de la Coupe du Monde également.
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0: Et aujourd'hui, c'est un très très gros chiffre, hein, 4 milliards 500 millions. C'est le nombre de personnes, de pays absents de cette Coupe du Monde, pourtant élargie à 48 équipes, Charles Dodon.
5: C'est bien simple, parmi les 10 pays les plus peuplés de la planète, seuls 2 jouent cette Coupe du Monde. Il s'agit des États-Unis et du Brésil, un peu plus de 550 millions d'habitants à eux deux. Les 8 autres ne sont pas là et c'est notamment le cas du pays le plus peuplé au monde, l'Inde, et juste derrière de la Chine, soit 2 milliards 800 millions d'habitants, deux nations éliminées lors des qualifications et qui ont pourtant essayé ces dernières années de développer ce sport et leur championnat, tout particulièrement la Chine, en dépensant des fortunes sans résultat. Pas de Coupe du Monde non plus pour l'Indonésie, le Pakistan, le Bangladesh. Culturellement, là encore, le football n'est pas le sport qui domine. La Russie non plus n'est pas là, exclue en raison de l'invasion de l'Ukraine. Enfin, le pays le plus peuplé d'Afrique, le Nigeria, et ses 238 millions d'habitants, n'a pas réussi à se qualifier pour cette Coupe du Monde. Il avait déjà manqué le rendez-vous au Qatar.
0: Merci beaucoup Charles, et vous retrouvez donc chaque jour un chiffre marquant de cette Coupe du Monde sur Radio Vinci Autoroute, sans oublier bien sûr aussi les résultats dans tous nos flashs d'actualité. Et comme Perrine Martin vous l'a dit également dans les infos de 17h, nous avons appris la disparition de Gesh Patti, l'artiste qui a sorti Étienne en 87, vendu à plus de 500 000 exemplaires et donc certifié disque d'or à l'époque. Ce single lui a permis d'ailleurs d'être révélation féminine aux Victoires de la Musique 87. Radio Vinci Autoroute décide de lui rendre hommage comme il se doit ce soir. Voici Étienne de Gesh Patti. 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

0: Gaëch Paty à l'instant avec Étienne à l'instant sur Radio Vinci Autoroute. Excellent trajet à nos côtés malgré quelques difficultés qui persistent, notamment sur l'autoroute A7 direction Marseille. Dès le sud de Lyon, environ 25 minutes de bouchon après la Mulatière sortie 2. Des conséquences d'un accident sur voie de gauche au kilomètre 7 après la jonction entre l'A7 et la 450. C'est la principale difficulté en cours dans le quart sud-est. On en reparle dans quelques instants. Restez branchés. Rendez-vous après les Vanessa Paradis et des Épines du Cœur pour refaire un point trafic.
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0: Les épines du cœur, Vanessa Paradis sur Radio Vinci Autoroute. Dans quelques instants, retour au trafic dans le sud-est.
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0: 17h15, retour au trafic dans le sud-est du pays. Peu d'évolution, c'est toujours plutôt dense autour de l'agglomération lyonnaise et plutôt calme partout ailleurs. On va commencer bien sûr par les plus grosses difficultés. Vous êtes actuellement sur l'autoroute A7 direction Marseille. Vous passez la Mulatière sortie numéro 2. Ça ralentira juste derrière avec 30 minutes dans les difficultés pour passer un accident en cours impliquant une voiture sur la voie de gauche. C'est au niveau du kilomètre 7 que l'accident s'est produit, donc après la jonction à Pierre-Bénite avec la 450. Et vous serez de fait également impacté en arrivant de la 450 direction Marseille et Valence. Vous allez patienter quant à vous sur à peu près 2-3 km. De la patience donc dans ce premier secteur encombré. Il y en aura un second ensuite à traverser après la jonction A7 à 47 à Chasse-sur-Rhône. Si vous restez sur la 7 direction Marseille, un camion est en panne sur la voie de droite au niveau du kilomètre 27N après l'échangeur 9 Vienne-Centre. La voie de droite est donc balisée, les dépanneurs sont sur place et vous n'avez que les deux files de gauche pour passer. À l'arrière, 5 à 10 minutes pour passer 5 km de ralentissement. On poursuit la 7 bien plus au sud, direction Marseille toujours, après Avignon, centre Le Pontet, sortie 23. Il y a encore une opération de dépannage pour des véhicules accidentés sur la voie de droite et la bande d'arrêt d'urgence. Événement au kilomètre 196. Il y avait également dans le même secteur des morceaux de pneus qui, eux, ont été ramassés depuis quelques instants autour de ce même kilomètre 196. De la 7, je bascule avec vous sur l'autoroute A9, direction Lyon, après l'échangeur numéro 40, le 4. Un obstacle est signalé sur les voies au kilomètre 219. Les patrouilleurs vont intervenir en se rendant sur place. Et puis enfin, direction l'autoroute A61, l'axe entre la Méditerranée et Toulouse, direction Toulouse, à noter un incendie en cours sur la Côte-Mont, donc peu d'impact sur les voies, mais attention à des dégagements de fumée, possiblement sur la chaussée, au kilomètre 355, une fois passé Lézignan-Corbière, l'échangeur numéro 25. Dans quelques instants, votre rendez-vous Play Replay est à suivre sur Radio Vinci Autoroute. Coup de projecteur sur Avatar, le dernier maître de l'air. Une série très attendue cette semaine à l'approche des vacances d'été. La saison 2 arrive sur Netflix. Présentation juste après Capuche d'Elena.

0: Capuche d'Elena à l'instant sur Radio Vinci Autoroute. Excellent trajet à toutes et à tous. Notez comme principale difficulté un accident en amont du réseau Vinci Autoroute. Vous quittez Lyon en traversant Fourvière direction Marseille après l'échangeur numéro 1.3 du musée des Confluences. 35 minutes de bouchon à peu près pour franchir 6-7 km de bouchon avant un accident en cours sur voie de gauche autour de Pierre Bénite. On en reparle dans quelques instants. Restez branchés. Tout de suite, voici Play Replay. Comme prévu, Mathilde Ferrière nous parle aujourd'hui du retour d'une série très attendue, Avatar, le dernier maître de l'air.
1: Avatar, le dernier maître de l'air, raconte l'histoire d'Aang, un jeune garçon capable de maîtriser les quatre éléments. L'eau, l'air, la terre et le feu. Dans un monde divisé, il est le seul à pouvoir rétablir l'équilibre.
2: Ça, c'est l'Avatar ?
3: Zouzou, ce n'est qu'un gamin.
4: Si on veut parvenir à les vaincre, j'ai besoin que tu m'apprennes la maîtrise de la terre. Tu es la meilleure maître de la terre que je connaisse.
1: Dans la saison 2, la série poursuit ce voyage. Aang continue d'apprendre, le monde s'élargit et les enjeux deviennent plus complexes pour lui comme pour ceux qui l'accompagnent.
5: Je suis navré, Avatar. Je pense que vous faites erreur. Nous ne sommes pas en guerre à Ba Sing Se.
4: Ça fait 100 ans que la Nation du Feu se bat pour conquérir le monde. Dans tout le royaume de la Terre, la guerre fait rage.
1: Adapté de la série culte du même nom, Avatar le dernier maître de l'air est proposé ici en version live-action. Une série pensée aussi bien pour les fans de la première heure que pour ceux qui la découvrent.
6: Le royaume de la Terre est sur le point de tomber.
7: La victoire nous est acquise. La vraie question c'est, quel sacrifice es-tu prêt à faire ?
1: Avatar le dernier maître de l'air saison 2 à découvrir sur Netflix dès le 25 juin.
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0: Le prochain point trafic arrive à 17h30. Restez branchés sur Radio Vinci Autoroute pour prendre des nouvelles du trafic. Ce sera après de Maisonettes avec Earthquake Avenue, suivi de Carol J et Nicki Minaj. Tout ça à suivre également dans les prochains kilomètres.
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0: Carol Jay et Nicki Minaj avec tout ça sur Radio Vinci Autoroute. Dans quelques instants, retour à vos conditions de circulation, mais juste avant, priorité au trafic sur la 9 direction Barcelone. Dans la sortie 38 Narbonne Sud, un camion est en panne sur la bretelle 210. Ça pourrait vous gêner si vous quittez l'autoroute à ce niveau-là.
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0: 17h31, retour à vos conditions de circulation sur les autoroutes du quart sud-est du pays avec pas mal de difficultés, notamment autour de Lyon. Notez que le tunnel sous Fourvière a été fermé quelques instants, hein, direction Marseille. Et pendant que vous étiez à l'arrêt, forcément, le trafic s'est embouteillé dans ce secteur-là. Vous allez compter environ 25-30 minutes pour passer direction Marseille, 4 km de bouchon après Écully. Ensuite, il y a un accident sur le pont qui enjambe le Rhône entre Pierre-Bénite et Saint-Fond, avec 35 minutes encore en plus à traverser pour un transit de 6-7 km de retenue après l'échangeur 1.3 du musée des Confluences, toujours direction Marseille de fait, et puis encore plus loin après Vienne centre, l'échangeur numéro 9, un semi-remorque est en panne sur la voie de droite, le dépannage se poursuit au kilomètre 27N et vous allez compter à peu près 10 minutes pour passer 3-4 km de ralentissement, toujours direction Marseille. Voilà pour le sud de Lyon et la traversée de Vienne. Bien plus au sud, encore sur la 7, direction Marseille, notez un accident qui s'est produit après Avignon-Centre-le-Pontet, échangeur 23. 4 voitures plus un camion sur la voie droite et la bande d'arrêt d'urgence. Un dépanneur est présent sur place pour évacuer le véhicule en difficulté. Vous avez les deux files de gauche pour passer la zone et donc de fait sans aucune retenue à l'arrière. Ça se passe bien et calmement en département de Vaucluse. De la 7, je bascule avec vous sur l'autoroute A9, direction Barcelone. Après l'échangeur 38 Narbonne Sud, un véhicule est en panne dans la bretelle de sortie de Narbonne Sud. C'est un semi-remorque qui est arrêté et qui pourrait gêner l'écoulement du trafic au niveau de la bretelle de sortie. Ne vous laissez pas surprendre si vous m'écoutez dans ce secteur. Partout ailleurs pour l'instant, ça se passe bien. En Auvergne, pas de difficulté. Entre la Méditerranée et Toulouse, pas non plus de difficulté. Et puis vers Perpignan, vers le péage du Pertus, ça se passe également sans encombre. Et on reparle le trafic en détail dans quelques instants. Restez branchés, rendez-vous à 17h45.
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0: Deuxième demi-heure de votre 17-20 sur Radio Vinci Autoroute. Dans les prochains kilomètres, nous allons retrouver un nouveau numéro de Que Choisir. Cette semaine, zoom sur le plastique en supermarché, toujours omniprésent au rayon fruits et légumes notamment, malgré les promesses de réduction faites il y a quelques années. Décryptage à suivre avec Charles Dodon et Lucille Buisson de Que Choisir ensemble avant 18h. La musique de la femme vous accompagne tout de suite avec Où va le monde.

0: La femme avec Où va le monde à l'instant sur Radio Vincent Autoroute. Excellent trajet à toutes et à tous. Pour l'instant, des difficultés encore à traverser au sud de Lyon. Après Fourvière, environ 35 minutes pour passer un accident sur la voie la plus à gauche. À noter que les bouchons en amont du tunnel sous Fourvière vont rapidement se résorber puisque le tunnel est rouvert depuis quelques instants.
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0: L'info en plus nous amène du côté de Vaucluse, au plus tard jusqu'à 6h du matin demain, à partir de 21h ce soir, et jusqu'à 6h du matin demain, donc l'A7 sera fermée direction Marseille entre Orange Centre, échangeur 21, et Avignon-le-Pontet, échangeur numéro 23, pour des travaux sur la chaussée. Et puis dans le Gard, sur l'autoroute A9, ce soir et cette nuit, à partir de 22h et jusqu'à 6h du matin, la sortie Remoulin numéro 23 de l'A9 sera fermée dans les deux sens de circulation pour des travaux de fauchage.
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0: Les Rembrandts et Jungle vous accompagnent sur la route en musique dans les prochains kilomètres. Rendez-vous juste après pour refaire un point trafic.
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1: À l'approche de 17h45, retour au trafic dans le quart sud-est du pays avec quelques difficultés qui subsistent encore principalement pour traverser le centre et le sud de l'agglomération lyonnaise. La principale difficulté reste sur la 7 direction Marseille avec encore quasiment 40 minutes de retenue après l'échangeur numéro 1.3 du musée des Confluences et jusqu'à l'échangeur numéro 5 de Saint-Fons, puisque juste après la jonction à Pierre-Bénite entre la 7 et la 450, un accident s'était produit puisque l'événement vient de se terminer à l'instant même, avec une voiture sur la voie de la plus à gauche. Ça a véritablement obstrué le trafic, hein, puisque ça ne s'est coulé que sur une seule voie au lieu de deux habituellement dans ce secteur-là. Et donc à l'arrière, encore 6-7 km de retenue à traverser, direction Marseille. Après avoir passé la jonction entre l'A7 et l'A47 autour de Chasse-sur-Rhône, trafic encore un petit peu ralenti à l'approche de Vienne-Centre, échangeur numéro 9, puisqu'il y a encore ce véhicule en panne sur la voie de droite, sur le pont qui enjambe le Rhône au kilomètre 27. 3 km de ralentissement, à peu près 5 minutes pour franchir cette seconde partie de difficulté. Une fois passée cette difficulté à Vienne en Isère, ça se passera bien et calmement jusqu'à Avignon. Pas d'autre événement donc entre Vienne, Montélimar, même Valence, Montélimar, Orange et Avignon. Et au sud d'Avignon, un accident s'est produit sur la voie de droite et la bande d'arrêt d'urgence, avec encore un camion en difficulté au kilomètre 196 après Avignon-Centre Le Pontet, sortie 23. Le dépannage se poursuit encore sur place. Dans l'autre sens, si vous remontez la 7, direction Lyon, trafic tout à fait calme et fluide. Ça peut ralentir un tout petit peu à l'approche du péage de l'Anson de Provence, à peine un kilomètre de ralentissement. Mais sinon, ailleurs, pas l'ombre d'une seule autre gêne à la circulation jusqu'à l'arrivée à Fourvière, avec là, dans ce secteur-là et dans ce sens-là, direction Paris, environ 15 à 20 minutes pour franchir l'ensemble des difficultés. Sur l'autoroute A9, à présent, l'axe qui traverse le golfe du Lion, c'est très calme, très fluide, pas de bouchons, pas de retenue. Un seul événement en cours à Narbonne, dans la sortie 38 Narbonne Sud, un semi-remorque est en panne sur la bretelle de sortie de l'autoroute, direction Barcelone. Ça pourrait vous gêner si vous comptez quitter l'autoroute également à ce niveau-là. Méfiance, serrez bien le plus à gauche possible, car sur la partie droite de la bretelle, il y a le véhicule en difficulté. Le dépanneur est appelé pour intervenir sur place. Les patrouilleurs vont également arriver dans quelques instants. Partout ailleurs, pour l'instant, tout va bien. Sur Carcassonne, Toulouse, Perpignan, mais également en Camargue, en Auvergne, pas l'ombre d'une seule difficulté en cours pour le moment. Les emballages en plastique restent omniprésents dans les grandes surfaces. Produits frais sous film transparent, bouteilles d'eau, boissons, c'est le constat dressé par l'association de consommateurs Que Choisir Ensemble après avoir visité plus de 1500 magasins, figurez-vous. Tous les détails juste après le petit pêcheur de Manon Lisa.

0: Le petit pêcheur de Manon Lisa à l'instant sur Radio Vinci Autoroute. Excellent trajet à toutes et à tous. Encore des difficultés pour traverser le centre de Lyon, pour passer Fourvière direction Paris, mais également après l'échangeur numéro 1.3 du musée des Confluences, direction Marseille, encore une bonne demi-heure pour passer 4-5 km de ralentissement. On en reparle dans quelques instants. Tout de suite, place à votre rendez-vous consommation. Charles Dodon est en compagnie de Lucille Buisson, chargée d'études pour Que Choisir Ensemble. Elle nous présente les résultats d'une des dernières enquêtes de l'association de consommateurs.
1: Bonjour Lucille Buisson.
2: Bonjour.
1: Le plastique est encore roi dans les rayons des supermarchés, les bouteilles d'eau, les fruits, les légumes emballés. Votre constat, il est sans appel.
2: Oui, on a enquêté avec l'association No Plastique in My City dans plus de 1600 magasins en France et le plastique reste omniprésent. Et pourtant, il y a des objets assez clair de réduction notamment de la mise sur le marché de bouteilles, mais également de plastique à usage unique de manière plus générale à l'échéance 2030-2040. Et donc on voit qu'on n'est pas sur la bonne trajectoire.
1: Et c'est particulièrement visible hein, quand on voit les rayons, notamment ceux des eaux en bouteille en plastique.
2: Oui, pour bien se rendre compte, on a pu référencer plus de 180 références distributeurs d'eau et boissons. Donc ça montre bien à quel point la stratégie des distributeurs ne va pas dans le sens d'une réduction du nombre de boissons embouteillées dans du plastique mises à disposition des consommateurs.
1: Et autre chiffre fort dans votre enquête, il concerne les fruits et les légumes qui sont pour la plupart emballés.
2: On a d'abord le rayon fruits et légumes classiques, vrac. Sur les 5 légumes et fruits les plus consommés, 60% d'emballés. Et c'est très vrai pour le bio, avec plus de 90% d'emballage plastique. Et oui, cette tendance des fruits et légumes prédécoupés, puisque 2/3 des magasins en proposent. Donc ça a même été une surprise, puisqu'en plus, ils sont plus chers pour les consommateurs et ils se conservent moins longtemps puisqu'ils sont déjà découpés.
1: Et d'ailleurs, à un moment, on a beaucoup parlé de la vente de produits en vrac. On a l'impression qu'on a totalement reculé là-dessus.
2: Oui, c'est un résultat de l'enquête qui nous a surpris, puisqu'on passe de 58% en 2023 de magasins de grande surface qui proposent un rayon vrac à 38% en 2026. Donc le recul est très net et c'est d'autant plus surprenant au vu des objectifs qui existent et au vu de la potentialité du vrac pour réduire les emballages de pâtes, de riz, d'amandes. Donc voilà, une solution qui trouve pas sa place en grande surface. En revanche, en magasin bio, c'est très disponible. 95% des magasins en proposent, avec un nombre de références d'ailleurs bien supérieur à la grande surface traditionnelle. Donc, on voit aussi que le modèle est possible.
1: Le plastique est loin d'avoir disparu des rayons des grandes surfaces. Bien au contraire, l'association Que Choisir Ensemble le regrette et appelle donc à agir. Merci Lucille Buisson.
2: Merci à vous.
0: Merci beaucoup à tous les deux. Entretien à retrouver en version longue, bien sûr, sur notre site internet radiovinciautoroute.com. Avant les infos de 18h, Avril Delmarais et les cures vous accompagnent sur la route. Dans la foulée, les infos de Perrine Martin à 18h, la météo et le retour au trafic juste derrière. Très bonne route à toutes et à tous sur Radio Vinci Autoroute.
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0: Baya Ibé d'Avril Delmar à l'instant sur Radio Vincent Toronto pour finir l'heure avec une touche de soleil, d'énergie positive. Voici les infos de 18h sur Radio Vincent Toronto. Dans 2 minutes, la météo, dans 3, l'infotrafic de retour.
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2: Bonjour à tous, 36 degrés à Évreux, 38 à Dijon, 39 à Ambérieu, 41 à Châteauroux, 42 au Pays Basque. Les températures grimpent et ne vont que très peu baisser la nuit prochaine. Demain, mardi, 39 millions de Français vont souffrir de la chaleur et se retrouveront dans un des départements placés en vigilance rouge. Une extension de cette vigilance est possible pour la journée de mercredi sur certains départements actuellement en orange. C'est dans ce contexte d'extrême chaleur que deux enfants ont été retrouvés morts dans une voiture sur un parking de Carpentras dans le Vaucluse. Selon une source policière, les deux enfants se seraient introduits dans la voiture de leur mère sans qu'elle ne s'en aperçoive. Le décès de la chanteuse et danseuse Gesh Pathy, interprète du tube Étienne à la fin des années 80. Elle est morte à l'âge de 80 ans. C'était la nuit dernière des suites d'une longue maladie. Un rapport d'inspection a été remis au Premier ministre Sébastien Lecornu, son objectif étant de faire la lumière sur les dysfonctionnements dans l'affaire Liana. Cette collégienne de 11 ans violée et tuée dans le Gers il y a 3 semaines, le chef de l'inspection générale de la justice a pris la parole. Il explique que la plainte pour viol d'août 2025 n'a pas été traitée comme une procédure prioritaire dans le Gers. Cette plainte avait été déposée contre le principal suspect de l'affaire, Jérôme Barreda, et le rapport relève un cumul de pertes de temps, d'absence de suivi de procédure, tant de la part du parquet que de la gendarmerie, et ce à l'arrivée de la procédure au parquet d'Auch. Un groupe émirati à la rescousse de Pierre et Vacances et de Center Parks, la société d'investissement Mubadala Capital, a déposé une offre de rachat pour le groupe, offre soutenue par le conseil d'administration et les actionnaires principaux.
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2: Allez, place au très attendu deuxième match des Bleus dans le Mondial de foot. Ce soir, les joueurs de Didier Deschamps affrontent l'Irak à 23h. Les autres rencontres de cette journée, deuxième journée de la phase de groupe pour aujourd'hui, Argentine-Autriche à 19h, Norvège-Sénégal à 2h du matin et Jordanie-Algérie à 5h demain matin. Il est 18h passé de 2 minutes. On va bien sûr s'intéresser maintenant à la météo dans vos régions.
0: Merci Perrine. Et juste avant la météo, priorité au trafic avec un nouvel événement sur l'autoroute A9 direction Lyon. Après Hague, d'échangeur 34, un accident est en cours au kilomètre 148. Une voiture est impliquée. Et puis à Perpignan Sud, échangeur 42 sur la 9 direction Lyon aussi. Une voiture est en difficulté au kilomètre 255. La météo avec encore bien sûr cette alerte orange et rouge canicule. Il y a 54 départements en rouge, 36 en orange. Le prévisionniste de Météo France, Sébastien Léas, ça nous explique ce qui est attendu au courant des prochains jours.
4: Depuis hier, finalement, on a atteint un plateau haut, voire même un plateau très haut, à partir d'aujourd'hui, avec des températures qui sont encore montées d'un cran, déjà des températures minimales, mais aussi les maximales, qui vont s'accentuer. Et ce plateau très haut, on va le garder jusqu'à jeudi ou vendredi, avant peut-être une petite baisse par la façade atlantique et par les côtes de la Manche. On a d'ailleurs connu cette nuit, la nuit la plus chaude pour un mois de juin, avec un indicateur thermique moyen de 20,7, mais cette nuit la plus chaude devrait être dépassée encore dans les prochaines nuits. Et on n'exclut pas de dépasser le record historique des nuits chaudes qu'ont pu être observées en juillet 2019 ou en août 2003.
0: Sébastien Léas de Météo France ajoutait aussi 5 départements du pourtour méditerranéen en alerte orange feu de forêt, l'Aude, l'Hérault, le Gard, le Vaucluse, ainsi que les Bouches-du-Rhône. Demain, le temps est une nouvelle fois très ensoleillé dans le sud-est, avec encore des températures très chaude, 33 annoncés à Marseille, 35 à Montpellier, 36 à Perpignan, 38 à 39 entre Clermont-Ferrand, Lyon et Montélimar, et localement 40 à 41 degrés une nouvelle fois dans le midi toulousain.
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0: Deuxième heure de votre 17-20 sur Radio Vinci Autoroute. Dans les prochains kilomètres, nous allons retrouver un nouveau numéro du Mobilimag consacré cette semaine au voyage en compagnie de son animal de compagnie. Perrine Martin nous fera un rappel de quelques règles essentielles avant 18h30. La musique de Soa arrive quant à elle juste après l'infotrafic.
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0: À 18h04, c'est l'heure de refaire ensemble un point complet et détaillé sur vos conditions de circulation sur les axes du quart sud-est de l'Auvergne jusqu'à la Méditerranée. Pour l'instant, les principales difficultés sont situées au centre de Lyon. Pour passer notamment le tunnel sous Fourvière en direction de Paris, vous allez patienter environ 15-20 minutes pour ce faire. Trafic dense sur 4 à 5 km au bord du quai sur le Rhône. Et puis dans l'autre sens également, en sortie du tunnel sous Fourvière, trafic dense direction Marseille avec encore 10-15 minutes pour passer 8-9 km là jusqu'à la sortie numéro 5 de Saint-Fons, là où un accident s'était produit sur la voie la plus à gauche. Événement terminé, trafic qui s'écoule un peu mieux, mais ça reste encore assez chargé, notamment pour franchir les régions de la Mulatière, d'Oulin ou de Pierre-Bénite. L'A7 également, direction Marseille, impacté par un autre accident en cours sur la voie de droite et la bande d'arrêt d'urgence dans le Vaucluse. Après Avignon Centre Le Pontet, sortie 23, 5 véhicules étaient impliqués. La plupart d'entre eux sont déjà évacués au kilomètre 196. La voie de droite reste neutralisée à l'heure où je vous parle. Du côté de l'autoroute A9, à présent, plusieurs événements, notamment en direction de Lyon, avec des obstacles et un accident en cours au kilomètre 148 après Agde, échangeur numéro 34. Il s'agit d'une voiture en difficulté, avec également quelques obstacles sur la voie de droite. Méfiance dans ce secteur. Un peu plus loin, il y avait aussi un autre véhicule en difficulté, après Remoulin, sortie 23, sur la 9 direction Lyon. Au kilomètre 27, il y avait la voie de droite balisée pour un semi-remorque en panne. C'est à présent terminé, le véhicule a été évacué. Ailleurs, tout va bien pour l'instant, tout se passe sans aucune encombre. Dernier événement tout de même sur la 9, direction Barcelone. Dans la sortie 38, Narbonne Sud, un véhicule est arrêté, un semi-remorque en panne dans la bretelle 210. Ça pourrait vous gêner si vous comptez quitter l'autoroute direction Perpignan-Barcelone à ce niveau-là, avec non pas une sortie fermée pour l'instant, mais un passage un peu moins facile que d'habitude dû à ce véhicule en difficulté. Le patrouilleur va intervenir sur place.
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0: C'est à moi forcé du même de Soa à l'instant sur Radio Vinci Autoroute. Excellent trajet à nos côtés pour le moment. Encore quelques difficultés à traverser au centre de l'agglomération lyonnaise, principalement direction Paris pour franchir Fourvière, avec encore une bonne quinzaine de minutes dans les retenues. On en reparlera dans quelques instants. Restez branchés. Rendez-vous à 18h15 pour le prochain point trafic. Ce sera après les Beats International avec Dub Be Good To Me à suivre dans 30 secondes.
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2: 18h et bientôt 15 minutes, retour à vos conditions de circulation sur les autoroutes du quart sud-est du pays. Encore un peu de patience autour de Lyon, notamment pour passer le centre-ville et la traversée de Fourvière. Encore 10-15 minutes pour passer l'ensemble des difficultés après l'échangeur 1.3 du musée des Confluences direction Paris. Dans l'autre sens, pour passer Fourvière, ce sera plus calme. Un peu moins de 5 minutes pour passer 2-3 km de ralentissement après l'échangeur 36 de Tassin-la-Demi-Lune. Ensuite, quelques kilomètres de ralentissement pour arriver jusqu'à l'échangeur numéro 6, desservant Vénissieux-Saint-Priest. Il y a encore quelques petites minutes de ralentissement là où un accident s'était produit sur voie de gauche. Et puis ailleurs, pour le moment, ça se passe tout à fait bien, tout à fait calmement. À l'approche de Marseille, en revanche, trafic peut-être un petit peu ralenti. 15 à 20 minutes en cumulé pour passer les difficultés entre les Pays de Mirabeau, Septèmes-les-Vallons et l'entrée nord de Marseille. Alors qu'ailleurs, pour l'instant, pas d'autres grosses difficultés. Sur la 9, en région Languedoc-Roussillon, pas de bouchons, mais un accident en cours au kilomètre 148 après Agde. Sortie 34, événement sur bande d'arrêt d'urgence. Une voiture est impliquée à ce niveau-là. Et puis, du côté de Narbonne, sur la 9, direction Barcelone, notez un camion en difficulté dans la bretelle de sortie 38, Narbonne-Sud. La gêne est maintenant minime. Enfin, ça passe tranquillement sur la bretelle de sortie, mais serrez bien à gauche quand même pour laisser un espace suffisant entre vous et le véhicule immobilisé. Et température oblige, on part à la plage dans quelques instants où les risques augmentent fortement en été. L'an dernier, 50% des décès par noyade ont lieu pendant cette période. Il est donc primordial de prendre ses précautions. On en parlera juste après Try, Try, Try de D'ici la peste.

0: This is La Peste, try à l'instant sur Radio Vinci Autoroute. Excellent trajet à nos côtés. Dans quelques kilomètres, les Eagle Eye Cherry vous accompagneront avec Falling in Love Again. Alicia Keys également avec Underdog. Mais tout d'abord, nous allons faire un petit rappel sur vos conditions de circulation, où ça se passe globalement bien, globalement calmement, mis à part encore au centre de Lyon, avec quelques petites minutes de ralentissement et de bouchons pour passer Fourvière, 10-15 minutes, direction Paris pour passer l'ensemble de la retenue. Il fait beau, il fait chaud, même très très chaud. Avec cette alerte rouge canicule, vous serez en bord de mer dans les prochains jours ou dans les prochaines semaines et vous ne devrez pas oublier quelques réflexes de sécurité. Radio Vinci Autoroute est partenaire de la campagne Sécurité Loisirs Nautiques, car en mer, comme sur la route, Périne Martin, nous devons adopter des bons comportements.
1: En mer, comme sur la route, le trafic est beaucoup plus dense en été. Et en mer, comme sur la route, les risques sont connus. Le capitaine Guillaume Leral, porte-parole de la préfecture maritime de l'Atlantique, vous les passe en revue.
2: On a très régulièrement des esquivants qui sont isolés par la marée. C'est-à-dire qu'ils partent à la pêche à pied ou en randonnée le long du littoral, sans surveiller les horaires de marée, et se retrouvent isolés par un bras de mer, et donc font appel à des secours pour venir les tirer d'affaire. Un autre risque significatif en mer, c'est le risque de chute à mer, qui peut entraîner évidemment la noyade. Et le troisième risque sur lequel je voulais insister, c'est le risque des baïnes, notamment sur la côte aquitaine et l'ensemble des côtes du sud-ouest. Les baïnes sont un phénomène de courant qui entraîne vers le large le nageur qui se fait prendre dans une baïne. Et donc, pour éviter ça, il faut nager parallèle à la plage, ce qui n'est pas forcément un réflexe naturel pour des personnes non sensibilisées.
1: Face à ces nombreux risques, chacun doit prendre ses dispositions.
2: Il y a des bons réflexes à adopter pour éviter de se faire piéger. Le premier réflexe, c'est s'informer. Donc s'informer de la météo, s'informer des marées, avant toute activité nautique, avant toute activité sur le littoral. Le deuxième réflexe, c'est prévenir. Donc prévenir ses proches de ses intentions, sa destination, ses heures de retour. Ensuite, deux éléments techniques, c'est avoir un moyen de communication avec soi, donc son téléphone chargé avec une pochette étanche, et porter un gilet. Dès qu'on est en mer, il faut porter un gilet, même s'il fait beau, même si la mer bouge pas. On a chaque année des personnes qui tombent à la mer, notamment sur des embarcations semi-rigides par exemple, qui se retrouvent isolées parce que le coupe-circuit du véhicule n'a pas fonctionné, et on les récupère plusieurs heures après, et elles ne survivent que parce qu'elles ont un gilet. Donc le gilet est vraiment vital. Dernier point, si vous cherchez à joindre les secours en mer, un seul numéro de téléphone, le 196, c'est un numéro qui permet de joindre directement les centres de coordination des secours et qui permet votre géolocalisation immédiatement. Donc un numéro à retenir, le 196.
1: Et pour les pratiquants de sport nautique, pensez à marquer votre matériel. Indiquez votre nom, votre numéro de téléphone. Comme ça, en cas de perte, cela permettra aux sauveteurs de ne pas déclencher inutilement des opérations de sauvetage qui les mettraient en danger si en fait vous êtes joignable.
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0: Allez, dans un peu moins de 9 minutes, retour à vos conditions de circulation. Dans quelques minutes, Eagle Eye Cherry et Alice Akis vous accompagnent comme promis.
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0: Alicia Keys avec Underdog à l'instant sur Radio Vinci Autoroute. Ne bougez pas dans quelques instants. Retour à vos conditions de circulation.
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0: 18h30, retour au trafic dans le sud-est du pays. Pour l'instant, encore un petit peu de monde autour de Lyon, mais ça va se tasser un petit peu dans les prochains kilomètres, puisqu'il n'y a entre guillemets plus que 4 km de ralentissement pour passer Fourvière, aussi bien direction Paris que direction Marseille, entre 5 et 10 minutes pour franchir les bouchons autour de Lyon. Ailleurs, pour le moment, ça se passe tout à fait bien, tout à fait calmement. Encore un peu de monde également au sud, au nord de Marseille plutôt, sur l'autoroute A7 en direction de Marseille, avec encore un bon quart d'heure pour patienter dans ces difficultés qui se sont formées au-delà du réseau Vinci Autoroute. Un accident est notamment en cours dans ce tronçon-là au niveau du kilomètre 273 avec 3 véhicules impliqués sur les voies de circulation. La voie de droite est neutralisée donc à ce niveau. Ailleurs, d'autres événements similaires, mais avec un peu moins d'impact quand même sur les voies, notamment sur l'autoroute A9 direction Lyon. Après Agde, sortie 34, un accident est en cours sur la bande d'arrêt d'urgence. Aucune voie n'est impactée au kilomètre 148 et donc vous passez tranquillement l'événement après l'échangeur numéro 34 d'Agde. Sur la même A9, mais dans l'autre sens, direction Barcelone, après l'échangeur 38 Narbonne Sud, un camion est en panne sur la bretelle de sortie de Narbonne Sud numéro 38. Le dépanneur vient d'arriver sur place dans quelques minutes pour évacuer le véhicule arrêté dans ce niveau-là. Pas de gêne vraiment à prendre en compte dans cette bretelle de sortie, mais ne serait pas trop près l'intervention du patrouilleur. Ailleurs, tout va bien, tout se passe calmement. Pas d'autres événements à prendre en compte en Auvergne, du côté de la vallée du Rhône. Ça roule très bien pour l'instant, notamment. Et le prochain point trafic est à suivre dans quelques instants. Rendez-vous à 18h45.
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0: Et le 17-20 se poursuit sur Radio Vinci Autoroute avec votre rendez-vous Montez le son, arrive dans quelques instants pour le collectif Breton. Leur deuxième album, Daou, marque un tournant plus rock, plus militant. Et la chanteuse du groupe, Jessica Delo, sera l'invitée de Christelle Molon à suivre avant 19h sur notre antenne. Très bonne route à toutes et à tous. Voici Mylène Farmer avec Désenchanté, tout de suite sur Radio Vinci Autoroute.

0: Désenchanté. Mylène Farmer à l'instant sur Radio Vinci Autoroute pour vous accompagner en ce lundi soir à 18h36 pour l'instant. Encore un peu de monde autour du centre de Lyon pour remonter le tunnel Sophon-Vière direction Paris. 5 à 10 minutes pour se faire. Un peu de monde également à Marseille. Des conséquences d'un accident en cours au-delà du réseau Vinci Autoroute. 10 à 15 minutes pour franchir les kilomètres de retenue entre les Peignes Mirabeau, Septèmes-les-Vallons et l'entrée nord de Marseille.
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0: L'info en plus nous amène du côté du secteur du Gard sur l'autoroute A9 ce soir et cette nuit avec des travaux qui se tiendront dans la région de Nîmes notamment à partir de 21h ce soir et jusqu'à 5h du matin demain. La sortie de Garons sur la 54 sera fermée direction Marseille pour des travaux sur des portiques de signalisation et puis un peu plus loin entre Montpellier et Nîmes à partir de 21h ce soir et jusqu'à 5h du matin là aussi. La sortie 27 Lunel sur la 9 sera fermée dans les deux sens pour des travaux de fauchage.
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0: Et la route se poursuit avec Opalite de Taylor Swift, suivi de Jetlag, single de Louisa, avant le retour au trafic à 18h45.
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2: 18h45, retour à vos conditions de circulation dans le quart sud-est du pays. Pour l'instant, le trafic s'écoule bien, plutôt calmement. Encore quelques petites retenues, des bouchons à traverser, notamment au nord de Marseille, sur la 7 gérée par la direction des routes méditerranéennes. Après les Pennes Mirabeau et la jonction avec l'A55, vous allez patienter environ 15 minutes pour passer quelques kilomètres dans les difficultés des conséquences d'un accident en cours à l'entrée nord de Marseille. Autour de Lyon également, ça diminue un petit peu, les bouchons restent marqués entre 5 et 10 minutes pour passer Fourvière. Notamment la traversée de Lyon-Centre par la traversée de Fourvière, donc direction Paris. Encore quelques kilomètres de ralentissement à l'approche de Lyon-Centre, Pardieu, échangeur 1.2. Ailleurs, pour le moment, quelques événements en cours, notamment sur l'autoroute A9, direction Lyon, tout d'abord avec un accident après Agde, échangeur 34 au kilomètre 148. Une voiture accidentée se trouve sur la bande d'arrêt d'urgence, pas d'impact pour l'écoulement du trafic. Dans l'autre sens de circulation, sur la 9, direction Barcelone, dans la sortie 28, Narbonne Sud, un camion est en difficulté sur la bretelle de sortie de l'autoroute, ça pourrait vous gêner un petit peu. La sortie n'est pas du tout fermée, hein, rassurez-vous, mais en tout cas, ne serrez pas trop à droite pour éviter de frôler trop près le véhicule en difficulté. D'autant plus que le dépanneur intervient sur place. Tout nouvel événement sur la 7 en Vallée du Rhône, direction Lyon, après l'échangeur 23, Avignon-Nord, Le Pontet. Il y a des obstacles sur voie de droite, des cônes de chantier percutés au kilomètre 183. Les patrouilleurs vont intervenir en se rendant sur place. Et direction la Bretagne, dans quelques instants, pour monter le son avec un collectif de musiciens qui écume les scènes de l'Ouest, du rock celtique, des chants en breton et une vraie déclaration d'amour à leur région, le tout dans une ambiance des plus festives. Nous les retrouverons juste après Quoi qu'on dise de Benabar.
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0: Benabar, quoi qu'on dise à l'instant sur Radio Vinci Autoroute, trafic encore un peu chargé du côté des grandes métropoles du sud, Marseille et Lyon notamment. On refait un point trafic dans quelques kilomètres, restez branchés, rendez-vous après les infos de 19h.
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0: Avec le collectif Breton que nous présente Christelle Molon de la rédaction.
2: On monte le son pour un groupe de rock celtique qui fait grand bruit dans le Grand Ouest et ailleurs. Breton est un collectif de 4

0: 14 musiciens qui mêlent hymne rock, composition en breton et chants irlandais. Jessica Delot est pour le moment la seule chanteuse du collectif qui parfois donc chante en langue bretonne.
1: Il nous arrive parfois en concert d'expliquer un petit peu le texte en fait au début de la chanson, pour ceux qui n'ont pas la chance d'être bretonnants ou bretonnantes. Si le thème général est acquis pour tout le monde, voilà, ça reste quand même quelque chose de très fédérateur et de très festif, même si la langue n'est pas connue. Donc c'est une forme d'acte militant pour nous de continuer à transmettre et à chanter dans cette belle langue bretonne. On peut à la fois s'inspirer d'airs traditionnels qui finalement ne sont plus vraiment connus de nos jours pour les remanier dans une sauce plus rock et beaucoup plus moderne aujourd'hui, donc une manière finalement de transmettre un peu notre héritage, et à la fois de composer nos propres thèmes très engagés, comme par exemple un titre qui s'appelle Peine Sardine, qui parle des sardinières de Douarnenez, premier mouvement féministe en Bretagne, qui est vraiment un symbole fort des mobilisations sociales en Bretagne. Le deuxième album de Breton s'appelle Daou, et donc Daou, ça veut dire deux en breton.
0: Vous pouvez applaudir et chanter avec Breton cet été dans l'ouest de la France. Le nouvel album du collectif s'appelle Daou, et on y trouve notamment cette reprise de Christophe Miossec, Brest.

0: Le collectif breton avec Brest à l'instant sur le 107.7. Nos invités de monter le son cette semaine. Vous pouvez retrouver l'interview en version longue sur notre site internet radio-vincent-touroute.com et notre application gratuite pour smartphone. On poursuit la route en musique avec comme d'hab de Josh Jonathan suivi de Lady Gaga avec The Dead Dance. Retour au trafic ensuite après les infos de 19h sur Radio Vincent Autoroute.
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0: Lady Gaga de Dead Dance pour finir l'heure en musique sur Radio Versailles Autoroute. Très bon trajet, vous écoutez le 177, il est tout pile 19h.
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2: Bonsoir à tous. Plusieurs records absolus de chaleur battus ce lundi dans l'Ouest, dans des villes comme Rennes, Angers ou encore Bordeaux, où le mercure a dépassé les 40 degrés. La valeur la plus élevée relevée sur la journée était à Châteaumeillan, dans le Cher, où le mercure a atteint 43,3 degrés. De nouveaux départements pourraient passer en vigilance rouge canicule dès mercredi. Ils sont pour l'heure ces départements au nombre de 49 et seront 54 demain, soit 90% de la population française concernée par du rouge ou par du orange. Sébastien Lecornu présidera demain matin une nouvelle cellule interministérielle de crise sur cette canicule. 13 personnes ont perdu la vie par noyade ce week-end en France et 2 enfants ont été retrouvés morts dans une voiture à la mi-journée. Elle était stationnée dans la cour de la maison familiale à Carpentras dans le Vaucluse. Âgés de 2 et 4 ans, ils auraient échappés à la vigilance de leur mère. Les deux petits ont été retrouvés en arrêt cardiovasculaire. Un pré-rapport sur l'affaire Liana montre les défaillances de la justice et plus particulièrement du parquet d'Auch, mais aussi de la gendarmerie de Lectoure. Il a été rédigé, ce rapport, par des membres de l'inspection générale de la justice et de celle de la gendarmerie nationale et remis au Premier ministre ce début de semaine. Sébastien Lecornu dénonce une vérité d'une extrême gravité. Je vous propose de parler football maintenant.
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2: Deuxième match des Bleus ce soir dans cette Coupe du Monde et il va falloir veiller. Coup d'envoi à 23h. L'adversaire du soir est l'équipe d'Irak. Nous avons aussi appris le décès de la chanteuse et danseuse Gesh Pati, interprète du tube des années 80, Étienne. Elle avait 80 ans. Nous écouterons d'ailleurs Étienne dans un très court instant sur le 107.7. Et puis, l'ancien patron de Columbia Records, découvreur de talents comme Whitney Houston, Aretha Franklin, Bruce Springsteen ou encore Santana, est mort. Également, le producteur de musique américain Clive Davis s'est éteint à l'âge de 94 ans. Il est 19h passé de 2 minutes. Nous allons bien sûr nous intéresser à vos conditions de circulation. Mais d'abord, la météo.
0: Merci Perrine. Je vous rappelle que ce début de semaine marque le pic de la canicule qui se généralise sur l'ensemble du territoire. Il y a 54 départements en vigilance rouge et 36 en orange. Notez que ça va rester très très chaud dans les prochains jours, comme nous l'explique le prévisionniste de Météo France, Sébastien Léas. Il nous explique ce qui est attendu concernant l'évolution de ce phénomène de canicule.
4: Depuis hier, finalement, on a atteint un plateau haut, voire même un plateau très haut, à partir d'aujourd'hui, avec des températures qui sont encore montées d'un cran, déjà des températures minimales, mais aussi les maximales, qui vont s'accentuer. Et ce plateau très haut, on va le garder jusqu'à jeudi ou vendredi, avant peut-être une petite baisse par la façade atlantique et par les côtes de la Manche. On a d'ailleurs connu cette nuit, la nuit la plus chaude pour un mois de juin, avec un indicateur thermique moyen de 20,7, mais cette nuit la plus chaude devrait être dépassée encore dans les prochaines nuits. Et on n'exclut pas de dépasser le record historique des nuits chaudes qu'ont pu être observées en juillet 2019 ou en août 2003.
0: Sébastien Léas de Météo France ajoutait aussi 5 départements du pourtour méditerranéen en alerte orange pour les feux de forêt: l'Aude, l'Hérault, le Gard, le Vaucluse et les Bouches-du-Rhône. Demain, une nouvelle fois, journée très ensoleillée dans le sud-est avec encore des températures très chaude avec 33 à Marseille, 35 à Montpellier, 36 degrés à Perpignan, 38 à 39 entre Clermont-Ferrand, Lyon et Montélimar et localement 40 à 41 degrés dans le Midi Toulousain.
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0: Le 17-20 se poursuit sur Radio Vinci Autoroute. Dernière heure de votre rendez-vous musique infotrafic du soir avec dans quelques instants votre rendez-vous santé. De nouveaux traitements existent contre la migraine. Mieux comprise et mieux traitée que par le passé. Vous en saurez plus avant 19h30 avec Charlotte Latour et Juliette Legros du magazine Bien-être et Santé. Gesh Pati arrive dans quelques instants. Vous le savez, elle nous a quitté il y a quelques heures même d'ailleurs. C'était la nuit d'hier à aujourd'hui. Et donc, pour lui rendre hommage, nous allons diffuser Étienne dans quelques instants. Après l'infotrafic.
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0: 19h04, retour au trafic dans le quart sud-est du pays où pour le moment, le trafic s'écoule de mieux en mieux. Pratiquement plus de difficultés pour traverser le centre-ville de Lyon par Fourvière, direction Paris. Vous allez compter 5 minutes pour ce faire. Et pour vous qui arrivez à Marseille, ce sera encore un petit peu dense. 10 minutes, pas plus, pour franchir quelques kilomètres de bouchons entre l'épée de Mirabeau, Septèmes-les-Vallons et l'entrée nord de Marseille où un accident est toujours en cours sur le secteur géré par la direction des routes Méditerranée et est d'ailleurs sur le point de se terminer puisque les véhicules sont progressivement évacués par les patrouilleurs et les dépanneurs. Du côté de l'autoroute A9 en Occitanie, à Narbonne, toujours un dépannage en cours pour un semi-remorque en panne dans la sortie 38 Narbonne Sud. Vous circulez direction Barcelone, vous quittez l'autoroute à Narbonne, et bien ce sera pour vous le véhicule en difficulté, mais pas de gêne pour le trafic. Bien sûr, vous serez bien à gauche pour passer tranquillement le véhicule en panne. Et puis du côté de l'autoroute A61, l'axe entre la Méditerranée et Toulouse, direction Toulouse, il y a des sangles sur voie du milieu au kilomètre 328 après l'échangeur numéro 24 Carcassonne Est.
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0: Et comme Perrine Martin vous l'a annoncé il y a quelques minutes, nous avons appris la disparition de Gesh Paty, l'artiste qui a sorti Étienne en 87, vendu à plus de 500 000 exemplaires et donc certifié à l'époque disque d'or. Ce single lui a aussi permis d'être révélation féminine aux Victoires de la Musique de 1987. Et Radio Vincy Autoroute a décidé de lui rendre hommage ce soir avec son plus grand succès. Voici Étienne de Gesh Paty sur le 107.7.

0: Ceux qui s'aimaient, Jack Savoretti avec Philippine Lavray à l'instant sur Radio Mars Autoroute. Vous ne bougez pas dans quelques instants. On reparle de vos conditions de circulation dans quelques secondes.
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0: 19h, bientôt 15 minutes. Retour à vos conditions de circulation dans le sud-est du pays. Pour l'instant, de l'Auvergne jusqu'à la Méditerranée, le trafic est de plus en plus clément, pratiquement plus de retenue autour de Lyon. Ça peut ralentir encore un petit peu. Vous mettrez un peu moins de 5 minutes pour passer Fourvière direction Paris. Et puis, de l'autre côté de la 7, autour de Marseille, secteur géré par la direction des routes Méditerranée, là aussi 5 minutes pour passer quelques kilomètres de ralentissement entre les Pays de Mirabeau, Septèmes-les-Vallons et l'entrée nord de Marseille. Sur l'autoroute A7 également, direction Lyon, dans le Vaucluse, après l'échangeur 24 d'Avignon Sud de Château-Renard. Des obstacles sont signalés sur les deux voies de droite. Il y a quelques morceaux de pneus sur les voies au kilomètre 193. Les équipes de l'autoroute vont intervenir sur place. Du côté maintenant de la région Auvergne-Rhône-Alpes, dans la Loire, sur l'autoroute A89 direction Lyon, après Balbigny, sortie 33 dans le tunnel de Violet, un obstacle est également signalé au kilomètre 507. Les patrouilleurs vont intervenir sur place. Et puis je vous retrouve enfin sur la région Languedoc-Roussillon, où deux événements sont en cours. Tout d'abord à Narbonne, sur la 9 direction Barcelone. Un dépannage se poursuit pour un semi-remorque en panne sur la bretelle de sortie 38 Narbonne Sud. Événement sur la bande d'arrêt d'urgence, mais ne serrait pas trop à droite pour éviter de gêner l'intervention du patrouilleur et du dépanneur. Et puis enfin à Carcassonne sur l'A61 direction Toulouse. Quelques obstacles également signalés sur la voie du milieu au kilomètre 328 après Carcassonne Est, sortie 24. À suivre, votre rendez-vous santé au menu aujourd'hui, la migraine, mieux comprise, mieux traitée qu'auparavant. Nous ferons le point avec notre partenaire, le magazine Bien-être et Santé, à retrouver après Gaëtan Roussel. Tout s'en va.
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0: Gaëtan Roussel, tout s'en va à l'instant sur Radio Vinci Autoroute. Restez branchés dans quelques instants. Retour à vos conditions de circulation. On refait le point à 19h30. Votre rendez-vous santé à présent, en partenariat avec le magazine Bien-être et Santé, Juliette Legros, directrice de la rédaction, nous parle de la migraine. Aujourd'hui, nous la comprenons mieux et Charlotte Latour, de nouveaux médicaments font leur apparition.
1: La migraine peut désormais se traiter de façon très ciblée, ce qui n'était pas le cas il y a encore quelques années. Les médecins n'hésitent pas à parler de traitements révolutionnaires. Avant de les évoquer, posons déjà le diagnostic de la migraine, Juliette Legros.
2: Alors, il repose sur des critères qui sont assez précis. Il s'agit d'une personne, le plus souvent une femme parce qu'elles sont plus touchées, qui a eu au moins 5 crises identiques d'un seul côté de la tête, avec une douleur qui s'intensifie, notamment en cas d'activité physique, et une sensibilité particulière à la lumière et au bruit, et c'est même parfois accompagné de troubles digestifs.
1: Ces dernières années, des chercheurs ont réussi, cela dit, à comprendre comment naît une crise.
2: C'est vrai, alors c'est un petit peu technique. Tout part du nerf crânien trijumeau, qui est le nerf de la sensibilité du visage et de la tête. Il libère un peptide, le CGRP, qui est un messager pour envoyer un signal douloureux au cortex, l'endroit du cerveau où se trouvent les neurones. Et ce peptide, ce messager, donc, il est relié à un gène qui est un vasodilatateur de l'organisme, c'est-à-dire qui dilate les vaisseaux. Du coup, le sang circule plus vite et la douleur avec. Et le message de douleur peut aller jusqu'aux terminaisons nerveuses qui gèrent la respiration, la digestion. En résumé, c'est cette autoroute de la douleur qui a été identifiée.
1: Et c'est grâce à cette identification qu'on traite mieux la migraine aujourd'hui ?
2: Voilà. Avant, les traitements de crise visaient à rétrécir les vaisseaux sanguins pour inhiber ou diminuer la libération du CGRP, notre peptide qui envoie le signal douloureux. Et aujourd'hui, il y a donc une nouvelle génération de médicaments qui bloque la réception du message douloureux et neutralise ce peptide. Il s'agit du rimegepant qui lui prévient et traite les crises et de l'atogepant qui est un traitement de fond.
1: J'ai aussi entendu parler d'un stylo injecteur de médicaments. Il s'agit de quoi là ?
2: Alors là, c'est encore un autre médicament de nouvelle génération. Lui, il diffuse des anticorps monoclonaux qui sont dirigés toujours contre notre peptide, le CGRP. Mais ce médicament-là, il est quand même destiné aux patients qui sont sujets à au moins 4 migraines par mois et chez qui les traitements de fond qu'on a évoqués à l'instant ne marchent pas et ils ne sont pas remboursés non plus.
1: La voix des migraineux.fr, c'est l'association de référence pour les personnes souffrant de migraines et leurs proches. Merci Juliette Legros, Bien-être et Santé, magazine à retrouver dans toutes les pharmacies partenaires.
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0: 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Retour au trafic avec un tout nouvel événement. Vous écoutez Radio Vinci Autoroute sur l'autoroute A7 en direction de Marseille. Un accident est en cours sur la voie de droite au kilomètre 234 après l'échangeur 27 Salon Nord. Vous circulez vers Marseille, vous n'aurez que les deux files les plus à gauche pour poursuivre. La route se poursuit également avec Lil Kim, Christina Aguilera ou encore Pink et Maya avec Lady Marmelade, suivi de Talisco avec Multi Heaven sur Radio Vinci Autoroute.
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0: Multi-Event de Talisco sur Radio 20 Autoroute. Ne bougez pas, dans quelques instants, retour au trafic. On reviendra bien sûr sur un accident à Salon de Provence. Très gênant, avec des voitures sur la voie de droite et la voie du milieu. Beaucoup de débris également, hein. Ça passe au compte-goutte au niveau du kilomètre 234. On en reparle dans quelques instants. Restez à l'écoute.
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0: Il est 19h, passé de 31 minutes, retour à vos conditions de circulation sur les autoroutes du quart sud-est du pays. Des difficultés à traverser, notamment sur l'autoroute A7, direction Marseille, avec à Salon de Provence un accident perturbant, avec au moins une voiture impliquée sur la voie de droite et la voie du milieu. Les forces de l'ordre sont présentes sur place, d'ailleurs, au kilomètre 234. À l'arrière, ça crée un bouchon sur déjà 2-3 kilomètres. Vous allez compter environ 10 minutes pour passer cette difficulté, car ça passe vraiment au compte-goutte, hein, sur la voie la plus à gauche seulement, après l'échangeur numéro 27 de Salon-Centre. Donc un peu de patience dans ce secteur-là, et surtout de céder pas à la curiosité qui n'a que pour effet de ralentir encore plus le trafic déjà bien dense dans ce tronçon. Du côté de l'autoroute A7, vous remontez l'autoroute dans l'autre sens, direction Lyon. Notez tout d'abord, après Avignon-Château-Renard, sortie 24, quelques obstacles sur la voie de gauche, la voie du milieu et la voie de droite au kilomètre 193. Prudence donc dans ce tronçon de l'autoroute A7. Les patrouilleurs viennent d'arriver sur place d'ailleurs. Du côté de l'A7, au-delà de Vienne, sur l'A7 direction Lyon, dans la bretelle de bifurcation entre l'A7 direction Lyon et l'A47 direction Saint-Etienne, un véhicule est en panne sur la bretelle de bifurcation et il se pourrait dans les prochains kilomètres que la bifurcation soit fermée pour permettre le dépannage du véhicule. Pour l'instant, il n'en est rien. Prudence, une voiture est en difficulté dans le secteur en question. Pas de gros bouchons, mais il est possible que ce soit pour faciliter le dépannage, que la bretelle soit fermée dans quelques instants, mais en tout cas, comme je vous le disais, pour l'instant, ce n'est pas le cas. Et quand ce sera fermé, je vous le ferai savoir, bien sûr, pendant les musiques. Du côté des autres secteurs, pour l'instant, ça se passe tout à fait tranquillement. Un dernier événement sur l'autoroute A89, direction Lyon, avec, après Balbigny, sortie 33, un obstacle sur voie de gauche dans le tunnel de Violet. Au kilomètre 507, les patrouilleurs sont présents sur place. Et dans les prochains kilomètres, retour au trafic, ce sera à 19h45.
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0: Dernière de votre 17-20 sur Radio Vinci Autoroute. Dans quelques minutes, nous retrouverons un nouveau numéro de l'Auto et la Loi avec Maître de Caumont et Francine Thomas, avec une nouvelle question. Peut-on se garer sur les places devant les bornes de recharge électrique? Maître de Caumont répondra dans quelques instants avant 20h sur Radio Vinci Autoroute. Pour l'instant, voici M. Pokora avec On Danse sur Radio Vinci Autoroute.

0: On danse. M. Pokora sur Radio 20 Autoroute. Excellent trajet à 19h36. La principale difficulté est à Salon de Provence sur la 7 direction Marseille avec un accident en cours sur les deux voies les plus à gauche de l'autoroute plus la bande d'arrêt d'urgence neutralisée au kilomètre 234. À l'arrière, vous n'avez que la file la plus à gauche pour passer. 10 minutes pour passer le bouchon en question. Bon courage à vous dans cette petite difficulté.
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Madame de Trinix, à l'instant sur Radio 20 sur autoroute, excellent trajet à nos côtés. Pour l'instant, la principale difficulté est à Salon de Provence, toujours sur la 7 en direction de Marseille. Vous n'avez que la voie de gauche pour passer un accident d'au moins 2 ou 3 véhicules hein, sur la chaussée au kilomètre 234. Les équipes de l'autoroute sont présentes sur place, les pompiers et les forces de l'ordre le sont également. Le trafic revient dans 5 minutes, restez branchés, rendez-vous à 19h45 après Prince, The Greatest Romance Ever Sold sur Radio 20 sur autoroute.

gauche pour passer, à l'arrière 1,5 km de bouchon, 15 minutes pour le franchir, ce bouchon si vous arrivez après l'échangeur 27 de Salon Nord. Ailleurs pour l'instant, un seul autre événement en cours du côté de l'autoroute A7, il est dans l'autre sens, direction Lyon, au niveau de la jonction entre l'A7 direction Lyon et l'A47 vers Saint-Etienne. À noter qu'un dépannage se poursuit pour un véhicule en difficulté dans la bretelle de bifurcation. Le véhicule peut gêner un petit peu le passage sur la voie de droite, donc méfiance dans ce tronçon de l'autoroute A7. Et puis enfin, à Nîmes sur la 9 en Occitanie, également un événement avec un obstacle sur la voie de droite de la 9 direction Lyon. Après Nîmes-Est, Marguerite, sortie numéro 24. À noter que l'obstacle se situe au kilomètre 35 et se situe sur la voie de droite, donc serrez bien à gauche pour passer de la difficulté. Peut-on se garer avec un véhicule thermique ou électrique sur les places situées devant les bornes de recharge électrique? C'est la question que nous poserons dans quelques instants à notre consultant juridique, Maître Éric de Caumont. Rendez-vous dans L'Autre et la Loi juste après l'OVNI noir de Zaoui et Stéphane.

0: Zaoui et Stéphane, avec l'œuf noir à l'instant sur Radio 20 sur autoroute, retour à vos conditions de circulation, notamment à Saint-Denis-de-Provence, où le dépanneur est arrivé sur place pour évacuer les véhicules accidentés au kilomètre 234, direction Marseille. Donc vous avez encore seulement la voie de gauche pour passer la difficulté, 15 minutes pour franchir le bouchon. Dans l'auto et la loi, tout de suite, nous nous intéressons aux places situées devant les bornes de recharge. Francine Thomas est avec notre consultant juridique, Maître de Caumont.
1: Bonjour Maître de Caumont.
2: Bonjour à toutes et à tous.
1: Question très simple, peut-on se garer sur les places de stationnement situées devant les bornes de recharge pour véhicules électriques si justement on n'est pas en train de charger? Autrement dit, est-ce que ce sont des places comme les autres?
2: Alors ce ne sont absolument pas des places comme les autres, ce sont des places réservées à la recharge. Attention, pas aux véhicules électriques, à la recharge. C'est-à-dire que si vous garez...
1: Oui, mais si j'ai un véhicule électrique mais qu'il ne charge pas, je ne peux pas y aller.
2: Exactement, vous êtes en infraction comme quelqu'un qui aurait un véhicule thermique, parce que ce que veulent les pouvoirs publics, c'est que les véhicules puissent être rechargés, pas que des petits malins sous prétexte qu'ils ont un véhicule électrique s'imaginent qu'ils ont des places réservées, un peu comme par exemple pour des personnes à mobilité réduite ou autre.
1: Donc il faut qu'il y ait le câble branché.
2: Il faut qu'il y ait le câble branché, qu'on soit en train de recharger et de payer. Alors vous me direz, quelqu'un qui est déjà...

0: parfaitement chargé, oui, si j'ose dire, et qui branche son câble, je pense pas que ça va lui être refusé, je pense pas que le policier verra la différence, le contractuel verra la différence, mais quoi qu'il en soit, c'est pour la recharge. Vous n'avez donc pas le droit de vous y mettre, que vous soyez avec un véhicule thermique ou avec un véhicule électrique, uniquement pour stationner. La loi le prévoit expressément, hein. Ça rentre dans le cadre de l'arrêt ou du stationnement gênant. Et il y a l'hypothèse de se garer devant un dispositif destiné à la recharge en énergie des véhicules électriques. J'ajoute que si vous n'êtes pas là quand le policier verbalise, ou que vous êtes là mais que vous voulez pas vous en aller, ça peut être mis en fourrière, votre véhicule. Et donc, bah, vous allez vous retrouver avec, bon, une amende modique de deuxième classe, effectivement, mais vous allez être pénalisé, vous allez être verbalisé, ça, vous n'y couperez pas.
1: D'accord. Et je signale au passage qu'il y a également une tarification supplémentaire qui peut être appliquée sur certaines bornes de recharge rapide si on est garé plus d'un certain temps, souvent au-delà de 45 minutes ou une heure. Il y a un tarif de stationnement qui est appliqué en plus du tarif de charge. Donc ça revient au même, en fait. C'est vraiment des zones pour charger et pas pour faire autre chose.
0: On est d'accord, mais il restera la double question, effectivement, d'abord de l'uniformisation de cette réglementation qui devait, a priori, des règlements, une réglementation locale.
1: Oui.
0: Donc ça veut dire qu'il faut qu'elle soit portée à la connaissance des, oui, usagers à proximité de la place en question. Puis après ça se posera la question, bien entendu, de la preuve de la durée pendant laquelle vous avez stationné, qui doit avoir effectivement des justifications pour que la verbalisation tienne debout. Sinon, les avocats sont là.
1: Merci beaucoup, Maître de Caumont. Et pour retrouver sans cesse de nouvelles informations sur nos droits d'automobiliste, on peut consulter votre site internet à l'adresse maître-de-caumont.fr. À bientôt, Maître.
0: À très bientôt.
2: Merci beaucoup à tous les deux. Retour au trafic après les infos de 20h. Restez branchés sur Radio Vinci Autoroute. On poursuit l'heure en musique avec Calvin Harris et Rihanna. This is what you came for. Ce sera juste après les Fox de Fox avec Precious Little Diamonds sur Radio Vinci Autoroute.

0: Et Calvin Harris sur le 107.7 avec Is This What You're Waiting For. Il est tout pile 20h lors des infos de la rédaction. La météo et le trafic reviennent juste derrière.
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2: Bonsoir à tous, la soirée est déjà bien entamée et le mercure affiche toujours 35 degrés à Évreux, 36 à Dijon, 37 à Ambérieu, 38 à Châteauroux, 39 au Pays Basque. Il est 20h et les températures n'ont fait que grimper ce lundi et ne vont que très peu baisser cette nuit. Demain mardi, 39 millions de Français souffriront de la chaleur et se retrouveront dans des départements en vigilance rouge. Une extension de cette vigilance est possible pour la journée de mercredi sur certains départements actuellement en orange. Sébastien Lecornu, Premier ministre, présidera demain matin une nouvelle cellule interministérielle de crise sur cette canicule. C'est dans ce contexte d'extrême chaleur que deux enfants ont été retrouvés morts dans une voiture sur un parking de Carpentras, le parking de leur maison. Selon une source policière, les deux enfants se seraient introduits dans la voiture de leur maman sans que celle-ci ne s'en aperçoive. L'affaire Liana et le pré-rapport rendu au Premier ministre ce matin, il met en lumière de nombreux dysfonctionnements et notamment autour du traitement de la plainte d'une autre petite fille contre Jérôme Barella, le principal suspect du meurtre de Liana. La petite fille en question, c'est Rosa. Ce pré-rapport révèle qu'elle aurait subi une cinquantaine de viols de la part de Jérôme Barella. Le ministre de l'Intérieur, Laurent Nunez, demande une enquête de commandement pour faire la lumière sur les responsabilités de chaque intervenant dans le traitement de sa plainte déposée en août l'année dernière. Du football et le mondial 2026, l'Argentine joue en ce moment, c'est la mi-temps, et mène l'Argentine face à l'Autriche 1-0, mais c'est surtout le match France-Irak que tout le monde attend, coup d'envoi dans 3 heures. Vous avez le temps avant Norvège-Sénégal autour de 2 heures du matin en l'occurrence, et Jordanie-Algérie pour les plus courageux, ce sera demain matin à 5 heures. Enfin, nous avons appris la mort de la chanteuse Gesh Patti, l'interprète du tube des années 80, Étienne, s'est éteinte la nuit dernière des suites d'une longue maladie. Elle avait 80 ans. Et lui, il était producteur américain, découvreur de talents tels que Whitney Houston, Aretha Franklin ou encore Santana. Clive Davis est mort, il avait 94 ans. Il est 20h, passé de 2 minutes. Dans une heure, ne manquez pas le début de votre émission préférée. Les routiers sont toujours aussi sympas. Je vous souhaite une très belle soirée et je vous laisse en compagnie de vos copilotes pour parler météo.
3: Alors la météo, ça va attendre quelques instants parce que j'ai une toute nouvelle info qui me parvient et qui vous concerne sur l'autoroute A9 en direction de Barcelone. Vous avez passé Roquemort, échangeur numéro 22, un véhicule qui pourrait être en feu. On reste vigilant. Allez, on y vient, cette météo. Eh bien, les températures qui restent exceptionnellement élevées de jour comme de nuit. Vigilance rouge, canicule pour 54 départements. 35 ans également, vigilance orange, canicule. Pour demain, donc, le soleil règne sur le pays et maintient une chaleur accablante. Au lever, quelques grisailles traînent sur le littoral de l'Aquitaine et autour du golfe du Lion. Elles se dissipent en matinée. L'après-midi, les massifs du sud se coiffent de nuages menaçants, donnant des orages en fin de journée. Orages parfois forts, sur les Alpes du Sud. Et puis, les températures nocturnes qui ne descendent pas en dessous de 18 à 24 degrés sur la majeure partie du pays. En journée, prévoyez des maximales de 29 à 34 degrés sur certaines plages méditerranéennes, 35-39 partout ailleurs et parfois jusqu'à 40-42 sur l'ouest. Vous notez également un certain nombre de départements vigilance orange feu de forêt. Ne jetez jamais vos mégots par la fenêtre de votre véhicule, cela pourrait dévaster des hectares de végétation.
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3: 20h03, l'infotrafic sur un très large quart sud-est avec un trafic qui s'écoule quasiment normalement partout, mais il y a quand même quelques événements qui sont venus mettre un petit peu à mal justement ces temps de parcours. Alors tout d'abord, je vous retrouve du côté de Lyon. Vous roulez sur l'autoroute A7 Nord. Vous notez que l'A7 Nord est fermée en direction de Lyon-Centre au niveau de la bifurcation A7 Nord à 47. En fait, c'est le temps de du dépannage d'une voiture qui est tombée en panne dans cette bifurcation. Donc évidemment, vous restez patient. Direction le plus au sud, en tout cas, direction Salon de Provence. Vous roulez sur l'A7 et vous êtes en direction de Marseille. Après Salon Nord. Salon Nord, c'est l'échangeur 27. Plus qu'une voie pour circuler, la voie la plus à gauche. Toutes les autres sont neutralisées. Il y a un accident en cours. Alors à l'arrière, pour le moment, ça se passe pas trop mal finalement en temps de parcours parce que c'est 3-4 minutes, un grand maximum, d'après les derniers indicateurs. Direction donc cette information que vous avez peut-être entendue justement juste avant la météo sur l'autoroute A9 en direction de Barcelone. après Roquemort échangeur 22. C'est bien confirmé, ça y est, il y a bien un véhicule qui est en feu au niveau du kilomètre 24. Hein, vous restez extrêmement attentif, peut-être de la fumée et donc une visibilité réduite. En tout cas, évidemment, les secours qui se rendent sur place. Un point trafic pas totalement terminé, parce que j'ai une toute nouvelle info qui me parvient sur la 54 en direction de Nîmes, après le péage d'Arles, 7 km après ce péage. Il y a une voiture qui est en panne, c'est confirmé, malheureusement, sur la voie de droite au kilomètre 16. On s'en écarte bien. Allez, voilà pour les infos à retenir à cette heure-ci. Le prochain point trafic, 20h15.
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3: Alors, Whitney Houston pour entamer cette nouvelle heure. Bonne route.
2: Et

Et Kendao sur le 107, restez attentifs du côté de l'autoroute A9 en direction de Barcelone après Roquemort, échangeur 22, car une voiture est en feu sur la bande d'arrêt d'urgence. Il y a de grosses flammes, il y a de beaucoup de fumée. Donc prudence au niveau du kilomètre 24. Et je vous en reparle bien évidemment dans le prochain point trafic. Ça arrive vite, c'est dans 3 minutes.

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1: 20h16, l'infotrafic sur un très large car sud-est. Pense à faire des pauses vraiment régulières, très très chaud. De l'orange, du rouge, hein, c'est la couleur des vigilances, notamment sur un très large car sud-est. Hein, donc vraiment, pensez à bien vous hydrater. Allez, les infos à prendre en compte. Un accident qui pourrait se terminer dans les prochaines minutes, c'est sur l'A7 en direction de Marseille, après Salon Nord, échangeur 27. Toujours qu'une voie, hein, pour circuler. La voie la plus à gauche, les autres sont neutralisées, mais la voiture accidentée a été dépannée et les services de secours qui progressivement sont en train de repartir. Il reste le patrouilleur sur place. C'est pour ça que je vous dis que pour le moment, une seule voie pour circuler, la voie la plus à gauche, à l'arrière. Un tout petit ralentissement, allez, 3-4 minutes, grand maximum, hein, pour traverser la difficulté. Pour vous qui circulez du côté d'Arles, vous roulez sur l'A54 en direction de Nîmes, vous avez passé le péage d'Arles, 7 km après, au kilomètre 16 de l'A54, il y a une voiture qui est en panne, c'est confirmé sur la voie de droite. On s'en écarte bien. L'info à prendre en considération, pour vous qui circulez entre Roquemort et Romoulin, vous roulez sur l'A9, vous êtes en direction de Barcelone. Après Roquemort, c'est échangeur 22, voie de droite neutralisée, une voiture en feu sur la bande d'arrêt d'urgence, il y a de grosses flammes, il y a beaucoup de fumée, donc vraiment, on reste très attentif dans ce secteur. Une info pratique, hein, pour vous qui circulez sur l'autoroute A9, mais dans l'autre sens, en direction d'Orange, il n'y a plus de ravitaillement sur l'aire de Montblanc-Sud. Pensez évidemment à ravitailler en amont ou en aval, hein, sur l'aire de Fabrègues Sud ou alors sur l'aire de Vinassant Sud. Un véhicule en difficulté, que ça vous concerne, à l'ouest de Lyon, sur la 89, en direction de Bordeaux, après Tarare Centre, échangeur numéro 34, une voiture qui est en panne sur la voie la plus à droite, kilomètre 507 de la 89. Allez, voilà pour ce point trafic partout ailleurs où je n'ai pas mentionné votre secteur, je vous ai pas oublié, c'est que tout va bien. Dans un instant, votre rendez-vous sur la route avec, eh bien, ce sera avec une chanteuse. On sera en compagnie de la chanteuse Mantissa. Alors, nous serons donc avec elle, mais est-ce une bonne idée quand elle se décrit elle-même comme une mauvaise copilote? À vous de juger, ce sera juste après Chris Isaac.

0: Chris Isaac sur le 107.7 et ça se passe quand même plutôt pas trop mal sur un très large quart sud-est, mais on reste très attentif, notamment du côté de l'autoroute A9 en direction de Barcelone. Après Roquemont, échangeur 22, il y a une voiture qui est en feu sur bande d'arrêt d'urgence et la voie de droite est neutralisée.
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0: Avec celle qui vient de sortir son deuxième album, Perrine Martin l'a rencontrée pour le 107.7 dans un café parisien, en pleine séance d'interview.
2: C'est une enfant difficile que j'ai en face de moi. Quoique, une jeune femme de plus en plus affirmée et qui se retourne sur son passé avec tendresse et objectivité. Bonjour Mentissa.
3: Bonjour.
2: Merci d'être au micro du 107.7 pour accompagner tous nos auditeurs sur la route, depuis Paris jusqu'à Biarritz, de Biarritz à Nice, de Marseille à Lyon. Vous connaissez, vous, la France, ses routes, parce que vous venez de Belgique, précisons-le.
3: C'est ça, je connais assez bien ces routes-là, les longs paysages où justement on emmène avec nous les chansons, des petites histoires. Moi j'adore aussi quand je suis sur la route, écouter des podcasts, écouter des émissions. C'est le moment quoi, c'est finalement je trouve qu'on a peu de temps dans nos vies aujourd'hui, tout va tellement vite que justement quand on fait de la route, c'est un peu le seul moment où on n'a pas trop le choix que d'accepter le temps en fait.
2: C'est pas faux.
3: Et de se laisser porter un peu par le temps. Ouais.
2: Je vous présentais comme une enfant difficile, alors je sais que vous ne m'en voulez pas puisque c'est le titre de votre nouvel album. Parmi ces enfants difficiles, il y a vous. En tout cas, cette étiquette que l'on vous a collée sur le front quand vous étiez plus jeune.
3: Oui.
2: Et c'est ce que vous expliquez dans cette chanson.
3: C'est ce que j'explique. Je pense qu'à travers cette chanson, j'avais aussi envie de faire la paix avec la petite moi et de lui dire à la petite Mentissa qu'en fait, elle n'a rien fait de mal. On mesure pas les dégâts quand un enfant de 6-7 ans est constamment pointé du doigt, constamment puni. En fait, en tant qu'enfant, on a l'impression qu'on a fait quelque chose de super grave. Alors qu'en fait, faire des bêtises, c'est pas la fin du monde. Et moi, j'aurais aimé de temps en temps qu'on me dise, bon, ok, t'as fait ça, tu le refais plus, mais bon, c'est pas grave.
2: Et qu'est-ce que pourrait faire un enfant difficile à l'arrière d'une voiture ?
3: Jouer à des jeux, pourquoi pas, se disputer avec ses frères et sœurs, ça c'est quelque chose qu'on fait assez souvent.
2: Et on n'est pas forcément difficile.
3: Oui, et les parents qui crient arrêtez. Regarder par la fenêtre, moi je faisais ça beaucoup quand j'étais plus jeune. Je m'imaginais ma vie. Souvent j'aimais trop.
2: Vous projeter comme ça.
3: Je me projetais, moi je me suis toujours beaucoup projetée.
2: Et vous avez votre permis vous d'ailleurs ?
3: Ah non, je n'ai pas mon permis.
2: Ah, donc vous êtes copilote ?
3: Je suis copilote, oui. Apparemment on dit que je suis une très très mauvaise copilote.
2: Mauvaise, c'est-à-dire ?
3: Bah je sais pas.
2: Difficile.
3: C'est vrai que souvent je donne mon avis alors que c'est pas moi qui conduis. Je dis ah mais non là t'aurais pu.
2: Non mais au contraire vous participez au voyage.
3: J'essaie de contribuer à ma façon, mais souvent ma maman dit que je suis une très mauvaise copilote aussi pour l'aider parfois pour être son GPS.
2: Vous voulez que je vous dise, il n'existe pas d'enfant difficile, il n'existe pas de mauvais copilote.
3: Ah.
2: Bon, on se retrouve après le prochain point trafic, Mentissa, pour parler de votre album. Vous restez avec nous ?
3: Oui bien sûr.
2: À tout de suite.

Enfant terrible, c'est le nom du nouvel album de Mantissa, notre invité. On la retrouve juste après le point trafic, sera juste après Félix Jen et Robin Schuld. C'est dans deux minutes, à tout de suite.

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1: À 20h30 pile, l'infotrafic sur un très large quart sud-est, il fait très très très chaud. Et du rouge et de l'orange pour les vigilances canicules, à me penser évidemment à faire des pauses très régulièrement. En ce qui concerne le trafic en lui-même, ça se passe quand même plutôt pas mal à cette heure-ci. Alors je vous rappelle tout de même, sur la 9, en direction de Barcelone, après Roquemaure, échangeur 22, il y a une voiture qui est en feu, il y a les pompiers qui sont en train de l'éteindre, beaucoup de fumée, voie de droite neutralisée, écartez-vous bien, ne cédez pas à la curiosité, hein. Restez bien concentrés sur ce qui se passe droit devant vous. Et puis à l'ouest de Lyon, une voiture qui elle aussi est en difficulté sur la 89 en direction de Bordeaux après Tarare Centre, échangeur 34. Voiture en panne sur voie de droite au kilomètre 507. Et vous savez déjà tout hein, à cette heure-ci. Plus rien d'autre à évoquer. C'est pour ça que je vous disais dès l'intro qu'au niveau du trafic, ça se passait quand même plutôt très bien. Et donc sans plus attendre, on retrouve Mantissa au micro de Périne Martin pour le 107.7 à l'occasion de la sortie de son tout nouvel album.
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3: La vingtaine, c'était votre premier album qui a rencontré un beau succès. Oui. Voici donc le deuxième, forcément attendu au tournant. Vous le présentez comme étant encore plus personnel, vous vous livrez, vous employez beaucoup le jeu. On pourrait croire à une sorte de journal intime. Vous avez beaucoup parlé de votre enfance parce qu'on a évoqué enfant difficile, mais il n'est pas question que de l'enfance.
4: Non, il est question d'enfance, de l'adolescence aussi, et puis de la jeune femme que je suis aujourd'hui, et surtout la jeune femme que j'étais il y a 4 ans quand j'ai commencé ce métier, avec toutes les questions et les appréhensions et les peurs, qui se disaient « Waouh, je me suis tellement battue pour en arriver là, pour vivre de ma passion, maintenant j'ai vraiment pas le droit à l'erreur, quoi. » Et donc je faisais hyper attention à tout ce que je faisais, à comment les gens pouvaient me percevoir, quitte à un peu m'enfermer dans un personnage qui n'était pas toujours très...
3: N'était pas vous.
4: Qui n'était pas
3: moi. Complètement en tout cas.
4: Pas complètement.
3: Ça veut exactement. Dire qu'aujourd'hui il n'y a plus du tout de filtre.
4: Je pense que je commence à être de plus en plus vrai. Tant pis en fait si dans un moment donné j'ai dit un truc trop bizarre, trop weirdos. C'est pas grave.
3: Assumé quoi.
4: C'est assumé, vraiment.
3: Et il y a eu ce passage aussi dans le jury de The Voice, la version belgique de l'émission de TF1.
4: Oui.
3: Vous l'avez fait en tant que candidate, mais là c'est vraiment jury. Ça aussi, je pense que ça permet aussi d'asseoir qui on est, parce que là vous avez donné votre avis.
4: Ah bien sûr, mais même on se demande si on est vraiment légitime à le faire aussi.
3: Moi, si on vous l'a proposé, c'est que oui.
4: Bien sûr, et c'était un rêve moi d'être coach, mais je me souviens que parfois tu te retrouves face à un monsieur en fait qui a 15 ans d'expérience dans la musique, toi t'en as 4,
3: ouais.
4: Tu te dis mais je vais quand même pas avoir la prétention d'expliquer au monsieur son métier.
3: Son métier, ouais. Il y a une grande tournée qui se prépare, 24 dates d'ici au mois de décembre, France, Belgique, Luxembourg, là aussi tournée numéro 2.
4: Oui.
3: Vous avez travaillé
4: différemment
3: sûrement que pour la première tournée.
4: Oui, parce qu'il y a plus de chansons pop, il y a plus de chansons rythmées. Donc on va plus me voir danser.
3: Mais vous aviez envie de ça.
4: Je pense que j'avais envie de ça. En fait, je pense que le premier album, pour moi, il était parfait parce que j'ai raconté tout ce que j'avais envie de raconter, si ce n'est qu'il manquait mon petit grain de folie. Et sur ce répertoire-là, je vais pouvoir le faire.
3: Et Vianney, dans tout ça, est-ce qu'il a participé un peu à l'album?
4: Oui. Il a participé à 3 chansons de l'album. Voilà, bon. Donc il n'est jamais très loin.
3: Celui qui avait craqué sur vous justement dans l'émission The Voice, vous l'embrasserez de la part de l'équipe du 107.7.
4: Ce sera fait.
3: L'album de Mantissa s'appelle Enfant difficile. Le prochain sera peut-être Trentenaire apaisé. Qui sait?
4: Qui sait?
3: En tout cas, cet album Mantissa, vous le proposez sur scène ces prochains mois, on le disait. Il y a un Olympia qui vous attend aussi le 5 novembre. Bravo pour tout ça.
4: Merci.
3: Et Mantissa, bien sûr, sur les réseaux sociaux.
4: Oui, merci beaucoup.
3: À très bientôt.
4: À très bientôt.
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0: 14 sur le 107.7. Allez, ça se passe bien. Cette heure-ci, il n'y a pas de grosses difficultés. Des services, des autoroutes en intervention. Hein, dès que vous les voyez, hein, pensez évidemment au corridor de sécurité. Quasiment pas de difficultés, hormis évidemment la météo, la canicule, cette chaleur étouffante. Pensez évidemment faire des pauses très, très, très régulièrement. Angèle et Justice, OMC. Ça, c'est le programme des artistes jusqu'au prochain point trafic. Je vous dis à tout de suite.
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1: Quasiment 20h45, à une poignée de secondes près, l'infotrafic en détail. Évidemment, on parle de cette chaleur vraiment oppressante, hein, du rouge, du orange, pour la couleur des vigilances concernant la canicule, notamment sur un très large quart sud-est, et faites des pauses très régulièrement. N'oubliez pas d'en porter de l'eau, hein, dans votre véhicule en quantité suffisante. On ne sait jamais ce qui peut arriver sur l'autoroute, hein, surtout si vous êtes accompagné de jeunes enfants ou de personnes âgées. Pensez à bien vous hydrater. Allez, pour ce qui est des infos, trafic en elle-même sur la 9 en direction de Barcelone après Roquemaure, échangeur 22, une intervention en cours. Alors des pompiers qui sont en train d'éteindre et qui ont d'ailleurs le feu sur une voiture, voie de droite neutralisée au kilomètre 24. Et puis une info qui vous concerne à l'ouest de Lyon sur l'A89, pour vous qui roulez en direction de Bordeaux après Tarare-Sainte, c'est l'échangeur 34, une voiture en panne sur voie de droite, kilomètre 500 7. Allez, voilà pour ce point trafic. Je vous l'avais dit, ça se passe quand même plus de 34. Une voiture en panne sur voie de droite, kilomètre 507. Allez, voilà pour ce point trafic. Je vous l'avais dit, ça se passe quand même plutôt très bien à 7h.

Jack et Carla sur le 107.7, tout va bien. À cette heure-ci, il n'y a pas de grosses difficultés, hormis évidemment la chaleur. On y reviendra dans les prochains instants. On termine cette heure tranquillement avec Estelle, mais aussi Paula Abdoul. Et puis, vous le savez, dans la foulée, l'émission. Les routiers sont toujours aussi sympas. On vous donne rendez-vous évidemment dans quelques instants. Tout de suite.

0: Voilà Abdoul, pour refermer cette heure, restez bien à l'écoute, on va reparler du trafic, ce sera après la météo, il est 21h.
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2: Bonsoir, bonsoir à toutes et à tous. Très très heureux de vous retrouver. J'espère que vous allez bien, en tout cas le mieux possible, hein, avec cette météo caniculaire. Hein, première journée d'une longue série où les températures vont rester très élevées de jour comme de nuit. Hein. C'est là aussi la grosse particularité de cet épisode. En fait, ce sont les températures de nuit qui vont être exceptionnellement chaudes. Et on va pouvoir avoir l'occasion de s'en parler ce soir, évidemment. Mais c'est surtout votre playlist. Une première playlist pour cette semaine un peu particulière, car c'est la dernière semaine de la saison 6, et oui, déjà, qui est en train de démarrer. Alors, on commence avec tous vos choix musicaux, avec vos messages et vos dédicaces. N'hésitez pas, n'hésitez plus, faites-vous plaisir, hein, comme on dit. Allez, d'abord, l'infotrafic sur un peu plus de 4600 km d'autoroute, et l'infotrafic est chaude aussi dans le sud-ouest du pays. Marielle Nogaret, bonsoir.
3: Bonsoir Sébastien, ravi d'être là. Oui, tout le monde est en surchauffe, hein, à l'extérieur, même les voitures, les véhicules. Oui. Mais à l'intérieur, j'ai un peu froid. Je me dis, oui. J'ai presque la goutte au nez.
2: C'est la climat.
3: Voilà. Et oui,
2: c'est la climat. Voilà. Merci d'être avec nous pour la vallée du Rhône et le grand pourtour méditerranéen. J'ai failli l'appeler Lisa. Oui. C'est Thibault Luc. Bonsoir Thibault.
4: Ah, Lisa, elle aurait pris un sacré coup de froid sur la gorge, hein, quand même. Hein.
3: C'est sûr.
2: Ah, avec la climat, ah, hein, on ne sait jamais.
4: Oui.
2: On sait
4: bonsoir jamais. À tout le monde. Salut.
2: Ça va bien?
4: Ouais, super, ça va.
2: Bon, parfait. Allez, je vous retrouve tous les deux dans moins d'une minute. Nous sommes aujourd'hui, eh bien, le lundi 22 juin 2026. Bienvenue à toutes et tous. La météo tout de suite. 54 départements en vigilance rouge canicule, 35 en vigilance orange, c'est du jamais vu ce soir et cette nuit. Quelques orages de chaleur sont possibles, alors vraiment quelques, hein. En Normandie, en centre-Val de Loire, Limousin et sur le massif armoricain, ailleurs ciel calme, température nocturne, écoutez bien, comprise entre 21 et 28 au nord, et c'est la même chose au sud, entre 21 et 28 au sud, et localement, plus chaud sera possible dans le courant de la nuit. Demain, du soleil pour tout le monde, mais toujours un risque orageux sur la Normandie, les pays de la Loire et le centre-Val de Loire. Les 40 degrés vont de nouveau être franchis dans l'ouest du pays, jusqu'à 42 degrés à Bordeaux, et frôlés d'ailleurs aujourd'hui. 43 ou 44 degrés localement ne sont pas exclus.
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2: Bienvenue à vous si vous venez de nous rejoindre à l'instant sur les antennes de Radio Vinci Autoroute et de Radio Atlant d'Autoroute. Déjà, deux infos à retenir. À nouveau, la circulation différenciée qui sera reconduite, eh bien, demain en Île-de-France avec un périmètre délimité par la 86, toujours interdit aux vignettes critères 3, 4 et 5 et les 100 vignettes aussi. Chose nouvelle, demain, la circulation différenciée sera mise en place à Marseille pour la journée de demain avec, pareil, selon le périmètre délimité par la préfecture des Bouches-du-Rhône, eh bien, ce sera autorisé uniquement aux véhicules munis de vignettes critères 1, 2 et 0. Alors, Marielle, dans le sud-ouest, pas mal d'activités actuellement.
3: Voilà, tout le monde descend en surchauffe. D'ailleurs, j'ai des véhicules qui sont en feu du côté de Toulouse. Un premier véhicule sur au niveau de la bretelle d'entrée du Palaïs, numéro 19, pour rejoindre le périphérique extérieur. Donc, c'est confirmé, le patrouilleur est sur place, les forces de l'ordre sont arrivées, vous êtes très méfiant, vous passez tout doucement. Ensuite, un autre véhicule est signalé en feu au niveau du périphérique extérieur de Toulouse, donc en direction de Bordeaux. C'est 1 km après la bifurcation du Palaïs, au kilomètre 238. Le patrouilleur a neutralisé la voie de droite. Il y a du monde qui intervient dans cette zone-là. Voilà, donc des véhicules en feu de ce côté-là. Ensuite, eh bien, au sud de Toulouse, nous avons des cônes de chantier qui sont signalés sur l'autoroute A61. Vous êtes dans le sens Narbonne vers Toulouse, c'est une dizaine de kilomètres après Montgiscard, la sortie 19.1, et c'est vers le kilomètre 243, ouvrez l'œil, le patrouilleur est en route. On bifurque sur l'extrême sud-ouest du pays, avec un camion qui est arrêté sur l'A63, vous êtes dans le sens Bordeaux vers l'Espagne, c'est à peu près 6 kilomètres après la barrière de péage de Biarritz-la-Négresse, que ce camion est arrêté au kilomètre 188. Alors le patrouilleur est sur place, ce qui veut dire qu'il a bien neutralisé la voie de droite et la bande d'arrêt d'urgence, mais il faut ralentir pour passer uniquement sur les deux voies les plus à gauche. Et puis, je vous rejoins un petit peu plus au nord, du côté de l'autoroute A62, dans le sens Bordeaux vers l'Espagne. Nous avons d'abord un obstacle sur voie de gauche, 14 km après Marmande, la sortie numéro 5. Au kilomètre 84, le patrouilleur vient d'arriver sur place. Attention à sa sécurité, il est en train d'intervenir. Nous avons plus loin, toujours en direction de Toulouse, 7 km après Castelsarrasin, la sortie numéro 9. Un accident au kilomètre 175. Toutefois, les deux voitures accidentées ont été évacuées. Tout le monde est en train de repartir, mais pour l'instant, l'événement n'est pas terminé. Et puis, une dernière information, c'est plus au nord, sur la partie de la 89, Bordeaux vers Brive, 2 km après la barrière de péage d'Arvers, il y a des morceaux de pneus sur la voie de droite de l'autoroute vers le kilomètre 22. Le patrouilleur donc est en route. Vous restez extrêmement vigilants. Le secteur n'est pas encore sécurisé. Voilà ce qu'il en est des événements. Il y en a pas mal. Pour les chantiers, ils sont en train de se mettre en place. Donc c'est à venir.
2: Sur les autoroutes de l'Ouest et du Centre, Chevreuil signalé près des voies de la 11, autoroute entre Paris et Nantes. Non loin de la sortie 11, Durtal, kilomètre 228, méfiance dans les deux sens. Même événement, même conseil, même consigne sur la 83. Autoroute entre Niort et Nantes, Chevreuil aperçu entre les sorties 10 Niort Nord et 9 Niort Ouest, kilomètre 125. Des travaux qui s'installent à Angers, j'y reviens tout à l'heure. Thibaut, dans le Grand Quart Sud-Est.
0: Moi, si je vais vous parler de feu avec ce véhicule en feu maîtrisé, hein, sur l'autoroute A9 en direction de Barcelone après Roquemort, échangeur 22. Il y avait une voiture en feu, c'est le feu, il est maîtrisé. Neutralisation de la voie de droite au kilomètre 24, on s'écarte bien. Information plus récente, c'est un feu qui l'a, un feu de végétation qui aurait pu se déclarer. C'est sur l'A9 en direction d'Orange après Béziers Ouest, échangeur 36. En reste vigilant, c'est une toute première information, kilomètre 164. Et puis pour le reste, bah écoutez, tout se passe bien au niveau du trafic. Quelques travaux qui se mettent en place, je vais faire très vite. Dans le Var, c'est la sortie Lemuy 36 de la 8 qui est fermée en direction de l'Italie. Vous pouvez sortir à Puget sur Argence 37 ou Canet des Morts 13 sur la 57. Au nord d'Aix-en-Provence, c'est la sortie Aix-les-Platin numéro 12 de la 51 qui est fermée en direction d'Aix et de Marseille. Vous pouvez sortir à Venelle numéro 13. Et puis du côté de Nîmes, c'est la sortie Garon numéro 2 de la 54 qui est fermée en direction de Marseille. Vous pouvez sortir avant à Nîmes centre numéro 1. Vous savez tout.
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2: Et jusqu'à 23h, une première playlist pour cette dernière semaine de la saison. Alors, c'est vous qui faites la programmation musicale durant les deux prochaines heures. Comment tout cela fonctionne? Radio177.fr. Quand vous êtes à l'arrêt, vous cliquez sur la bulle bleue Messenger et vous pourrez m'écrire directement dans ce studio l'interprète, la chanson que vous souhaitez entendre, accompagnée d'un message, d'une dédicace ou de la raison de ce choix. Et tiens, en profitez-en pour nous dire dans quel coin vous êtes, avec quelle température possiblement, comment vous avez vécu cette journée, comment vous vous apprêtez à vivre cette nuit particulièrement chaude. Ça va être l'occasion d'en parler ensemble. Franck nous a écrit, nous dit, pour t'énerver un peu, 31 à Rochefort. Oui, parce que du coup, il fait moins chaud qu'en région parisienne et que dans d'autres secteurs. Franck, il nous dit donc 31 degrés à Rochefort. Photo à l'appui. Et puis on a Sylvain, dit tonton, qui nous dit 36 degrés encore au nord de Lyon. Tout à l'heure, un petit peu avant au nord de Lyon avec 36 degrés, c'était aux alentours de 20h15, hein, c'est dire qu'il fait encore très chaud. Et nous allons commencer très fort cette playlist. Marielle, Thibault, les amis, c'est Emeline qui nous a écrit: bonjour pour la playlist des routiers, j'aimerais bien que vous mettiez une de mes musiques suivantes, et du coup ça sera Ultra Vomit avec Kantar, oui. Avec un petit message pour mon chéri: je t'aime très fort mon amour. Bah sur Camtar, c'est, oui, c'est détonnant, hein. Voilà, il va encore faire bien chaud là dans les prochaines minutes.
3: C'est ça.
2: Je crois que c'est un groupe nantais où il a fait plus de 40 degrés aujourd'hui.

0: L'avantage, c'est qu'ils sont polyglottes dans cette chanson, hein, voilà. Ultra vomite avec Hamtar, ça met en forme, hein.
1: Ah oui.
0: Thibaut.
1: Très très bien.
2: Ah, j'étais pas prêt là.
0: Je me doute.
2: J'étais pas encore prêt là. Il y a pas de warm-up quoi. Il y a pas d'échauffement.
0: C'est la dernière semaine. J'en vois.
2: On crame les pneus direct quoi.
0: Voilà, c'est ça exactement. En même temps, quand Natouche nous dit qu'il fait coucou à tous, 37 degrés à Tours, on peut dire que voilà, on est encore bien quoi. Tu vois, on est dans l'ambiance. Bon, prudence évidemment, et on boit de l'eau. Voilà, je le précise. D'ailleurs, Arnaud, salut Sebamax et à toute l'équipe de la discothèque du 107.7. Pour la playlist de ce soir, je propose Mylène Farmer avec l'horloge pour rappeler qu'il est l'heure de boire de l'eau. Oui, j'en vois venir certains, nous dit-il. C'est comme un pastis, mais sans pastis. Voilà, la bonne route et la prudence à tous. Alors là, il m'a mis corridor de sécurité en polonais. Je vais peut-être éviter. Hashtag respectons les routiers, hashtag 2 heures de plus d'émission. Merci en tout cas Arnaud pour le message. Connaissez l'horloge de Mylène Farmer ?
1: Je ne crois pas.
0: Thibaut ?
2: Ah non.
0: Alors c'est dans son album Ainsi sois-je déjà, ce titre de mémoire. Et en fait c'est un texte de Charles Baudelaire. C'est tiré du spleen de Baudelaire, de son recueil de poèmes. Mmh. Et l'horloge est en fait un des poèmes de Charles Baudelaire. Voilà, qu'elle a mis en musique tout simplement. Voici Mylène Farmer avec son horloge qui m'indique 21h12.

0: Ah bah oui, c'est du Mylène Farmer. Hein. Thibaut, Marielle.
1: Surprenant.
0: Ah bah oui, oui, bah oui, oui, bah oui, oui, Thibaut. Ah,
2: c'est sympa, j'aime bien.
0: Ouais, bah moi,
2: c'est un peu tristounet, mais.
0: Bah en même temps, c'est du Mylène Farmer.
2: Ouais, ah bah c'est sûr que c'est pas sans contrefaçon, je suis un garçon. Hein.
0: Bah en même temps, quand tu décryptes les paroles de sans contrefaçon, je suis un garçon, t'as pas envie d'aller faire la fête tout de suite.
2: Non, c'est vrai que c'était un peu moins pesant au niveau de. Mais je trouve ça joli. Hein.
0: Ah oui,
2: je trouve ça joli.
0: Ouais, moi aussi. Et même Stéphane Dichaton nous dit horloge, je m'attendais à des paroles d'un autre temps, mais non, ça va. Voilà. Donc ça a été remis au goût du jour avec, grâce à la musique évidemment. La suite de vos choix musicaux dans un instant, et Emeline qui nous avait demandé, vous savez, Ultra Vomit pour Camtar, un petit message pour Thibaut. Emeline dit je vous ai surpris.
2: Ah ben. non mais attention, je n'ai pas dit je ne vais pas, mais c'est vrai que le premier comme ça là, de première émission d'entre les deux, j'ai pris une petite derrière la nuque là, j'en ai pris une petite là, voilà.
0: Voilà, c'est ça. Voilà, je vous dis, on se met dans l'ambiance.
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0: Allez, un nouveau point sur vos conditions de circulation, toujours dominées par aussi cette chaleur, forte chaleur, hein, avec 54 départements en vigilance rouge pour canicule. Ça va se prolonger, hein, cette chaleur, aussi bien de jour comme de nuit, au moins minimum jusqu'à jeudi, et ça pourrait continuer encore quelques jours derrière, mais avec des températures qui devraient baisser légèrement. Mais quand je dis légèrement, c'est on va perdre 4-5 degrés. Donc, pas de quoi fouetter un chat, comme dirait l'autre. Hein. Marielle, dans le sud-ouest.
1: On ne fouette pas les chats.
0: je le sais, bah, vous le savez bien en plus.
1: Alors, dans le sud-ouest, eh bien, justement, les véhicules sont en surchauffe et donc il y a des véhicules en feu, notamment du côté de Toulouse, au niveau de la bretelle d'entrée 19 du Palais pour rejoindre le périphérique extérieur de Bordeaux. Donc, véhicules en feu, il y a du monde qui intervient à ce niveau-là et je ne sais pas s'il y a des flammes, de la fumée, puisque ça fait déjà un petit moment que j'ai cette information. J'en ai une autre un peu plus loin. C'est un autre véhicule en feu sur le périphérique extérieur, toujours toulousain et toujours en direction de Bordeaux. C'est 1 km après le Palais, au kilomètre 238. Alors là, vous ne circulez plus que sur les deux voies les plus à gauche. Toutes les voies de droite ont été neutralisées par le patrouilleur. Les secours sont arrivés sur place, les forces de l'ordre également. Donc il y a du monde et une petite photo qui me dit que, eh bien, oui, elle était bien en feu, la voiture, et le feu est actuellement maîtrisé. Plus au nord, si vous voyagez du côté de l'A62 direction Toulouse, il faut ralentir à l'approche du kilomètre 175, 7 km après Castelsarrasin, la sortie 9, car il y a un accident qui est toujours en cours, même si les véhicules ont été évacués. Plus au nord à nouveau, c'est cette fois-ci la 89, la partie Bordeaux vers Brive, 2 km après Arvers, la barrière de péage d'Arvers. Des morceaux de pneus sont signalés au niveau de la voie de droite. Le patrouilleur est sur place au kilomètre 22. Vous ralentissez bien car vous n'avez que la voie de gauche pour pouvoir passer. Voilà pour ces informations et les chantiers sont en train de se mettre en place.
0: Thibaut dans le Grand Quart Sud-Est.
2: Allez, une info à prendre en considération, c'est cet incendie pour le moment toujours signalé du côté de l'autoroute A9 en direction d'Orange, après Béziers Ouest, échangeur 36. Au niveau du kilomètre 164, on reste vigilant. Évidemment, les services de secours qui se sont rendus sur place. Partout ailleurs, tout va pour le mieux. Sur un très large quart Sud-Est, des travaux qui se mettent en place, notamment dans le Var, c'est la 50 qui est fermée en direction de Toulon, entre Saint-Cyr-sur-Mer numéro 10 et Olioul numéro 12.1. Vous sortez à Saint-Cyr-sur-Mer, vous prenez le réseau secondaire pour reprendre la 50 à Olioul. Également dans le Var, la 50 est fermée en direction de Marseille entre Bandol numéro 12 et la Ciotat numéro 9. Même procédé, vous sortez à Bandol et vous prenez le réseau secondaire. Une information qui me parvient du côté de l'Hérault, c'est dans la région de Montpellier, c'est la sortie Saint-Jean-de-Védas numéro 32 de la 709 qui est fermée en direction de 7 et vous pouvez sortir avant à Montpellier Sud numéro 30, et puis il y aura d'autres travaux à évoquer dans les prochaines minutes.
0: Sur les autoroutes de l'ouest et du centre, actuellement sur votre trajet, on a toujours ce chevreuil signalé près des voies de la 83, secteur de Niort, entre les sorties 10 et 11, kilomètre 125, méfiance dans les deux sens. Et puis des travaux qui se mettent en place dans le secteur d'Angers. Ce soir et cette nuit, le tunnel d'Angers sera fermé dans les deux sens, fermeture de la 11 entre les sorties 15 Angers Centre et 18 Saint-Jean de Lignières.
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0: 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Quand vous êtes à l'arrêt, vous cliquez sur la bulle bleue à Messenger et vous pourrez m'écrire directement dans ce studio la chanson, l'interprète que vous souhaitez entendre, accompagnée d'un message, d'une dédicace ou de la raison de ce choix. Et le tout sera diffusé en direct à l'antenne. Et puis, dites-nous aussi quelle température vous avez en ce moment, dans quel coin êtes-vous, comment vous faites pour traverser cette chaleur. Yoshi qui nous dit coucou mon lapin. Pourquoi pas 35 degrés sur l'aire de Romorantin sur l'A85. On est dans le secteur du centre-Val de Loire, entre Vierzon et Angers, entre Vierzon et Tours plus précisément. Voilà. Et apparemment, il nous a envoyé une photo. Il s'est mis en mode détente, Yoshi, ce soir. Voilà. Merci Yoshi pour ce message. Stéphane dit chaton donc. Salut l'équipe, salut les copilotes. Bonsoir la France. Ce soir, j'aimerais écouter Danser encore de Calogero, écrit par Zazie, cette balade émouvante au refrain accrocheur qui évoque le temps qui passe, qui nous rapproche inexorablement de la fin et l'importance de profiter du temps qui reste. Alors profitez de l'instant présent, profitez de vos proches et prenez soin de vous. La prudence et la bise à tous et câlin ronron à mon frérot le panda signé Monsieur Chaton. Et comme il s'appelle Chaton, évidemment, il nous dit non, on ne fouette pas les chats, évidemment. 38 degrés à Aulnay-sous-Bois, nous dit-il, à 20h30. Il nous écoute grâce à l'application. Merci Stéphane qui dit, ceci dit, après ça dépend qui tient le fouet. Non, bon, ça je te laisse te débrouiller. Moi je gère pas là, moi j'ai pas le temps, ça rentre pas dans le planning.

0: Rammstein, Calogero sur le 107.7 avec Danser Encore, signé le choix musical Stéphane Dimpio-Chaton. Merci pour ce choix musical. Il y a Monsieur Benoît qui nous a écrit préparez-vous psychologiquement Thibault Luc. Voilà, c'est tout ce que j'ai à vous dire.
1: En tout cas, c'est gentil de prévenir.
0: Cette fois, je préviens.
1: Ah oui, c'est voilà.
0: Benoît nous a écrit bonjour à toute l'équipe pour la playlist. Il voulait il voulait un petit Duast de Rammstein. Hashtag
1: oula,
0: salut.
1: Ça partait fort.
0: C'est ça, voilà. Hashtag salut au camion jaune du Périgord. Alors, je n'ai pas Duast de Rammstein, mais j'ai fait Hörfrei en revanche. Voilà, je pense qu'on est dans la même thématique finalement. Mais ça reste du Rammstein, Benoît. J'espère que ça t'ira. Et bon, bah, adieu. Hein? Voilà. Salut. Merci. C'est gentil d'être venu, hein. Voilà. Donc, déjà qu'on avait la chaleur qui allait casser tous les studios. On va voir ça maintenant. Allez, adieu, hein.
2: Ah.

0: C'était la...
1: C'était très bien.
0: Ah bah oui, oui. Alors du coup, par rapport à Ultra Vomit, je trouve que ça fait un peu berceuse, hein, quand même. C'était moins, non?
2: Moi j'ai bien aimé le petit moment de respiration, le petit moment de calme avant d'en reprendre une grande dans la bouche. J'étais dans le morceau, il y a eu un moment donné, je me dis tiens, qu'est-ce qu'il a le garçon là, il est plus du tout énervé pour
0: canicule.
2: Repartir, mais alors de plus belle derrière. Ouais, alors,
0: oh là canicule, là. Il a fallu faire une pause. Voilà. Voilà. Et Yoshi qui dit qu'est-ce qu'il chante le monsieur, il parle de son air fryer, c'est ça? Tout le monde est en grande forme à ce que je vois ce soir, hein, et Stéphane qui nous dit quand même, après la balade de Calogero, il fait pas un peu chaud pour de pareils grands écarts.
1: C'est sûr.
0: Il nous dit, en tout cas, on peut souligner la totale impartialité éclectique de la playlist. Bravo. Ah ben, moi, j'essaie de faire plaisir à tout le monde. Hein. Moi, la playlist, c'est on passe d'un titre à un autre. Du moment que je l'ai, c'est quand même le principal, je diffuse. Voilà.
2: C'est ça qui est surprenant, c'est que vous les avez quand même.
0: Oui, c'est ça.
2: C'est ça qui est surprenant, finalement. C'est pas tellement que les gens les demandent, c'est que vous les ayez.
0: Ah, vous savez, la base de données du 177 peut être très surprenante.
2: Ah, le spectre est large, hein.
0: Ah, voilà, le très large même. Allez, la suite de vos choix musicaux dans un instant, mais d'abord l'info trafic.
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0: Et figurez-vous qu'à 21h31, il reste une poche à 40 degrés actuellement entre les Deux-Sèvres et le Maine-et-Loire. Hein. Finalement, entre le secteur de Niort. Alors Niort, on est passé à 39, hein, mais on a encore 40 degrés à Saint-Ouen, c'est dans les Deux-Sèvres. Hein. Donc il fait encore très chaud. Hein. On a encore, par exemple, 38 degrés du côté de Bordeaux-Mérignac, 36 degrés du côté d'Auch, hein, 28 degrés du côté de l'accueil dans le Puy de Dôme. Il fait encore très chaud, c'est un fait. Allez, Marielle dans le sud-ouest.
1: Alors, les événements commencent un peu à se calmer, mais les travaux prennent le relais. Alors, nous avons quand même quelques événements, à commencer par Toulouse. À Toulouse, je vous rappelle qu'il y a toujours cet incident lié à une voiture qui avait pris feu sur le périphérique extérieur direction Bordeaux, 1 kilomètre après la bifurcation avec le Palais. Vous circulez sur les deux voies les plus à gauche, il y a du monde qui intervient. Tout le secteur est bien protégé au kilomètre 238. Et puis, nous avons la bretelle d'entrée numéro 19 du Palais qui rejoint le périphérique extérieur qui est actuellement fermé là où une voiture était en feu. À Toulouse et au nord de Toulouse, il y a un chantier qui est en place jusqu'à demain matin désormais et le périphérique intérieur direction Montpellier-Bordeaux est fermé entre Sesquer numéro 33 et Croix d'Orade numéro 14, ce qui inclut la bifurcation avec l'A62. Il vous faut passer par le réseau secondaire. Un peu plus au nord, si vous voyagez du côté de l'A89, la partie Bordeaux vers Brive, 2 kilomètres après la barrière de péage d'Arvers, il y a toujours des morceaux de pneus sur la voie de droite au kilomètre 22. Donc vous restez toujours attentif à ce niveau-là puisqu'il y a de la gêne. Et puis justement entre Brive et Bordeaux, il y a des fermetures successives qui démarrent pour des travaux de fauchage. Actuellement fermeture de la sortie Montpont numéro 12 direction Brive. Vous sortez tout simplement avant Acoutra numéro 11. Voilà Sébastien.
0: Thibaut dans le Grand Quart Sud-Est.
2: Allez, quelques véhicules en difficulté, assez récents d'ailleurs, notamment du côté de Lyon, sur la 46 en direction de Paris, après commune et échangeur numéro 16, un camion qui est signalé en panne au kilomètre 53. Du côté de Narbonne, c'est un autre camion dans une sortie qui, a priori, et c'est même ça, y est confirmé, est en panne. C'est sur la 9 en direction d'Orange, dans la sortie et numéro 38, Narbonne Sud. Donc prudence au moment d'aborder cette sortie. Et puis, autre véhicule en difficulté dans l'Hérault, sur la 9 en direction de Barcelone, après la bifurcation à 9 à 709 ouest, c'est confirmé, une voiture en panne au kilomètre 119. Des travaux, alors, pas mal de travaux là, hein, qui se sont mis en place, notamment dans le Vaucluse. La 7 est fermée en direction de Marseille entre Orange-Chantre 21 et Avignon-Pontet 23. Vous devez sortir Orange-Chantre, puis suivre le réseau secondaire pour reprendre l'autoroute à Avignon-Pontet. Ça, c'est pour les voitures, car en volant d'un camion, il faut vous engager sur la 9, puis sortir à Roquemort 22 et emprunter le réseau secondaire pour reprendre la 7 à Avignon. Qu'est-ce que je n'ai pas encore évoqué? Tiens, dans les Bouches-du-Rhône, la sortie de la Bédoule Nord, numéro 7 de la 50 est fermée en direction de Marseille. Vous pouvez sortir avant à Cassis, numéro 8. Et puis, tiens, du côté de Nice, c'est la sortie Nice-Ouest 50 de la 8 qui est fermée en direction de l'Italie. Vous pouvez sortir après à Nice Aéroport 51. Vous savez tout.
0: Sur les autoroutes de l'Ouest et du Centre, on nous signale actuellement de la fumée près des voies de l'autoroute A10, l'axe entre Paris et Bordeaux, kilomètre 52. Il y aurait peut-être un départ de feu en dehors de l'autoroute, mais la fumée pourrait actuellement gêner votre visibilité dans les deux sens de circulation, donc entre la sortie 12 Jeanville et la sortie 11 Alainville. Méfiance dans les deux sens, je le rappelle. Partout ailleurs dans l'ensemble, ça va bien, des travaux en place dans le secteur de Bordeaux. Vous circulez sur la 10, direction Bordeaux. Je vous rappelle que la sortie 42 en Barrès-Saint-Loubès est actuellement fermée pour travaux donc.
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0: Au fait, Marielle et Thibault, vous avez un message qui vous attend. Ouais, ah. Voilà, sur notre Teams commun. Voilà. Sinon, Pollux nous a écrit. Il y a Pollux qui nous a écrit. Yo, la Dream Team, Sebamax, Maribou et Thibaut. Et tout d'abord, il voulait souhaiter ceci. Parce que c'est l'anniversaire de Mathilde Ferrière aujourd'hui, figurez-vous, du 107.7. Et donc, on lui souhaite un joyeux anniversaire à notre chère Mathilde, qui est de temps en temps dans l'émission et qui vous propose également Play et Replay à retrouver sur radio107.7.fr, hein, ou sur notre application pour smartphone. Et je lui enverrai la facture pour la promo. Ce soir, j'aimerais écouter Mrs. Robinson de Simon & Garfunkel. Les bons chiffres aux fans de l'émission. Les routiers sont toujours aussi sympas. Au collègue des transports DSV Schenker Pollux de Polluxy. Il nous dit que lui, 39 degrés sur la 11 au niveau de la barre de péage d'Anceny. Donc 39 degrés encore dans ce secteur. Plein de courage, de l'eau, de l'eau, de l'eau, de l'eau et de l'eau.

0: Simon & Garfunkel, Mrs. Robinson. Là, bah oui, on est sur un peu plus calme. Voilà, c'est vrai, voilà.
1: Oh, il y a de la guitare.
0: Voilà, c'est ça. Mais alors, du coup, Marielle, elle va nous remettre un petit peu en forme.
2: Voilà. Quand même, hein, j'espère.
0: Bah, oui. Alors, c'est dommage, vous avez manqué la playlist de la semaine dernière. Voilà. Mais
2: pourquoi?
0: Je vais vous expliquer pourquoi. Mais d'abord, c'est quoi votre choix musical?
2: Eh bien, je voulais quelques souvenirs avec Boris et sa soirée disco.
0: Oui, parce que, parce que moi, mon choix de jeudi dernier, c'était Boris, mais avec Miss Camping. Vous l'aviez pas vu venir, celle-là, hein?
2: Non, effectivement.
0: Thibaut, vous vous souvenez de Miss Camping de Boris?
1: Ah, très très bien.
0: Ah, bah voilà, merci, copain.

0: avait froid dans son studio, il fallait se réchauffer.
1: C'est ça, voilà. On s'est réchauffé, mais ça change de style par rapport au début de l'émission.
0: Bah, de toute façon, c'est ça la playlist, hein. D'un style à un autre. Ça fait 6 ans que ça dure, cette playlist, hein. On a de tout. Je peux pas le dire autrement. On a de tout, voilà. Et on changera encore de rythme et de style dans quelques minutes. Et il y aura un peu plus tard le choix musical de Thibaut également. Merci à Marielle pour cette soirée disco de Boris. Et puis, bah, Marielle, je vous invite à aller écouter Miss Camping de Boris.
1: D'accord.
0: Ah, vous allez pas être déçus du voyage.
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0: 21h45 sur le 107.7, un nouveau point sur vos conditions de circulation. Et je vous le rappelle, hein, toujours, c'est 53 départements en vigilance rouge pour canicule, hein, des températures qui restent très élevées. N'hésitez pas à partager la vôtre là où vous êtes, radio107.7.fr. Vous cliquez sur la bulle bleue Messenger pour m'écrire directement dans ce studio. Comment traversez-vous, hein, cette période? Je pense bien à vous, hein, qui d'ailleurs, allez devoir dormir dans votre cabine et parfois sans climatisation. D'ailleurs, faudra qu'on en reparle de cette histoire de climatisation. J'ai vu passer des choses tout au long du week-end. J'ai essayé de comprendre, mais on s'en reparlera. Allez, sinon, du côté de vos conditions de circulation, je commence par les axes de l'ouest et du centre avec cette fumée, hein, signalée près des voies de l'autoroute A10, l'axe entre Paris et Bordeaux. Entre la sortie 12 Janville et la sortie 11 Alainville, kilomètre 5, et un signalé près des voies de l'autoroute A10, l'axe entre Paris et Bordeaux. Entre la sortie 12 Janville et la sortie 11 Alainville, kilomètre 52, méfiez-vous.

0: Autant il y a des zones de travaux et il y a aussi toujours cet incident lié à une voiture qui était en feu à Toulouse au niveau du périphérique extérieur toulousain, 1 kilomètre après la bifurcation du Palais. Donc vous circulez sur les deux voies les plus à gauche au kilomètre 238. Et il y a pas mal de chaussées abîmées et bien sûr les voies de droite là où ce véhicule a brûlé. Donc le feu a été maîtrisé depuis un bout de temps. C'est au kilomètre 238. Pour autant, eh bien ne cédez pas à la curiosité. Au nord de Toulouse, je vous rappelle qu'un chantier est en place jusqu'à demain matin et que par conséquent, le périphérique intérieur direction Montpellier et Bordeaux est fermé entre Sesquière numéro 33 et Croix d'Orade numéro 14, ce qui inclut la bifurcation avec l'A62 passée par le réseau secondaire. Et puis, deux informations qui concernent la Gironde. Avec des travaux que mène la direction des routes atlantiques. Tout d'abord sur l'autoroute A63, celle-ci est fermée en direction de Bordeaux jusqu'à 6h du matin. Entre Saint-Jean-d'Illac, c'est l'échangeur 24 et Sestas, c'est l'échangeur 25. Suivez bien l'itinéraire secondaire. Sachez qu'il y a un petit bouchon donc, au niveau de cette sortie obligatoire à cette heure-ci. Et puis à l'est de Bordeaux cette fois-ci, la rocade extérieure est fermée au niveau de l'échangeur 24. C'est le canon 13 jusqu'à l'échangeur 26 Artigues. Donc pour des travaux jusqu'à 6h du matin. Et là aussi, vous suivez bien l'itinéraire fléché. Voilà Sébastien.
1: Qui c'est qu'on était en train de perdre? C'était vous Marielle?
0: Eh ben,
1: oui. Non, j'explique parce que vous avez peut-être entendu un petit bruit, c'est qu'en fait, comme nous sommes tout seuls, absolument tout seuls dans les locaux de chaque radio, on a une montre, voilà, et qui se met à sonner si on fait pas un mouvement, voilà. Donc, du coup, après la soirée disco, la montre a été perdue, voilà. Donc, voilà. C'est,
0: je n'ai plus bougé et la montre a sonné.
1: La montre a sonné, voilà. Thibaut dans le Grand Quart Sud-Est.
2: Allez, pas mal de travaux à évoquer dans un très court instant. Et avant cela, un accident qui vient perturber un peu le trafic, en tout cas, qui vient mettre à mal vos temps de parcours. C'est sur la 7 en direction de Lyon. Vous avez passé Chanin-Saint-Rambert-d'Albon, échangeur numéro 12. Deux voitures accidentées sur la voie de droite, donc forcément vous écartez bien sur les voies les plus à gauche. Allez, à cette heure-ci, d'après les dernières estimations, 4-5 minutes pour laisser derrière soi cette difficulté. Toujours ce feu signalé sur la 9 en direction d'Orange après Béziers-Ouest, échangeur 36, kilomètre 164 de la 9. On reste vigilant dans le secteur avec peut-être de la fumée, donc prudence. Et puis, information très récente, un animal qui a été percuté. Parce que c'est signalé sur la 61, on est dans l'Aude, en direction de Toulouse, après Bram, échangeur 22. À chaque fois, et pas évidemment le patrouilleur qui se rend sur place. Des travaux dans le Var, la 50 est fermée en direction de Marseille, entre Bandol numéro 12 et la Ciotat numéro 9. Vous sortez à Bandol et vous prenez le réseau secondaire. Pour vous qui circulez également dans le Var, la 50 est fermée en direction de Toulon entre Saint-Cyr-sur-Mer numéro 10 et Olioul numéro 12.1. Là encore, on sort à Saint-Cyr-sur-Mer, on prend le réseau secondaire. Pour vous qui circulez entre Manosque et Sisteron, c'est la sortie Fort Calquier 19 de la 51 qui est fermée dans les deux sens. Vous pouvez sortir à Peruis numéro 20. Et puis, si vous circulez du côté de Nîmes, la sortie Garonce, hein, numéro 2 de la 54 est fermée en direction de Marseille. Vous pouvez sortir avant à Nîmes Centre numéro 1 et d'autres travaux à évoquer plus tard.
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1: Petit message de service à Stéphane. Il faut des fois se méfier de ses souhaits qui peuvent potentiellement se réaliser. Moi, je dis ça, je ne dis rien. La suite de vos choix musicaux, et c'est Éloin qui nous a écrit ce soir. Bonsoir à toute l'équipe et à tous les auditeurs. J'espère que ça va bien pour tout le monde dans ces fortes chaleurs. Il m'avait fait une première demande que je n'ai pas et du coup, il me demande un petit Red Hot avec Californication. Voilà, merci pour votre bonne humeur et bonne soirée. Merci à toi, Éloin. N'hésite pas à nous dire où est-ce que tu es, avec quelle température en ce moment. Plein de courage à vous, évidemment. Et continue de m'écrire, radio177.fr quand vous êtes à l'arrêt. Vous cliquez sur la bulle bleue Messenger et pourrez m'écrire directement dans ce studio la chanson, l'interprète que vous souhaitez entendre. Voici les Red Hot.

0: Les Red Hot pour vous accompagner. Merci à Elouan qui nous dit qu'il arrive sur Paris avec 33 degrés à 21h54. Il nous dit qu'on respire un petit peu mieux. Oui, alors pas tout à fait. Alors c'est sûr que c'est mieux que dans l'après-midi, ça c'est sûr. Hein, mais voilà. Plein de courage en tout cas. Message de Romain ce soir qui nous dit « Bonsoir, j'aimerais écouter si c'est possible Jane avec Makeba. » Il suffit de demander. Voilà, c'est parti. Alors pour après, je préviens tout le monde, personne n'est prêt. Ou tout le monde va détester le prochain auditeur qui a fait son choix. C'est au choix. Voilà. Maria, je vous entends pas, vous êtes... Il n'y a pas le bouton.
1: Oui, je disais sûr.

0: Stéphane qui nous disait tout à l'heure en commentant la programmation musicale, il nous dit manque plus que Bamos à la Playa, la mer, que la montagne est belle et Marie la forêt et on aura fait le tour.
1: C'est vrai.
0: Sylvain Diol à Dream Team, tiens, nous a écrit histoire de se rafraîchir les idées, un petit Marie la forêt s'impose. Allez, salut. C'est la faute de Thibaut, hein.

0: Ça fait du bien. Merci à Thibaut hein, qui nous a bien mis le souk avec cette chanson depuis le nouvel an. Hein. La suite de vos choix musicaux dans quelques minutes, mais pour l'instant, vous écoutez les routiers, ils sont toujours aussi sympas sur le 107.7. Il est 22h et il fait pas 22 degrés, hein, je tiens à vous le dire. 54 départements en vigilance rouge, canicule 35 en vigilance orange, c'est totalement inédit ce soir et cette nuit. Quelques orages de chaleur, alors je dis bien quelques, hein, deux orages de chaleur seront possibles en Normandie, en Centre-Val de Loire, Limousin et sur le massif armoricain. Ailleurs, ciel calme, température nocturne comprise entre 21 et 28 du nord au sud. Demain, du soleil pour tout le monde, mais toujours un risque orageux sur la Normandie, les pays de la Loire et le Centre-Val de Loire. Les 40 degrés vont de nouveau être franchis, particulièrement dans l'ouest du pays, jusqu'à 42 degrés à Bordeaux, 43-44 degrés localement ne sont pas exclus, et peut-être même un peu plus.
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0: Bienvenue à vous si vous venez de nous rejoindre à l'instant sur les antennes de Radio Vinci Autoroute et de Radio Atlante Autoroute. Et Arnaud qui nous dit actuellement à 22h30 degrés à Berduy dans l'Orne. C'est à côté de Nogent-le-Rotrou. Et oui, secteur où il fait encore très très chaud en ce moment. Donc plein de courage à vous toutes et tous, hein, évidemment. Alors sinon, je vous rappelle deux infos avant d'aller voir mes copilotes de ce soir. Je vous rappelle que la circulation différenciée avec seulement vignettes critères 0, 1 et 2 autorisées dans le périmètre délimité par la 86 en Ile-de-France est de nouveau prolongée demain. Et demain démarre la circulation différenciée à Marseille avec, je vous le rappelle, pareil, les vignettes critères 0, 1 et 2 seulement autorisées dans la cité phocéenne. Et bien du coup, dans le grand quart sud-est, Thibaut.
2: Allez, je vous parle de travaux dans un très court instant. Avant cela, je vous rappelle cet accident qui vous concerne sur l'A7 en direction de Lyon après Chanas-Saint-Rambert-d'Albon, changeur d'ouse. Une seule voie pour circuler, la voie la plus à gauche avec toujours des temps de parcours qui se stabilisent, toujours 4-5 minutes hein, pour traverser cette zone, donc restez un petit peu patient et surtout regardez bien ce qui se passe droit devant vous, un obstacle qui pourrait vous concerner dans l'Aude sur l'A61 en direction de Toulouse après Bram, échangeur 22, animal a priori percuté, kilomètre 295. Pour le reste, ce sera des travaux dans le Vaucluse, l'A7 qui est fermée en direction de Marseille entre Orange-Chante 21 et Avignon-le-Pontet 23. Vous sortez à Orange-Chantre et vous prenez le réseau secondaire pour reprendre l'autoroute à Avignon-le-Pontet. Ça, c'est pour les voitures car au volant d'un camion, il faut vous engager sur la 9 puis sortir à Roquemaure 22. Et là, c'est pareil, vous empruntez ensuite le réseau secondaire pour reprendre la 7 à Avignon. Entre Orange et Nîmes, c'est la sortie Remoulin 23 de la 9 qui est fermée dans les deux sens pour sortir à Roquemaure 22 ou à Nîmes Est Marguerite 24. Entre Montpellier et Nîmes, la sortie Lunel 27 de la 9 est fermée en direction de Barcelone. Vous pouvez sortir à Galargue 26 ou sur la 9 ou à Montpellier Est numéro 29 sur la 709. Et puis tiens, une zone que je n'ai pas encore évoquée, ça vous concerne du côté de Lyon, à l'ouest de Lyon, c'est la 47 qui est fermée en direction de Saint-Étienne entre Rive-de-Gier numéro 11 et Lorette numéro 12, et d'autres travaux à évoquer plus tard.
0: Pardon.
2: Quand je dis plus tard, c'est que j'ai fini.
0: En fait. Voilà, c'est parce que vous avez dit Lorette et du coup, j'ai pensé à la chanson Lorette. J'ai eu un moment de bug. Allez, sur les axes de l'ouest et du centre, fin de l'alerte à la fumée près des voies de la 10. Donc ça, c'est une bonne nouvelle. En revanche, Chevreuil signalé près des voies de la 10, l'axe Paris-Bordeaux, kilomètre 71, non loin de l'échangeur 13 Artenay. Méfiance dans les deux sens. Et pour vous qui circuler en Charente-Maritime sur la 837 en direction de Sainte et de l'A10. La 837 est à présent fermée ce soir et cette nuit sur plusieurs kilomètres. Sortie obligatoire du côté de Tonnet, numéro 33. Et donc vous suivez les déviations mises en place dans ce secteur. Marielle dans le sud-ouest.
3: Alors plusieurs informations et des travaux. Alors notamment la nouvelle information, c'est la 89. Si vous êtes sur la partie Brive vers Bordeaux, 13 km après Mussidan Sud, de la sortie 13. Il y a des obstacles sur voie de gauche au kilomètre 71. Un patrouilleur est actuellement en route. Si vous passez entre Brive et Bordeaux, eh bien la sortie 12 Montpont est fermée pour des travaux de fauchage. Vous sortez avant simplement à Coutras numéro 11. Et puis un petit peu plus au sud, il y a sur l'autoroute A20 plusieurs informations à vous donner, notamment en direction de Montauban, il y a un accident signalé 19 kilomètres après Souillac, la sortie 55. C'est au kilomètre 323. Vous faites attention de ce côté-là. Et dans ce même secteur, on nous signale la dépouille d'un chevreuil sur la chaussée. Le patrouilleur est actuellement en route dans la zone. Si vous voyagez au nord de Toulouse, le périphérique intérieur direction Montpellier et Bordeaux est fermé entre Sesquières numéro 33 et Croix-d'Aurade numéro 14, ce qui inclut la bifurcation avec l'autoroute A62 pour des travaux cette nuit. Toulouse, avec toujours un incident qui est en cours suite à un véhicule qui avait brûlé sur le périphérique extérieur direction Bordeaux. C'est 1 kilomètre après la bifurcation du Balaïs. Je vous rappelle que vous devez rouler sur les deux voies les plus à gauche au kilomètre 238. Voilà, pas mal de dégâts au niveau de la chaussée. Et puis, vous notez en revanche que l'entrée numéro 19, le Palaïs, vient d'ouvrir à la circulation en direction du périphérique extérieur.
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0: Et nous sommes ensemble encore jusqu'à 23h avec une première playlist en ce lundi soir. Je vous rappelle, c'est la dernière semaine de la saison 6 qui vient de démarrer. Et on fait déjà la fête, même s'il fait chaud pour danser. Voilà, de l'eau et encore de l'eau. Voilà. Pour participer, c'est très simple. Radio 177.fr, quand vous êtes à l'arrêt, vous cliquez sur la bulle bleue Messenger. Vous pourrez m'écrire directement dans ce studio la chanson, l'interprète que vous souhaitez entendre, accompagné d'un message, d'une dédicace ou de la raison de ce choix. Et le tout sera diffusé à l'antenne. Et puis tiens, n'hésitez pas à m'envoyer aussi la température que vous avez, où est-ce que vous êtes. On continue de faire la route ensemble par la même occasion. JP et Fla nous ont écrit, ils me demandaient un titre de Philippe Catherine que je n'ai pas. Voilà, alors c'est un titre qui s'appelle Je vous embête. Mais en fait, j'ai juste changé le dernier mot parce que c'était pas, oui. c'est pas le mot qui puis c'est pas du Philippe Catherine quoi sinon voilà alors par contre j'en ai d'autres de Philippe Catherine j'ai la banane, des bisous, pas tout seul, et puis j'ai forcément lui voilà. J'espère que ça vous fera plaisir, JP et Fla, parce que j'avais pas l'autre titre de Philippe Catherine.

0: Catherine, Luxor, j'adore. C'est Thibaut et Marielle qui ont fait les nouvelles voix sur le titre. Voilà. Je dis que c'est de votre faute, hein, c'est beaucoup plus drôle.
1: C'est sûr.
0: Allez, le choix musical suivant, il est signé Audrey, bonsoir Sébastien et l'équipe. Ça y est, la fin de saison arrive déjà, nous dit Audrey. Et je dis bah oui. J'espère que vous nous avez concocté des best-of des meilleurs moments de l'émission pour que nous puissions passer l'été avec une heure en plus. Lol. 37 degrés du côté de Communay à 21h40, si je ne dis pas de bêtises, c'est au sud de Lyon. Je mettrais bien une petite laine. C'est un peu juste. Oui, bien sûr. Aurais-tu trouvé un titre que je t'avais demandé il y a quelque temps, Bagdad Rodeo, avec le titre J'aime pas les filles. Bonne soirée à tous. La prudence et on boit et on boit et on boit de l'eau.
1: De l'eau.
0: Voilà, je précise. Non, je veux que les choses soient bien claires entre vous et moi. Ah oui, ça y est, j'ai trouvé Audrey.

0: J'aime pas les filles.
1: Enfin, de l'humour, là.
0: Ouais. Et aussi bien en étant une fille qu'un garçon, hein, pour le coup. Hein.
1: C'est sûr.
0: Parce que... Et c'est le choix d'Audrey, je rappelle. Hein. Voilà. Je préfère préciser. Ah, ceci dit, moi, j'avais fait diffuser une version un peu plus soft dans le même style. Hein. C'était Grand Popo Football Club avec Les hommes, c'est pas des mecs bien. Voilà. C'est original, Audrey. Voilà. Je ne connaissais pointe. Voilà. C'est... Et Marielle non plus, a priori, et Thibaut non plus, d'ailleurs.
1: Eh oui, non, je ne connaissais pas.
0: Voilà, on y est.
1: Faut de l'humour.
0: Voilà, c'est ça. Oui, beaucoup. Beaucoup, oui. Beaucoup, beaucoup. Bon, en tout cas, merci, Dre, plein de courage. Et la suite de vos choix musicaux arrive dans un instant.
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0: En même temps, on va dire que dans cette chanson, il n'y a pas de jaloux comme ça. Hein. 22h15, il fait toujours chaud, très chaud. Hein. Pensez toujours à bien vous hydrater, de l'eau, vraiment. Il faut vraiment l'entendre, hein. Même si dans la nuit, les températures vont quelque peu baisser, et encore, on va mettre de gros guillemets, il va faire encore très chaud, trop chaud. Marielle, dans le sud-ouest.
1: Alors, dans le sud-ouest, eh bien, nous avons un accident sur l'autoroute A20. Si vous êtes dans le sens Brive-Montauban, attention, 19 km après Souillac, la sortie 55, il y a bien un accident qui concerne une voiture immobilisée au niveau du refuge de la bande d'arrêt d'urgence. Ça vient d'être confirmé par le patrouilleur qui est désormais sur place au kilomètre 323. Au niveau de la région de Brive en Corrèze, je vous rappelle que depuis plusieurs mois, la bifurcation qui permet depuis la 20 direction Toulouse de vous engager sur la 89 direction Bordeaux est fermée et va le rester encore quelques temps. Vous pouvez sortir à Objat numéro 50. Je vous rejoins sur l'autoroute A89, vous êtes sur la partie Brive vers Bordeaux, 13 km après Mussidan Sud, c'est la sortie numéro 13. Il y a des obstacles sur voie de gauche au kilomètre 71. Alors le patrouilleur est actuellement en route, vous restez extrêmement méfiant. Et puis sur l'A89, cette portion de l'autoroute entre Mussidan Sud, la sortie 13, et Mussidan Est, le péage, eh bien il y a une alerte concernant un chevreuil. Cela nous emmène plus à l'ouest, et bien du côté de Bordeaux, où en Gironde, la direction des routes atlantiques a fermé la rocade extérieure cette nuit jusqu'à 6h pour cause de travaux importants entre l'échangeur 24, le canon 13 et l'échangeur 26 Artigues. Suivez les déviations mises en place. Plus au sud, toujours en Gironde, c'est l'autoroute A63 qui est fermée direction Bordeaux entre Saint-Jean-d'Illac et Cestas, les sorties 24 et 25. Là aussi, vous avez un itinéraire fléché à votre disposition.
0: Thibaut, dans le Grand Quart Sud-Est.
3: Allez, des travaux également à évoquer dans un très court instant. Toujours cet accident en cours sur la 7 en direction de Lyon après Chanin-Saint-Rambert-d'Albon, échangeur numéro 12. Une seule voie pour circuler, la voie de gauche. Les autres sont neutralisées avec toujours 4-5 minutes pour traverser le secteur. Des travaux du côté de Nice. La sortie Nice-Ouest, 50 de la 8 est fermée en direction de l'Italie. Vous pouvez sortir après Nice Aéroport 51. Dans le Var, c'est la sortie Le Muy 36 de la 8 qui est fermée dans les deux sens. Vous pouvez sortir à Pugy-sur-Argence numéro 37 ou Canet des Morts numéro 13 sur la 57. Dans le Var également, la bifurcation qui permet de passer de la 57 direction Nice à la 570 direction hier est fermée. Et vous notez aussi la fermeture de la bifurcation qui permet de passer de la 570 à la 57 direction Nice. Vous notez également que du côté dans le Var et plus précisément du côté de Toulon, c'est le tunnel qui est fermé dans les deux sens. Et puis, allez, d'autres travaux à évoquer évidemment dans les prochaines minutes.
0: Sur les autoroutes de l'Ouest et du Centre, un accident s'est produit sur l'autoroute A11, l'axe entre Paris et Nantes, en direction de l'Ouest, en direction du Mans, de Nantes ou de Rennes, kilomètre 132 après la sortie 5, la Ferté-Bernard. Une voiture est accidentée sur le bord des voies, les équipes de sécurité se rendent sur place. Toujours sur la 10, l'axe Paris-Bordeaux, au nord d'Orléans, kilomètre 71, méfiance dans les deux sens. Notez qu'entre les sorties 12 janvier et 13 Artenay, il y aurait un chevreuil errant près des voies. Je retourne en Charente-Maritime pour vous informer que c'est toute la 837 qui est fermée dans les deux sens de circulation pour travaux entre la sortie numéro 33 Tonnet et la bifurcation avec l'autoroute A10. Hein, en provenance de l'A10, vous devez sortir obligatoirement à Sainte numéro 35 hein, et en provenance de Rochefort et de La Rochelle, sortie 33 obligatoire. Vous suivez dans les deux sens la déviation via le réseau secondaire. Des travaux également à Angers, j'aurai l'occasion d'y revenir.
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0: Thibaut, vous avez un nouveau message pour info. Voilà, je vous le dis sur notre team.
3: Oui, d'accord, voilà. Oui.
0: Je vous laisse revenir vers moi.
3: Bien
0: du
3: sûr,
0: coup,
3: bien
0: voilà. Il y a Monsieur Patrice qui nous avait écrit bonsoir la Max Academy. J'ai entendu que c'était la dernière semaine et que ce soir fallait envoyer. J'ai toujours peur quand Patrice veut envoyer de la chanson ou de la musique. Il m'avait demandé un Guns for Hire avec Dia de los Muertos que je ne retrouve pas, mais j'ai un autre. Il nous dit du coup un autre du même groupe. Il nous dit que c'est une berceuse. Marielle, quand Patrice nous dit que c'est une berceuse, ça me fait peur.
1: C'est sûr.
0: Ça me fait très peur. Voilà. Et du coup, il nous dit juste une petite berceuse. Allez, bonne soirée. Voici Guns for Hire avec I Like the Way You Kiss.

0: Ah bah oui, c'était la fête de la musique hier. Voilà. Ça va Thibaut?
1: Putain, Rammstein à côté, c'est des poètes.
0: Arnaud, il nous dit, c'est plus une perceuse qu'une berceuse. Et on a Stéphane qui nous dit, oula, j'ai cru que l'appli avait bugué.
1: Ouais, moi je croyais que le truc s'est sauté au début, je me dis, merde, ça saute, bah non.
0: Et puis on va changer complètement de style maintenant. Voilà, mais complètement, t'as fait absolument rien à voir.
1: C'est très grave.
0: Ah, bah on écoute de tout, il en faut pour tout le monde.
1: Bien sûr, je plaisante.
0: Voilà, il en faut pour tout le monde.
2: On va se calmer alors, ça voilà.
1: Oui, c'est ça en fait.
0: Un peu, on passe. Voilà. Alors, JP nous a écrit tout à l'heure. Alors, il avait fait un choix de Renaud d'un titre en anglais parce qu'il sait que je parle hyper bien anglais, mais je ne l'ai pas. Alors, déjà, JP qui nous a écrit. Coucou mon Sebamax, c'était copilote. C'est pour toi mon cher Sebamax, car je sais que tu as quelques difficultés en anglais, donc cette chanson est parfaite pour toi afin de perfectionner ton English. Voilà. Bon, ça c'est sur ces belles paroles de bêtises. La bonne route à tous, la prudence. Pensez à vous hydrater. Bisous les copains de la maison mes copains de la maison Brevet, à mon frère Chaton et à tous les autres qui me connaissent. Et bisous du panda. 35 degrés du côté de Bourg-en-Bresse. Alors, du coup, bah, je n'ai pas le titre qui m'a demandé. It is not because you are de Renaud. Alors, j'aurais pu mettre Miss Margaret, hein, vu qu'on en serait resté au Royaume-Uni. Mais bon, c'est un peu le souk en ce moment de l'autre côté de la Manche. Voilà. En pensant à Renaud, bah, j'ai pensé aux enfants de JP auxquels il tient énormément, comme tout le monde, mais je sais qu'il tient beaucoup, beaucoup à ses enfants. Et j'ai pensé, du coup, à Morgane de Toi, de Renaud. Ça vous dit, les amis? Pour se remettre. C'est ça exactement. J'espère que ce Renaud te fera plaisir, JP.

0: de toi et vu les vidéos que m'a envoyé Panda, je pense que ça lui a fait plaisir. Voilà. La suite de vos choix musicaux dans quelques instants, et notamment le choix musical de notre ami Thibaut. Ce sera après l'info trafic. À tout de suite.
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0: Ah bah, je crois qu'on est déjà tous en mode canicule, là, avec les températures qu'on traverse en ce moment. Tiens, Thibaut, Marielle, vous savez où est-ce qu'il a fait le plus chaud aujourd'hui? Vous avez une petite idée de ça?
2: Sud-ouest
0: Pas du tout.
2: Pas du tout. Ah, d'accord.
3: Non, j'ai entendu, mais j'ai pas retenu.
0: C'était dans le centre-Val de Loire, figurez-vous. Pas du tout. Si, c'est le centre. C'est encore le centre-Val de Loire. On me corrigera si je me trompe. J'ai un doute entre le centre et le Limousin. C'est du côté de l'Indre, dans le département de l'Indre, dans la commune du Blanc, figurez-vous.
3: Voilà, c'est
0: et 44,3 degrés cet après-midi, sous abri. Et figurez-vous que dans le département de l'Indre, c'est cette commune qui détenait déjà le record absolu de chaleur et qui remontait en 1947. Voilà, donc c'est dire qu'on a battu de sacrés records de température tout au long de cette journée. Et malheureusement, c'est pas fini. J'ai bien malheureusement, ce qui fait encore très chaud ce soir dans de nombreuses régions. Difficile de trouver de l'air frais. Alors si, ici, j'ai deux endroits, si vous voulez, mais c'est peut-être un peu loin. Faut aller à Ouessant avec 21, voilà. Et puis, bah, sinon, il y a le Cap de la Hague dans la Manche avec 19 actuellement. Mais ça fait un peu cher l'aller-retour pour avoir un peu de fraîcheur. Voilà. Et puis après, faut repartir dans l'autre sens. 22h31. Alors, comment ça évolue sur votre trajet, Marielle, dans le sud-ouest?
3: Ça roule bien. Il y a pas mal de zones de travaux ce soir, mais pas que. Il y a aussi, si vous voyagez sur la 89, eh bien, une alerte concernant Chevreuil. La 89, c'est la partie Bordeaux-Brive, entre Mussidan-Sud, la sortie numéro 13, et la barrière de péage de Mussidan-Est. Le patrouilleur sillonne le secteur d'un côté comme de l'autre. Je vous rappelle que dans ce secteur-là, la sortie numéro 12, Montpont, en direction de Brive, est fermée pour des travaux de fauchage, mais que vous pouvez sortir avant à Coutras, numéro 11. Un petit peu plus au sud, nous avons l'autoroute A20, avec un accident qui est en cours, en direction de Montauban, 19 km après Souillac, c'est la sortie 55. Toutefois, la voiture a été évacuée, la voiture accidentée, mais l'événement n'est pas encore terminé, peut-être sous quelques minutes. Et puis, notez qu'à Montauban, il y a une zone de travaux qui est désormais en place jusqu'à demain matin, et par conséquent, l'autoroute A20 est fermée en direction de Brive et de Paris, entre la bifurcation avec l'A62 et la Molle, pour différents travaux. Il vous faut passer par le réseau secondaire. Et bien, voilà pour ces travaux. Les autres, dans le prochain rendez-vous.
2: Allez, je reprends le flambeau. C'est parti pour tout ce qui vous concerne dans un très large quart sud-est. Allez, je vous rejoins dans le Var. Des travaux, la 50 est fermée en direction de Toulon entre Saint-Cyr-sur-Mer numéro 10 et Olioul 12.1. Vous devez sortir à Saint-Cyr-sur-Mer et reprendre après par le réseau secondaire pour reprendre la 50 à Olioul. Toujours dans le Var, la 50 est fermée en direction de Marseille entre Bandol numéro 12 et la Ciotat numéro 9. Vous sortez à Bandol, vous prenez le réseau secondaire. Dans les Bouches-du-Rhône, c'est la sortie la Ciotat numéro 9 de la 50 qui est fermée en direction de Toulon. Vous pouvez sortir avant un Cassis numéro 8. Toujours dans les Bouches-du-Rhône, la sortie la Bédoule Nord numéro 7 de la 50 est fermée en direction de Marseille. Vous pouvez sortir avant à Cassis numéro 8. Je vous rappelle également que dans la vallée du Rhône, sur l'autoroute A7 en direction de Lyon, après Chana, Saint-Rambert à Dalbon, échangeur numéro 12, il y a toujours un accident en cours. Une seule voie pour circuler, la voie la plus à gauche, toujours 2-3 minutes pour traverser la difficulté avec une évolution positive, c'est que la voiture accidentée a été enlevée et vous savez tout.
0: Sur les autoroutes de l'ouest et du centre, soyez très attentifs sur l'autoroute A11, l'axe Paris-Nantes en direction de l'ouest. Vous circulez en direction du Mans, de Nantes ou de Rennes. On a un accident en cours à hauteur du kilomètre 132. On est après la sortie numéro 5, la Ferté-Bernard. Et puis ailleurs, notez qu'on a essentiellement des travaux actuellement en cours, notamment sur l'A87 Nord. Pour vous qui circulez en direction d'Angers de la 11, on a des bretelles de sortie sorties successivement fermées en raison de travaux. La sortie 16, le Plessis-Grammoire, et la sortie numéro 15, Parc des Expositions. Et puis, des travaux dans le secteur d'Angers. Je vous rappelle que l'A11 est fermée entre la sortie 15, Angers-Centre, et 18, Saint-Jean-de-Linière. Vous suivez les déviations en place.
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0: Ça fait longtemps que j'avais pas fait celle-là. C'est quoi votre choix vous?
2: Alors je vous en ai donné deux, mais alors le premier, deuxième. Alors le deuxième c'est du justice.
0: Non, le troisième alors.
2: Alors donc voilà.
0: Le 53e.
2: On sent qu'on est au point dans cette émission quand même. Hein. On est raccord tout de suite. Hein, ça,
0: tout de suite, vachement. On est cadré.
2: Non, oui, un petit Simply Red. Le titre c'est Fake. Voilà, c'est un morceau que j'ai toujours aimé. J'ai une petite histoire avec ce morceau. Oui, donc voilà. Non, oui, enfin c'est un truc un petit peu. Je voudrais surtout pas plomber l'ambiance. C'est un peu triste. Donc justement, plutôt l'écouter. Mais le titre est très sympa.
0: Voilà, j'ai toujours aimé. Voilà. Fake avec Simply Red pour notre ami Titi Barry.

0: Les Simply Red avec Fake sur le 107.7. Merci beaucoup Thibaut pour ce choix musical.
1: Que j'étais en train de chanter comme un fou furieux dans le studio là.
0: Ah bah je me doute.
1: Vraiment. Quel kiff, merci à vous.
0: Merci, avec grand plaisir. Merci Thibaut. Et le choix musical suivant est signé René qui nous a écrit pour la première fois ce soir via radio107.7.fr. Salut Sebamax, c'est la discothèque du 107.7 en cette soirée de canicule qui risque de rentrer dans l'histoire. J'aimerais bien écouter cette année-là de Claude François. On doit marquer le coup hein, pour cette année historique. Bonne soirée à tous et bon courage avec la chaleur, signée René. Bah oui, on fera peut-être cette année-là 2026. Non, ça marche moins bien.

Claude François, cette année-là, le choix de René ce soir. Merci beaucoup. Et Déborah qui nous a écrit également. Bonjour Seb, une arrivée un peu tardive ce soir, nous dit-elle. Chaque année en juin, le mois des fiertés, l'occasion de célébrer les avancées obtenues pour les droits des personnes LGBT+, de rendre hommage à celles et ceux qui ont porté ces combats et de rappeler que les discriminations et les violences demeurent une réalité. Son origine remonte aux émeutes de Stonewall, survenues à New York en juin 69, qui ont donné naissance aux premières marches des fiertés, puis à un mois de sensibilisation, de visibilité et d'engagement en faveur de l'égalité des droits. Dans le cadre de ce mois, pourrais-tu nous diffuser ce magnifique titre de Mécano, Une femme avec une femme. Merci, bonne soirée, et encore 29 degrés du côté de Arles, nous dit-elle. Déborah, plein de courage. Merci pour ce choix musical.

0: gros carton dans les années 90. Mécano, une femme avec une femme.
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0: On est juste après l'aire de service de Limours-Janvry à hauteur du kilomètre 6. Thibaut dans le Grand Quart Sud-Est.
1: Allez, ça se passe très très bien. Juste deux véhicules en difficulté. L'un qui est confirmé, c'est sur l'autoroute à 61 en direction de Toulouse dans la sortie 25. Les Ignants, c'est un camion en panne dans cette sortie. Et puis, ça y est, c'est confirmé également pour ce motard. Et ça vous concerne pour vous qui voulez rejoindre la 89 en direction de Lyon par l'entrée 33, l'entrée Balbigny. Voilà, motard en panne dans cette entrée, donc prudence, bon, les aborder, puis vous l'avez dit, des travaux à évoquer, mais ça, ce sera pour plus tard.
0: Merci Thibaut. Marielle, dans le sud-ouest.
2: Eh bien, dans le sud-ouest, à cette heure-ci, je n'ai que des zones de travaux un petit peu partout, du côté de Brive, de Montpont, de La Mole, de Sestières, de Tresse ou de Saint-Jean-d'Illac. Eh bien, tout cela, je vous le détaille dans le prochain rendez-vous.
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0: Eh oui, votre playlist. Alors, Marielle Thibaut, est-ce que j'ai moi aussi le droit de faire un choix? Est-ce que ça vous...
2: Oui, bien sûr, on l'attend.
0: Je vais vous faire danser. J'espère que vous vous souvenez de la chorégraphie. C'était dans les années 1990. Est-ce que vous vous souvenez de Yaka Lelo?
1: Oh là là.
2: Oui.
0: Oh là, ça, oh là là. Oh là. Oh là là. C'est loin.
1: Parce qu'on s'en souvient, c'est ça.
0: Eh ben, c'est parti. Voici Yaka Lelo avec Nomads.

0: Hashtag j'ai perdu un poumon.
1: Ah oui, et ça valait la peine.
0: Ah, Nomad, Yakalelo. Ah, quel souvenir, quel souvenir. Voilà, on a tous dansé dessus, hein, dans les années 1812. Ah voilà.
1: Oh, 1998, voyons.
0: Sarah nous a écrit « Bonsoir, bonsoir, sous ce coucher de soleil, j'aimerais écouter la chanson Black Hole Sun du groupe South Garden. Bonne soirée aux animateurs et animatrices. »

Soundgarden avec Black Olson sur le 107.7. Et pour terminer, nous partons en Amérique du Nord retrouver notre ami Julien qui nous écoute. Hein. Et bah, figurez-vous que bah, on n'a pas à l'envier non plus, hein, je tiens à vous le dire. Il nous dit bonjour la forme, je voudrais écouter Laurence Douard dans mon camion. Il lui reste une petite semaine avant les vacances. Il nous dit qu'il est à Richmond avec 43 degrés et du soleil. Voilà. Voilà. Il nous dit c'est pas annulé critère. Eh ben non, toujours pas. Il me dit ça rappelle les années 40. Pauvre monde. Je rentre direction le Québec. Pied au fond, peu de show. Bonne soirée à tous. Eh bien, merci Julien. Et on aime bien réentendre Laurence Douard.

0: Première émission de la semaine. Alors je fais un coucou à Damien qui m'avait demandé notamment certainement ce qui ressemble à un remix de Like a Prayer de Madonna que je n'ai pas encore. J'espère avoir pour la prochaine fois. Merci Damien. Un coucou à notre ami Laurent qui nous a écrit un bonsoir à toute l'équipe et courage aux routiers par ces fortes chaleurs. Un énorme bisou à ma chérie Christelle encore sur la route. La récompense sera un bon week-end en perspective avec le concert ce week-end d'Iron Maiden. Je vais Maiden. Y arriver. Voilà. Ça va être top, bise l'équipe. Je suis sûr que vous croiserez Marielle Nougaret là-bas. Philippe dit Pilou 37 nous a écrit salut Sebamax, c'était copilote, c'est Pilou 37 degrés. Il nous dit qu'il fait encore 32 degrés du côté de Tours à 22h45. Il ajoute, la légende dit qu'il fait un degré de moins qu'en enfer. Voilà. Merci pour ce message. Sylvain dit tonton qui nous a envoyé une photo de lui complètement congelé. Voilà. Et il nous dit 30 degrés vers Mâcon sur Assis, mais je crois que j'ai mis la climatisation un peu trop basse. Voilà. ça doit être ça. Un coucou à Loïc également qui nous a écrit. Il avait 34 degrés 9 à l'intérieur de son appartement du côté de Montpellier et sur son tableau de bord encore 28 degrés. Plein de courage à toi et à toutes et tous. Merci également à Guillaume qui nous avait demandé un titre pour Philippe Catherine pour sa chérie qui est en train de conduire. Malheureusement, on arrive à la fin de l'émission, mais la playlist reviendra jeudi. Et jeudi, ça sera une playlist de 3 heures, figurez-vous, parce que ça sera la dernière de la saison. Mais entre-temps, il y aura d'autres émissions, et notamment celle de demain. Demain, spécial sécurité routière avec l'approche du trafic estival. De nombreux invités, vos messages et vos témoignages, on aura pas mal de choses à se dire. D'autant que trafic estival avec une canicule comme celle-ci, s'il devait y en avoir d'autres, je pense que ça va être sympa. Voilà, rien à ajouter. En tout cas, un grand merci à toutes et tous. Merci Marielle et Thibaut, à très vite. Bonsoir Marielle.
1: Bonsoir Sébastien, Thibaut, tous les amis. Encore une soirée très très sympa. Je vous dis à demain.
0: À demain. Bonsoir Thibaut.
2: Bonsoir Marielle, bonsoir Seb, bonsoir tout le monde.
0: À très vite Thibaut.
2: Oui, j'espère.
0: Et avec grand plaisir. Et voilà, merci vraiment d'avoir été là. Je vous souhaite plein de courage pour ce soir et cette nuit et la prudence ou la bonne nuit. Je vous dis à demain, 21h. Prenez bien soin de vous car chaque jour, chaque nuit est une vie. Travaillons ensemble à la beauté des choses. 73 51 88 soit 212 hashtag respectons les routiers. 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
2: Exactement, 23h, l'heure de faire un point sur la météo. Avec des températures qui restent exceptionnellement élevées de jour comme de nuit, vigilance rouge, canicule pour 54 départements, 35 également concernés en orange. Le soleil règne sur le pays et maintient une chaleur accablante. Au lever, quelques grisailles traînent sur le littoral de l'Aquitaine et autour du golfe du Lion. Elles se dissipent en matinée, puis l'après-midi, les massifs du sud se coiffent de nuages menaçants, offrant des orages en fin de journée, ouais, orages parfois forts sur les Alpes du Sud. Les températures nocturnes ne descendent pas en dessous de 18 à 24 degrés sur la majeure partie du pays. En journée, prévoyez des maximales de 29 à 34 degrés sur certaines plages méditerranéennes, 35 à 39 degrés partout ailleurs et parfois jusqu'à 40-42 sur l'ouest. À noter également un certain nombre de départements en vigilance orange feu de forêt. Ne jetez jamais vos mégots par la fenêtre de votre véhicule, cela pourrait dévaster des hectares de végétation.
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2: 23h03, l'infotrafic sur un très large quart sud-est. Ça se passe très très bien à cette heure-ci au niveau du trafic. Vous l'avez entendu pendant la météo, il fait très chaud. Pensez évidemment à faire des pauses très régulièrement pour bien vous hydrater. Pensez aussi aux aires de service. N'oubliez pas qu'elles sont climatisées. Ça peut faire du bien pour marquer la pause. Allez, des travaux à évoquer. Dans le Vaucluse, c'est l'A7 qui est fermée en direction de Marseille entre Orange-Chante numéro 21 et Avignon-le-Ponté 23. Vous devez sortir à Orange-Chante puis suivre le réseau secondaire pour reprendre l'autoroute à Avignon-le-Ponté. Ça, c'est pour les voitures, car au volant d'un camion, il faut vous engager sur la 9, puis sortir à Roquemort 22 et emprunter le réseau secondaire pour reprendre la 7 à Avignon. Dans la région de Nîmes, la sortie de Garon numéro 2 de la 54 est fermée en direction de Marseille. Vous pouvez sortir avant à Nîmes centre numéro 1. Entre Orange et Nîmes, la sortie Remoulin 23 de la 9 est fermée dans les deux sens. Vous pouvez sortir à Roquemort 22 ou Nîmes Marguerite 24. Entre Montpellier et Nîmes, la sortie Lunel 27 de la 9 est fermée dans les deux sens. Vous pouvez sortir à Galargue 26 sur la 9 ou Montpellier S numéro 29 sur la 709. Enfin, du côté de Montpellier, c'est la sortie Saint-Jean-de-Védas 32 de la 709 qui est fermée en direction de 7. Vous pouvez sortir avant à Montpellier Sud numéro 30 et on évoquera d'autres travaux, notamment du côté de la Côte d'Azur.
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2: Kigo, mais aussi Manon Lisa pour les prochaines minutes. Bonne route.

Manon Lisa, sur le 107.7, allez, tout va bien, c'est attention, pas de grosses difficultés, évidemment, hormis la chaleur, des travaux, surtout essentiellement à évoquer, et je vous donne rendez-vous dans 4 minutes. Paula Cole et le point trafic dans la foulée, à tout de suite.

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1: À 3h16, l'infotrafic en détail, tout ce que vous devez retenir à cette heure-ci, c'est essentiellement des travaux, je vous en parle dans une poignée de secondes avant cela évidemment. Je vous rappelle qu'il y a énormément de vigilance pour canicule, soit rouge ou orange, évidemment. Faites des pauses très régulièrement. Allez, des travaux du côté de Cannes, c'est l'assortie Mandelieu-Centre 40 de la 8 qui est fermée en direction d'Italie. Vous pouvez sortir après à Mandelieu-Est 41. Dans la région de Nice, la sortie Nice-Ouest 50 de la 8 est fermée en direction de l'Italie. Vous pouvez sortir après à Nice Aéroport 51. Dans les Alpes-Maritimes, toujours, c'est la sortie Roquebrune-Cap-Martin 58 de la 8 qui est fermée en direction d'Aix-en-Provence. Vous pouvez sortir avant à Menton 59. Dans le Var, la sortie Le Muy 36 de la 8 est fermée dans les deux sens. Vous pouvez sortir à Pugy-sur-Agence 37 ou Canet des Morts numéro 13 sur la 57. Vous notez que dans le Var également, il y a le tunnel de Toulon qui est fermé dans les deux sens. D'autres travaux à évoquer, tiens, notamment encore dans le Var et à les Bouches-du-Rhône, ce sera aux alentours de 23h30. Enrique Iglesias et Nadia, mais aussi Dizzy pour les prochaines minutes.

Dizzy sur le 107.7, tout va bien cette heure-ci, pas de difficultés, hormis évidemment la chaleur. On en reparle, ainsi que des travaux dans le prochain point trafic. Allez, Flo de la Vega, mais aussi heure pour le prochain minute. À tout de suite.

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1: 23h30, uniquement des travaux évoqués sur ce très large quart sud-est, et puis évidemment cette météo et ces vigilances orange canicule hein, qui sont évidemment bien accablantes, hein, cette chaleur, hein, évidemment faites des pauses très très très régulièrement pour bien vous hydrater. Allez, des travaux. Dans le Var, c'est la 50 qui est fermée en direction de Toulon entre Saint-Cyr-sur-Mer numéro 10 et Olioul numéro 12.1. Vous devez sortir à Saint-Cyr-sur-Mer puis emprunter le réseau secondaire pour reprendre la 50 à Olioul. Dans le Var également, la 50 est fermée en direction de Marseille entre Bandol numéro 12 et la Ciotat numéro 9. Vous sortez à Bandol et vous prenez les réseaux secondaires. Dans les Bouches-du-Rhône, la sortie La Ciotat numéro 9 sur la 50 est fermée en direction Toulon. Vous pouvez sortir avant à Cassis numéro 8 dans les Bouches-du-Rhône. La sortie La Bédoule Nord numéro 7 de la 50 est fermée en direction de Marseille. Vous pouvez sortir avant à Cassis numéro 8. Entre Manosque et Sisteron, la sortie Fort-Calquier 19 de la 51 est fermée dans les deux sens. Vous pouvez sortir à Pervis numéro 20. Enfin, au nord d'Aix-en-Provence, la sortie Aix-les-Platas numéro 12 de la 51 est fermée en direction d'Aix et de Marseille. Vous pouvez sortir à Venelle numéro 13. Et d'autres travaux à évoquer dans le prochain point trafic aux alentours de 23h45.
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1: Dans un instant, votre magoto sur le 107.7, hein. Clio 6 essence contre Clio 6 hybride. La battle est lancée. Cette semaine, notre partenaire, l'Automobile le Magazine, propose un essai comparatif de deux motorisations pour deux usages différents à découvrir juste après Tiendao.

0: Étienne Dao sur le 107.7, tout va très très bien à 7h06 sur un très large quart sud-est. C'est l'heure de votre Magoto sur le 107.7. Nous retrouvons Sébastien Datte en compagnie d'un journaliste de l'Automobile Magazine.
1: Et cette semaine, j'ai le plaisir d'être en compagnie de Christophe Congrégat. Bonjour Christophe.
2: Bonjour.
1: Dossier spécial essai dans le dernier numéro de l'Automobile Magazine, dans lequel vous nous présentez les résultats des mesures que vous avez prises sur la nouvelle Clio, la Clio 6, que vous avez essayé en essence et en hybride, pour pouvoir les comparer.
2: Et la chose dont on se rend compte, c'est qu'il y a en fait un peu une Clio des villes et une Clio des champs. La Clio des villes, ça serait plutôt l'e-tech, l'hybride, qui est très agréable en ville, beaucoup
1: faible
2: de roulage électrique,
1: faible conso.
2: Par contre, sur route, sa boîte est un petit peu lente quand on veut dépasser, le temps de rétrogradage un peu long, en montagne pareil, moteur un petit peu plus bruyant. Mmh. Donc, voiture prévue pour ceux qui roulent quand même pas mal en ville. Mmh. Et par contre, la Clio essence avec sa boîte auto, elle pourrait être agréable en ville, mais la gestion du stop and start est un peu ratée là. Donc en fait, il y a pas mal d'à-coups en ville, pas très agréable. Par contre, sur route, sa boîte auto reconnaît bien les montées, les descentes, elle s'adapte à votre façon de conduire. Donc c'est celle-là, la Clio des champs, pour ceux qui ne roulent pas trop en ville et roulent route, autoroute, montagne. Où elle sera plus à l'aise que l'hybride. Donc en fait, c'est chacun son choix.
1: Et est-ce qu'on fait le choix par rapport au portefeuille ?
2: Évidemment, les hybrides sont plus chers. Donc là, on commence à 24 600 € pour l'hybride, ce qui n'est pas déraisonnable par rapport à la concurrence. Elle est plutôt bien placée.
1: Et ce qui n'est pas déraisonnable par rapport à l'essence non plus. C'est quelques milliers d'euros en plus.
2: Oui, on est autour de entre 2 500 et 3 000 € de plus. Donc c'est pas déraisonnable. Est-ce qu'on rattrapera ça avec la conso plus faible ? Il faudra quand même rouler pas mal. Parce qu'en fait, la Clio essence, elle est très bien placée en boîte auto, elle commence à 21 900 et même à moins de 20 000 euros en boîte mécanique avec ce même moteur. Donc oui, vraiment compétitif, d'autant qu'elle est bien équipée dès le premier niveau de finition. Donc voilà, oui, on peut choisir en fonction du prix, mais notre avis, c'est qu'il faut d'abord choisir en fonction de l'usage, parce que pour l'agrément, c'est important de ne pas se tromper et d'avoir la voiture et la technologie qui correspond bien à ce qu'on va faire avec.
1: Clio des villes ou Clio des champs, c'est le battle que vous proposez dans votre article dans le dernier numéro de l'Automobile Magazine avec ce grand dossier consacré aux essais de nombreux véhicules. Merci beaucoup et à très bientôt Christophe Congrégat.
2: À bientôt.
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1: 23h45, l'infotrafic sur un très large quart sud-est, tout va bien à cette heure-ci, vraiment pas de difficultés. Hormis évidemment les températures excessives, hein, vigilance orange, canicule, voire rouge même, avec évidemment le besoin de faire des pauses régulièrement. Hein. N'hésitez pas franchement bien vous hydrater, n'oubliez pas de prendre de l'eau en conséquence aussi, hein, à l'intérieur de votre véhicule, surtout si vous voyagez avec des enfants ou des personnes âgées. Allez, des travaux à évoquer dans le Vaucluse, là c'était fermé en direction de Marseille entre Orange, Chante 21, Avignon-le-Ponté 23. Vous devez sortir Orange-Chante puis suivre le réseau secondaire pour reprendre l'autoroute à Avignon-le-Ponté. Ça, c'est pour les voitures. Au volant d'un camion, faut vous engager sur la 9, puis sortir Roquemort 22 et emprunter le réseau secondaire pour reprendre la 7 à Avignon. Dans la région de Nîmes, la sortie Garon numéro 2 de la 54 sera fermée et fermée en direction de Marseille. Vous pouvez sortir avant à Nîmes-Centre numéro 1. Entre Orange et Nîmes, la sortie Remoulin 23 de la 9 est fermée dans les deux sens. Vous pouvez sortir à Roquemort 22 ou à Nîmes-Est-Marguerite 24. Entre Montpellier et Nîmes, la sortie Lunel 27 de la 9 est fermée dans les deux sens. Vous pouvez sortir à Galargue 26 sur la 9 ou à Montpellier S numéro 29 sur la 9, sur la 709. Enfin, dans la région de Montpellier, la sortie Saint-Jean-de-Védas 32 de la 709 est fermée en direction de 7. Vous pouvez sortir avant à Montpellier Sud numéro 30. Voilà donc pour ce point trafic. Hein. Vous savez absolument tout déjà à cette heure-ci. Le prochain point, eh bien, ce sera aux alentours de minuit 2, minuit 3 après la météo et les infos. Bobby Womack, mais aussi Doja Cat pour les prochains kilomètres. Bonne route.

Deja Cat sur le 107.7. Tout va pour le mieux à 7h06 sur un très large quart sud-est. On termine tranquillement à 7h et on se retrouvera pour un nouveau point trafic après la météo, les infos. Benabar, mais aussi Maëva pour terminer.

0: Maëva, Supernova, pour refermer cette heure, restez à l'écoute, on reparle du trafic juste après la météo et avancer les infos car il est minuit.
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2: Bonsoir, l'actualité de ce lundi 22 juin 2026, déjà marquée par le football.
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2: Et avec l'équipe de France qui joue actuellement en Philadelphie, rencontre l'Irak. À l'issue de la première mi-temps, les Bleus mènent 1-0. Une seconde période qui devrait reprendre avec un peu de retard en raison d'une alerte aux orages. Le stade vient d'être évacué. Toujours dans le groupe I, la Norvège affrontera dans 2 heures le Sénégal. Dans le groupe J, l'Argentine a battu l'Autriche 2-0. Et à 5 heures, heure de Paris, la Jordanie rencontrera l'Algérie. Dans le reste de l'actualité, la vigilance rouge canicule étendue à 54 départements, 35 en sont en vigilance orange. Aujourd'hui, 459 records de chaleur ont été battus ou égalés. À Rennes, il n'a jamais fait aussi chaud avec 40,6 degrés relevés sous abri. À Saintes, 42 degrés aujourd'hui qui bat le record d'hier et jusqu'à 44 degrés 3 dans la commune du Blanc dans l'Indre. Cette nuit va être compliquée avec des températures qui pourraient rester autour de 30 degrés dans l'ouest. Et ce drame lié à la chaleur, selon les premiers éléments de l'enquête, dans le Vaucluse, 2 enfants âgés de 2 et 4 ans ont été retrouvés morts dans une voiture. Ils se seraient introduits dans le véhicule familial à l'insu de leur mère et se seraient enfermés, mais elle s'en est aperçue trop tard. Le rapport d'inspection concernant l'affaire Liana, publié aujourd'hui, pointe une perte de temps et une absence de suivi du parquet d'Auch et de la gendarmerie de Condom. Ce soir, le ministre de l'Intérieur a demandé la mutation d'office de 2 gendarmes en raison d'un manque de discernement avéré dans le traitement de la plainte de la petite Rosa déposée en août 2025 contre Jérôme Barella. Quant au ministre de la Justice, il engage une enquête administrative en vue de déterminer la sanction visant le substitut du parquet d'Auch. Enfin, au Royaume-Uni, le premier ministre travailliste Keir Starmer a annoncé aujourd'hui sa démission après 2 ans au pouvoir, poussé à partir par ceux de son propre camp. Fragilisé politiquement, le locataire du 10 Downing Street doit se résoudre à laisser sa place à Andy Burnham, le très populaire maire du Grand Manchester. Minuit 2, c'est la fin de ce flash. Très belle nuit à tous, plein de courage. L'infotrafic arrive dans un instant, juste après votre chaude météo.
0: Exactement, la météo pour ce mardi, les températures qui restent exceptionnellement élevées de jour comme de nuit, vigilance rouge, canicule pour 54 départements, 35 sont en orange, le soleil règne sur le pays et maintient une chaleur accablante. Au lever, quelques grisailles traînent sur le littoral de l'Aquitaine et autour du golfe du Lion, elles se dissipent en matinée. L'après-midi, les massifs du sud se coiffent de nuages menaçants, donnant des orages en fin de journée, parfois forts sur les Alpes du Sud. Les températures nocturnes ne descendent pas en dessous de 18 à 24 degrés sur la majeure partie du pays. En journée, prévoyez des maximales de 29 à 34 degrés sur certaines plages méditerranéennes, 35 à 39 partout ailleurs et parfois jusqu'à 40-42 degrés sur l'ouest. Notez également un certain nombre de départements en vigilance orange, feux de forêt. Ne jetez jamais vos mégots par la fenêtre de votre véhicule, cela pourrait dévaster des hectares de végétation.
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0: Minuit 3 minutes, l'info trafic en détail, tout va bien sur un très large quart sud-est. Juste cette info à vous à rappeler avant de vous parler de travaux, c'est ce convoi exceptionnel qui est en train de circuler sur l'A8 en direction d'Aix et de Marseille et vous êtes concerné après Nice-Saint-Isidore, échangeur 52, convoi exceptionnel qui se trouve sur la voie de droite, donc au moment de les dépasser, écartez-vous bien sur les voies les plus à gauche, partout ailleurs tout va bien. Des travaux notamment... Pour vous qui circulez du côté des Alpes-Maritimes, c'est dans la région de Cannes, c'est l'assortie Mandelieu Centre 40 de la 8 qui est fermée en direction de l'Italie, vous pouvez sortir après à Mandelieu S 41. L'assortie Nice-Ouest numéro 50 de la 8 qui est fermée en direction de l'Italie, vous pouvez sortir à Nice Aéroport 51. Dans les Alpes-Maritimes, toujours l'assortie Roquebrune-Cap-Martin 58 de la 8 est fermée en direction d'Aix et d'Aix et de Marseille, vous pouvez sortir avant à Menton 59. Dans le Var, l'assortie Le Muy 36 de la 8 est fermée dans les deux sens. Vous pouvez sortir à Puget sur Argence numéro 37 ou Canet des Morts numéro 13 sur la 57. Enfin, du côté de Toulon, c'est le tunnel qui est fermé dans les deux sens. Il y aura d'autres travaux à évoquer dans le Var et les Bouches-du-Rhône. Ce sera aux alentours de minuit et quart.
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0: Spin Doctors pour entamer cette toute nouvelle.

Louisa sur le 107.7, tout va très très bien à cette heure-ci. Quelques infos à évoquer dans le prochain point trafic, mais essentiellement des zones de travaux. Je vous détaille absolument tout dans 3 minutes. Édouard Sharp et le point trafic dans la

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1: Minuit et quart, l'infotrafic en détail sur un très large quart sud-est. Tout va bien, 7h6, pas de grosses difficultés. Alors tout de même, une information à prendre en compte, c'est sur l'autoroute A8 en direction de l'Italie. Après Villeneuve-Loubet, changeur 47, il pourrait y avoir un obstacle, c'est que c'est signalé, ça pourrait être une planche sur voie de droite, kilomètre 183. Restez vigilants. Évidemment, la chaleur qui persiste, les températures nocturnes qui ont vraiment du mal à descendre. Pensez à faire des pauses très très très régulières pour bien vous hydrater. Allez, des travaux à évoquer dans le Var, c'est la 50 qui est fermée en direction de Toulon entre Saint-Cyr-sur-Mer numéro 10 et Olioul numéro 12.1. Vous sortez à Saint-Cyr-sur-Mer et vous prenez le réseau secondaire. Dans le Var également, la 50 est fermée en direction de Marseille entre Bandol numéro 12 et la Ciotat numéro 9. Vous sortez à Bandol et vous prenez le réseau secondaire. Pour vous qui circulez dans les Bouches-du-Rhône, c'est la sortie la Ciotat numéro 9 sur la 50 qui est fermée en direction de Toulon. Vous pouvez sortir avant à Cassis numéro 8. Entre Manosque et Sisteron, la sortie Fort-Calquier 19 de la 51 est fermée dans les deux sens, vous pouvez sortir à Pervis numéro 20. Enfin, au nord d'Aix-en-Provence, la sortie Aix-les-Platanes numéro 12 de la 51 est fermée en direction d'Aix et de Marseille. Vous pouvez sortir à Venelle numéro 13. Et il y aura des travaux à évoquer, notamment dans le Vaucluse, du côté du Gard, du côté de l'Hérault. Je vous dis tout aux alentours de minuit et demi. Pas de Benatar, mais aussi du Haut-Ouest filé pour les prochains kilomètres. Bonne route.

Dieu doit te filer sur le 107.7. Tout va très très bien cette heure-ci, évidemment, mis à part la canicule, hein, ces grosses grosses chaleurs, mais au niveau du trafic, tout va très très bien. Des travaux évoqués, probablement rien que ça, dans le prochain point, un trafic. Nelly Furtado, mais aussi Avril Delmar pour nous y emmener. À tout de suite.

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1: Quasiment minuit et demi, à une poignée de secondes près, ça se passe très très bien sur un très large quart sud-est, évidemment mis à part la météo, la canicule, les températures qui sont vraiment excessives, pensez évidemment à faire des pauses très régulièrement. Allez, des travaux à évoquer, notamment dans le Vaucluse, c'est l'A7 qui est fermée en direction de Marseille entre Orange-Chantre 21 et Avignon-le-Ponté 23, vous sortez Orange-Chantre et vous prenez le réseau secondaire pour reprendre l'autoroute à Avignon-le-Ponté, ça c'est pour les voitures, car au volant d'un camion, il faut vous engager sur la 9, puis sortir à Roquemort 22 et emprunter le réseau secondaire pour reprendre la 7 à Avignon. Dans la région de Nîmes, la sortie Garon numéro 2 de la 54 est fermée en direction de Marseille. Vous pouvez sortir avant à Nîmes Centre numéro 1. Entre Orange et Nîmes, la sortie Remoulin 23 de la 9 est fermée dans les deux sens. Vous pouvez sortir à Roquemort 22 ou à Nîmes Est Marguerite numéro 24. Entre Montpellier et Nîmes, la sortie Lunel 27 de la 9 fermée dans les deux sens. Vous pouvez sortir à Galargue 26 sur la 9 ou à Montpellier Est numéro 29 sur la 709. Et dans la région de Montpellier, c'est la sortie Saint-Jean-de-Védas numéro 32 de la 709 qui est fermée en direction de 7. Vous pouvez sortir avant à Montpellier Sud numéro 30. Allez, voilà pour ces zones de travaux. Il y en aura d'autres à évoquer, notamment sur la Côte d'Azur. Je vous dis tout à minuit 45.
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1: Partons à la plage dans un instant, un lieu où les risques augmentent forcément en été. L'an dernier, 50% des décès par noyade ont eu lieu pendant cette période. Il est donc primordial de prendre ses précautions. Nous en reparlerons juste après Christophe Maé.
2: Elle habite à Paris depuis moins de 3 mois, mais elle a déjà tout le mode d'emploi.

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1: Christophe Maé sur le 107.7, tout va bien cette heure-ci. Il fait beau, il fait chaud, même très très chaud. Hein. Vous serez en bord de mer dans les prochains jours, dans les prochaines semaines, et vous devrez ne pas oublier quelques réflexes de sécurité. Radio Vinci Autoroute est partenaire de la campagne Sécurité Loisirs Nautiques, car en mer, comme sur la route, Perrine Martin, nous devons d'adopter les bons réflexes.
2: En mer, comme sur la route, le trafic est beaucoup plus dense en été. Et en mer, comme sur la route, les risques sont connus. Le capitaine Guillaume Leral, porte-parole de la préfecture maritime de l'Atlantique, vous les passe en revue.
3: On a très régulièrement des esquivants qui sont isolés par la marée. C'est-à-dire qu'ils partent à la pêche à pied ou en randonnée le long du littoral, sans surveiller les horaires de marée, et se retrouvent isolés par un bras de mer, et donc font appel à des secours pour venir les tirer d'affaire. Un autre risque plus significatif en mer, c'est le risque de chute à mer, qui peut entraîner évidemment la noyade. Et le troisième risque sur lequel je voulais insister, c'est le risque des baïnes, notamment sur la côte aquitaine et l'ensemble des côtes du sud-ouest. Les baïnes sont un phénomène de courant qui entraîne vers le large le nageur qui se fait prendre dans une baïne. Et donc, pour éviter ça, il faut nager parallèle à la plage, ce qui n'est pas forcément un réflexe naturel pour des personnes non sensibilisées.
2: Face à ces nombreux risques, chacun doit prendre ses dispositions.
3: Il y a des bons réflexes à adopter pour éviter de se faire piéger. Le premier réflexe, c'est s'informer. Donc s'informer de la météo, s'informer des marées, avant toute activité nautique, avant toute activité sur le littoral. Le deuxième réflexe, c'est prévenir. Donc prévenir ses proches de ses intentions, sa destination, ses heures de retour. Ensuite, deux éléments techniques, c'est avoir un moyen de communication avec soi, donc son téléphone chargé avec une pochette étanche, et porter un gilet. Dès qu'on est en mer, il faut porter un gilet, même s'il fait beau, même si la mer bouge pas. On a chaque année des personnes qui tombent à la mer, notamment sur des embarcations semi-rigides par exemple, qui se retrouvent isolées parce que le coupe-circuit du véhicule n'a pas fonctionné, et on les récupère plusieurs heures après, et elles ne survivent que parce qu'elles ont un gilet. Donc le gilet est vraiment vital. Dernier point, si vous cherchez à joindre les secours en mer, un seul numéro de téléphone, le 196, c'est un numéro qui permet de joindre directement les centres de coordination des secours et qui permet votre géolocalisation immédiatement. Donc un numéro à retenir, le 196.
2: Et pour les pratiquants de sport nautique, pensez à marquer votre matériel. Indiquez votre nom, votre numéro de téléphone. Comme ça, en cas de perte, cela permettra aux sauveteurs de ne pas déclencher inutilement des opérations de sauvetage qui les mettraient en danger si en fait vous êtes joignable.
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1: Quasiment minuit 45 à une poignée de secondes près, tout se passe très très bien sur un très large quart sud-est. Juste cette info assez récente, c'est sur la 8, c'est en direction de l'Italie, on est dans le Var, vous avez passé Saint-Maximin, changeur 34, des cônes de chantier percutés, c'est ce qui est signalé au kilomètre 68. Partout ailleurs tout va bien, évidemment mis à part les températures, hein, beaucoup d'orange, beaucoup de rouge, hein, c'est les couleurs qui caractérisent cette vigilance pour canicule. Évidemment faites des pauses très très régulièrement hein, pour bien vous hydrater. Des travaux à évoquer, allez, des travaux du côté du Var, c'est la 50 qui est fermée en direction de Toulon entre Saint-Cyr-sur-Mer numéro 10 et Olioul 12.1. Vous sortez à Saint-Cyr-sur-Mer et vous prenez le réseau secondaire. Également dans le Var, la 50 est fermée en direction de Marseille entre Bandol numéro 12 et La Ciotat numéro 9. Là encore, vous sortez à Bandol et vous prenez le réseau secondaire. Dans les Bouches-du-Rhône, c'est la sortie La Ciotat numéro 9 sur la 50 qui est fermée en direction de Toulon. Vous pouvez sortir avant à Cassis numéro 8. Entre Manosque et Sisteron, la sortie Fort-Calquier numéro 19 de la 51 est fermée dans les deux sens. Vous pouvez sortir à Perreux numéro 20. Enfin, au nord d'Aix-en-Provence, la sortie Aix-les-Platanes numéro 12 de la 51 est fermée en direction d'Aix et de Marseille. Vous pouvez sortir à Venelle numéro 13. Allez, voilà pour ces travaux. Il y en aura d'autres à évoquer dans les prochaines minutes, dans le prochain point trafic. Shanice, mais aussi George Smith pour les prochains kilomètres. Bonne route.

Georgia Smith sur le 107.7, tout va bien. Cette heure-ci, il n'y a vraiment pas de difficulté. C'est très bien comme ça, si ce n'est évidemment ces chaleurs excessives. Faites des pauses bien régulières.

pour le trafic en lui-même. Tout va pour le mieux. Des travaux à évoquer essentiellement dans les prochains kilomètres avec un changement de copilote. Jean-Louis Aubert, mais aussi les Kiour pour terminer cette heure.

0: et qui ont en souvenir pour terminer cette heure. Restez à l'écoute. On va reparler évidemment du trafic juste après la météo et avant c'est les infos car il est une heure.
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2: Bonsoir, nous commençons par le sport et le football.
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2: Et le match entre la France et l'Irak n'a toujours pas repris. Le stade a été évacué en raison d'une alerte aux orages. À l'issue de la première mi-temps, les Bleus menaient 1-0. Les Bleus qui jouent leur qualification pour les 16e de finale dès leur deuxième rencontre qui devrait reprendre dans quelques minutes. Toujours dans le groupe I, la Norvège affrontera dans une heure le Sénégal. Dans le groupe J, l'Argentine a battu l'Autriche 2-0. Et à 5h heure de Paris, la Jordanie rencontrera l'Algérie. Dans le reste de l'actualité, la canicule qui se poursuit et ce lundi 22 juin 2026 est la troisième journée la plus chaude jamais enregistrée en France selon des données provisoires avec 29,2 degrés au niveau national. Plus de 400 records de température ont été battus ou égalés. Demain n'ira pas en s'arrangeant avec encore une hausse du thermomètre dans plusieurs départements. 53 d'entre eux sont maintenant en vigilance rouge canicule et 35 autres en orange. Un peu plus de 1300 écoles et collèges étaient fermés aujourd'hui et le resteront demain. Cette chaleur qui assèche la végétation, plusieurs départs de feu ont été constatés aujourd'hui dans l'Yonne ou encore la Vienne. Et demain, c'est près d'une trentaine de départements du centre-ouest et du sud qui seront en alerte élevée pour le risque d'incendie. Enfin, avec cette chaleur, la pollution gagne du terrain. Demain, la circulation différenciée est prolongée en Île-de-France et sera mise en place à Marseille. Au Canada, à Montréal, une fusillade en début de soirée a fait 2 morts, dont un policier. Un assaillant a été tué. Les faits se sont déroulés dans le quartier de la communauté juive, mais pour l'instant, le mobile du crime reste inconnu. En France, ce soir, le ministre de l'Intérieur a demandé la mutation d'office de 2 gendarmes en raison d'un manque de discernement avéré dans le traitement de la plainte de la petite Rosa, déposée en août 2025 contre Jérôme Barella, principal suspect dans la mort de la petite Aliana. Quant au ministre de la Justice, il engage une enquête administrative en vue de déterminer la sanction visant le substitut du parquet d'Auch. Il est 1 heure, passé de 2 minutes à la fin de ce flash. Dans 1 heure, pour l'actualité, Raphaël Bardena. Pour l'instant, l'infotrafic, juste après votre météo.
3: Sébastien, l'épisode de forte chaleur se poursuit aujourd'hui en France avec la quasi-totalité du pays en vigilance canicule, soit orange, soit rouge à l'ouest et au centre. Chez nous, dans le sud-est, plusieurs départements ne sont pas concernés, notamment dans les Alpes du Sud et le long du bassin méditerranéen. Mais dans tous les cas, évitez de prendre la route aux heures les plus chaudes de la journée. Hydratez-vous bien également. On attend aussi quelques orages en montagne aujourd'hui et les températures, quant à elles, devraient atteindre les 39 degrés en vallée du Rhône. Autrement, prévoyez 35 à 34 à Perpignan ou encore 31 à Marseille et à Nice.
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3: Très calme devant vous dans le quart sud-est du pays, c'est la bonne heure pour prendre la route. Quel que soit le secteur que vous traversez, vous ne rencontrez pas de difficultés particulières, pas de bouchons non plus. Il est 1h03, mais on prend quand même la direction du Var et de l'autoroute A8 avec des obstacles signalés en direction d'Aix-en-Provence. 12 km après le Muy, sortie 36, une sortie qui d'ailleurs est fermée dans cette direction. Pas mal de travaux aussi au programme cette nuit, pas mal d'échangeurs qui sont concernés principalement, donc entrée ou sortie fermée. Ça vous est rappelé sur les secteurs concernés en amont. Mais il y a aussi des fermetures un peu plus impactantes, notamment si vous nous écoutez à Toulon ou autour de Toulon. D'abord, le tunnel est fermé dans les deux sens de circulation. Si depuis Toulon, vous partez vers Marseille, notez la fermeture de l'A50 entre Bandol et La Ciotat. Dans l'autre sens, en direction de Toulon, l'A50 est également fermée entre Saint-Cyr-sur-Mer et Ollioules, sortie 10 et 12.1. Et à l'est de Toulon, notez que la bifurcation qui permet de passer de l'A57 direction Nice à l'A570 direction hier est fermée. Et notez aussi la fermeture de la bifurcation qui permet de passer de l'A570 à l'A57 direction Nice. Je vous retrouve aussi dans le Vaucluse et je vous rappelle que l'autoroute A7 est fermée en direction de Marseille entre Orange Centre, sortie numéro 21 et Avignon-le-Pontet, sortie 23. Pour les véhicules légers, il faut sortir au Pontet et pour les camions, il faut à la place s'engager sur l'A9 et sortir au niveau de Roquemort, sortie 22. Enfin, on termine dans le Rhône et on vous rappelle que l'A47 est fermée en direction de Saint-Étienne entre Rive-de-Gier et Lorette.
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Le retour de Gaëtan Roussel avec le titre « Tout s'en va ». Le trafic revient, lui, à 1h15. D'ici là, en cas de nouvelles infos, vous serez les premiers informés. Essentiellement des travaux pour le moment qui vous accompagnent dans le quart sud-est du pays, que vous soyez en Auvergne-Rhône-Alpes, en Occitanie ou en Provence-Alpes-Côte d'Azur. Notez aussi des obstacles repérés dans le Var sur l'Avit en direction d'Aix-en-Provence entre le Muy, sortie 36 et le Canet des Morts. Les patrouilleurs se rendent sur les lieux. Quand vous les apercevrez, vous observerez, on compte sur vous, le corridor de sécurité. Et d'ici là, on voyage en musique avec The Avenger et Trinix.

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1: Et on a pris un petit peu d'avance puisqu'il n'est pas tout à fait une heure et quart, mais il est quand même l'heure de s'intéresser à l'état du trafic cette nuit devant vous dans le quart sud-est. Un trafic parfaitement fluide, sans exception, pas de bouchons au rendez-vous cette nuit. Attention en revanche à des obstacles qui, eux, ont été signalés sur l'autoroute A8 dans le Var en direction d'Aix-en-Provence. Vous êtes concerné 12 km après le Muy, sortie numéro 36. Une sortie, on le rappelle, qui est fermée comme beaucoup d'autres parce qu'il y a beaucoup de travaux en cette période. Donc beaucoup d'échangeurs qui sont concernés. La liste détaillée est à retrouver sur notre site et notre application. Cela vous est rappelé aussi sur des panneaux lumineux au-dessus de l'autoroute et on aura l'occasion de développer tout ça un peu plus tard. On s'intéresse principalement, nous, à des chantiers un peu plus impactants, notamment autour de Toulon. Beaucoup de fermetures en cours. D'abord, celle du tunnel fermé dans les deux sens de circulation. Vous êtes dévié par le centre-ville. À l'ouest de Toulon, l'autoroute A50 est fermée d'une part en direction de Marseille entre Bandol et La Ciotat et d'autre part fermée en direction de Toulon entre Saint-Cyr-sur-Mer et Ollioules. Vous êtes dévié aussi par les réseaux secondaires. À l'est de Toulon, notez que vous ne pouvez pas, depuis l'autoroute A57 direction Nice, bifurquer Verrières et vous engager sur l'A570. Et quand vous arrivez de l'A570, vous ne pouvez pas non plus vous engager sur l'A57 et partir en direction de Nice. Je vous rappelle également dans le Vaucluse la fermeture de l'A7 en direction de Marseille entre Orange-Centre, sortie 21 et Avignon-le-Pontet, sortie 23. Et plus près du Rhône, l'A47 fermée en direction de Saint-Étienne entre Rives-de-Gier et Lorette.

Belle nuit avec nous et avec The Police. On poursuit avec Robbie Williams, Néné Chéri ou encore un duo entre Angèle et Justice. Le prochain point trafic à 1h30. Pour l'instant, pas de changement, ça se passe toujours bien. Et dans le prochain quart d'heure, nous partirons au cinéma pour la sélection de la semaine de Thierry Chaise, le rédacteur en chef du magazine Ciné Première.

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1: Et l'infotrafic à 1h30, cette nuit dans le sud-est, va encore essentiellement s'intéresser à des zones de travaux. À part ça, des obstacles en train d'être ramassés aussi dans le Var, sur l'Abit, en direction d'Aix-en-Provence, après le Muy, sortie 36. Et des travaux en cours aussi dans le Var. Notez la fermeture du tunnel de Toulon dans les deux sens de circulation. Notez aussi la fermeture de l'A50 depuis Toulon vers Marseille, et c'est fermé entre Bandol et La Ciotat. Et dans l'autre sens, depuis Marseille vers Toulon, l'autoroute A50 est également fermé entre Saint-Cyr-sur-Mer et Olioul. À l'est de Toulon, notez aussi la fermeture de la bifurcation qui permet de passer de l'A57 direction Nice à l'A570 direction Hyères. Et quand vous arrivez de l'A570, vous ne pouvez pas non plus vous engager sur l'A57 et partir vers Nice. Dans le Vaucluse, on rappelle également que l'autoroute A7 est fermée en direction de Marseille entre Orange-Centre et Avignon-le-Pontet. Et entre Saint-Étienne et Lyon, l'A47 est fermée en direction de Saint-Étienne entre Rives de Gier et Lorette. Ce ne sont pas les seuls travaux en cours cette nuit. Il y a aussi beaucoup d'échangeurs qui sont concernés. La liste détaillée est à retrouver sur notre site et notre application. Attention aussi à la canicule, toujours d'actualité, avec de nombreux départements du quart sud-est concernés en ce moment. N'hésitez pas à marquer des pauses régulièrement et à boire souvent.
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1: Et dans un instant, nous vous parlerons d'une nouvelle comédie historique française qui réunit Artus en Cyrano de Bergerac et Franck Dubosc en D'Artagnan. Ce sera dans C'est à voir, notre rendez-vous ciné, la sélection de la semaine de Thierry Chaise, le rédacteur en chef du magazine Ciné Première. Et c'est à suivre juste après Slimane.

0: La route avec Slimane est à 1h35, pas de changement en ce qui concerne vos conditions de circulation. 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Et tout de suite, c'est l'heure de partir au cinéma avec la sélection de la semaine de Thierry Chaise, le rédacteur en chef du magazine Ciné Première.
1: Et on commence par une comédie historique française avec notamment l'ami Artus qui interprète Cyrano de Bergerac. Le film s'intitule Les Caprices de l'enfant roi, Thierry.
2: Oui, c'est un film de Michel Leclerc qui plonge dans un récit historique, mais un récit historique à la manière de Michel Leclerc, donc plein de malice. Et il imagine ce qui aurait pu se passer si le vrai Cyrano et Molière avaient pu se rencontrer alors que D'Artagnan avait confié le roi, encore tout petit, à Cyrano pour qu'il échappe au conjuré.
3: J'ai besoin de toi pour une mission secrète de la plus haute importance. Tu es le seul à qui je peux demander ça.
4: Je sais que tu peux tout me demander, sauf de m'occuper d'un enfant. D'un roi.
2: Voilà, c'est ça la base de l'intrigue. Alors, il y a des courses-poursuites et tout ça, mais il y a surtout plein d'allusions à ce qui se passe aujourd'hui. Il y a notamment des clins d'œil au couple Macron, par exemple, à l'intérieur de tout ça. Joué donc par Artus, qui est formidable en Cyrano. D'Artagnan, c'est Franck Dubosc. Ouais. Molière, c'est Nemo Schiffman, qu'on avait aussi vu dans The Voice, chanter à un moment. On retrouve aussi Julia Piaton. Chez Michel Leclerc, toujours, il y a un plaisir à la fois d'acteur et aussi de créer des rôles féminins très importants sur un film qui peut être prétendument d'homme. Voilà, c'est une fantaisie historique absolument savoureuse.
1: C'est comique, c'est un côté comique.
2: Exactement.
1: Aussi.
2: Exactement. Décalé, comique, et assez léger, toujours léger, comme Michel Leclerc.
1: Eh bien, sans transition aucune, vous nous proposez un deuxième choix qui s'appelle Mas Palomas, film espagnol qui sort d'ailleurs en France avant de sortir en Espagne.
2: Ah, c'est un film absolument bouleversant, très cru, qui démarre de manière très crue, parce que c'est l'histoire d'un homme homosexuel qui vivait donc à Maspalomas, qui est un coin des Canaries, qui est une sorte de paradis pour les gays, et il vit là, et il a un problème de santé, il doit rentrer à San Sébastien, et sa fille, qui n'a pas eu depuis des années, il va s'occuper de lui. Et à partir de là, il n'aura qu'un but, c'est d'essayer, malgré son état de santé, de repartir à Maspalomas. Et c'est vraiment un très beau film, qui commence, je le dis, de manière très crue, et qui ensuite va dans une émotion particulière, sans lourdeur, sans vous tendre le bras pour vous faire pleurer. C'est un petit bijou d'émotion, vraiment de bout en bout.
1: Je rappelle le titre de ce film espagnol, Mas Palomas et les Caprices de l'enfant roi, comédie française avec Artus. Les deux films sont en salle cette semaine, à retrouver également dans le magazine Première et sur première.fr.
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1: Absolument rien à signaler à 2h moins le quart cette nuit dans le sud-est, à part des travaux qui sont d'actualité, notamment si vous nous écoutez autour de Toulon. Le tunnel est fermé dans les deux sens. Depuis Toulon, en partant vers Marseille, notez la fermeture également de l'A50 entre Bandol et La Ciotat. A50 fermé aussi dans l'autre sens, en direction de Toulon, entre Saint-Cyr-sur-Mer et Ollioules. À l'est de Toulon, vous ne pouvez pas vous engager de l'A57 vers l'A570, direction hier. Et quand vous arrivez d'hier par l'A570, vous ne pouvez pas non plus bifurquer sur l'autoroute A57 et vous engager vers Nice. Dans le Vaucluse, l'autoroute A7 est fermée en direction de Marseille entre Orange-Centre et Avignon-le-Pontet. Vous êtes dévié par le réseau secondaire. Sauf pour les camions, il va falloir aller jusque sur l'autoroute A9 et sortir à Roquemort, sortie 22. Et entre Lyon et Saint-Étienne, l'autoroute A47 est fermée direction Saint-Étienne entre Rives-de-Gier et Lorette.

départements du quart sud-est sont actuellement en vigilance orange, voire même rouge, hein, notamment le secteur de la Corrèze, vigilance rouge aussi dans le Puy-de-Dôme. Donc restez bien prudents, hydratez-vous suffisamment, pensez à toujours avoir de l'eau en quantité suffisante dans votre véhicule et marquez des pauses encore plus régulièrement. Les infos à 2h, et d'ici là, on voyage en musique avec Christophe Willem, Oria et Justin Bieber.

0: Orias, soit Raymondaine pour terminer l'heure ensemble. On démarre une nouvelle avec les infos de la rédaction et on se retrouve après pour parler trafic et météo. Il est 2h.
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2: Bonsoir à toutes et à tous et on commence avec du football.
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2: Avec le très long match entre la France et l'Irak, un match qui a été suspendu à la mi-temps, le stade a été évacué après que des orages aient éclaté et qu'une alerte foudre ait été donnée sur Philadelphie où a lieu le match. Ça fait 2 heures que le match est interrompu. Les 22 acteurs sont sur le terrain, les arbitres également, et ça semble bientôt repartir pour le début de la seconde mi-temps. L'équipe de France mène 1-0 grâce à un but de Kylian Mbappé à la 10e minute de jeu. Dans l'autre match du groupe I entre le Sénégal et la Norvège, ça vient de débuter. 0-0 pour le moment. Dans le groupe J, l'Argentine a battu l'Autriche hier soir 2-0 et se qualifie pour les 16e de finale. Le dernier match de la nuit entre l'Algérie et la Jordanie débute à 5h du matin. Plus de la moitié des Français en vigilance rouge et record de température pour juin. Il faisait 29,2 degrés en moyenne dans l'Hexagone hier à 17h selon Météo France. Un record pour un mois de juin. 459 records de chaleur ont été battus ou égalés, comme à Rennes, Bordeaux ou Saintes. C'est à Château-Maillan dans le Cher qu'il a fait le plus chaud, avec 43,3 degrés. Et les températures vont encore être exceptionnellement élevées aujourd'hui, annonce Météo France, pour près de 40 millions de Français habitant dans les 54 départements placés en vigilance rouge. Première sanction après les dysfonctionnements pointés par le rapport déclenché après la mort de Liana. Dans un premier rapport paru hier, la mission d'inspection a mis en évidence une série de dysfonctionnements, tant de la part du parquet que de la gendarmerie du Gers. Il révèle que Jérôme Barella, suspect dans le viol et la mort de Liana, n'a jamais étaient inquiétés alors qu'il était visé par une plainte déposée en août 2025 par la mère de Rosa, une enfant qu'il accuse de l'avoir violée une cinquantaine de fois. Le ministre de l'Intérieur a demandé la mutation d'office de 2 gendarmes de Condon dans le Gers. Le garde des Sceaux a lui suspendu une magistrate du parquet d'Auch. À l'étranger, les États-Unis ont annoncé hier suspendre pour 2 mois leurs sanctions visant le pétrole iranien. Washington assure que l'Iran accueillera à nouveau des inspecteurs nucléaires après des pourparlers qualifiés par Washington de base très solide pour une fin définitive à la guerre au Moyen-Orient. Toutes les transactions sont autorisées jusqu'au 21 août, selon le site du ministère américain des Finances qui gère les sanctions économiques. Il est 2h02, c'est la fin de votre flash. L'infotrafic arrive dans un instant après la météo.
0: Merci beaucoup Raphaël. L'épisode de forte chaleur se poursuit aujourd'hui en France avec la quasi-totalité du pays en vigilance canicule, soit orange, soit rouge, notamment à l'ouest et au centre du pays. Chez nous, dans le sud-est, plusieurs départements ne sont pas concernés, notamment dans les Alpes du Sud et le long du bassin méditerranéen. Mais dans tous les cas, évitez de prendre la route aux heures les plus chaudes de la journée et hydratez-vous bien. On attend également quelques orages en montagne et des températures, quant à elles, devraient atteindre les 39 degrés aujourd'hui en vallée du Rhône. Autrement, prévoyez 35 à Nîmes, 34 à Perpignan ou encore 31 à Marseille et à Nice.
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0: Pas grand chose à signaler à 2h03, mais un accident en cours au nord de Valence quand vous redescendez la 7 vers Marseille. C'est à hauteur de Tain-l'Hermitage, l'échangeur 13, un tout petit peu avant. Il y a un poids lourd accidenté sur la voie la plus à gauche. Pour l'instant, le secteur n'est pas encore sécurisé et on attend l'arrivée des services d'intervention. Je vous rappelle également des travaux en cours entre Lyon et Saint-Etienne. L'autoroute A47 est fermée direction Saint-Etienne entre Rive-de-Gier et Lorette. Dans le Vaucluse, l'autoroute A7 est fermée en direction de Marseille entre Orange-Centre et Avignon-le-Pontet. Et enfin, dans le Var, le tunnel de Toulon est fermé dans les deux sens. La 50 est fermée en direction de Marseille entre Bandol et La Ciotat et en direction de Toulon entre Saint-Cyr-sur-Mer et Olioule. Et à l'est de Toulon, la bifurcation qui permet de passer de la 57 direction Nice à la 570 direction Hyères est fermée. Pareil pour ceux qui arrivent de Hyères depuis la 570 qui ne pourront pas bifurquer vers Nice et s'engager sur la 57.
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